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Bonjour à tous. À la une ce lundi, ce violent incendie ce matin en plein cœur de Paris. Le feu s'est déclaré dans la nuit depuis le marché des Enfants Rouges dans le 3e arrondissement. Le site a été entièrement ravagé par les flammes. Il a finalement été maîtrisé dans la matinée. Les électeurs ont fait leur choix. Raphaël Glucksmann sera le visage de la gauche social-démocrate à l'élection présidentielle. L'eurodéputé Place Publique a remporté la primaire dès le premier tour hier soir en récoltant près de 66% des voix. Depuis, les réactions se sont multipliées. Emmanuel Morel et Jérôme Gage, lui, ont d'ores et déjà apporté leur soutien. Olivier Faure, lui, appelle à unir la gauche. Chez les écologistes, Marine Tondelier dit prendre acte de la décision des votants, tandis que la France Insoumise fustige un énième candidat macroniste. Le ministre de l'Éducation est attendu dans le Nord aujourd'hui. Édouard Geffray se rendra dans l'Académie de Lille cet après-midi à 14h à la veille de l'acte 5 de la mobilisation lycéenne. La semaine dernière, il avait annoncé le déploiement de 3000 professeurs remplaçants dans les établissements où la situation l'exige. Ils seront affectés à partir de demain. Deux gendarmes grièvement blessés par balle en Guadeloupe. Les faits se sont déroulés lors d'une opération de police judiciaire aux abîmes, précise Laurent Nunez. Selon le ministre de l'Intérieur, 4 suspects ont été interpellés dans le cadre de l'enquête. Les circonstances exactes restent à déterminer. Une procédure de dissolution engagée contre Égalité et Réconciliation. Le ministère de l'Intérieur soutient que l'association fondée par l'essayiste d'extrême droite Alain Soral, sous couvert de combattre le racisme, reprend en réalité le courant de pensée national-socialiste, référence directe au nazisme. Un décret de dissolution devrait être présenté dans les prochains jours. Et puis en foot, l'Olympique de Marseille renoue enfin avec la victoire. Les Marseillais se sont imposés 2-0 sur la pelouse de Troyes hier soir en clôture de la 6e journée de Ligue 1. Parmi les autres résultats, notez la large victoire de Rennes, 4-1 face à Auxerre, et de Nice, 2-1 contre Strasbourg. Excellente journée à tous.

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Une ambiance chaleureuse et festive vous attend sur la piste

dimanche 18 octobre, rendez-vous avec l'orchestre d'Emmanuel Roland. Thé dansant au Valentino, amoureux de la danse ou passionné de musique, rejoignez-nous pour un moment convivial et festif au son du magnifique orchestre d'Emmanuel Roland au Valentino à Bray en Mayenne de 14h à 19h le dimanche 18 octobre. Pensez à réserver vos tables pour être sûr d'avoir de la place au 06 10 39 61 20.

22 octobre, les randonneurs frénois vous proposent une sortie pédestre sur Fier par le Moulin de Rosay sur un circuit de 6 ou 9 km. Le départ se fera en route nationale à Fier ou à 13h, place Carnot de Fresnes-sur-Sarthe pour un départ voiture groupée.

passons à Lignières-la-Carrel. Le club Génération Mouvement de Lignières-la-Carrel vous donne rendez-vous le lundi 12 octobre à la salle des fêtes pour un après-midi dansant animé par Bruno Buon. Ouverture des portes à 13h30, l'entrée est fixée à 8 euros. Un goûter vous sera servi à la pause, apéritif offert pour clôturer la journée. Renseignements et réservations auprès de Nelly Roussel au 07 89 42 92 90 ou au 06 87 68 37 18. Venez passer un moment chaleureux et musical le lundi 12 octobre à ce thé dansant à Lignières-la-Carrel. Concours de belote à Mont-Saint-Jean. Le club Génération Mouvement de Mont-Saint-Jean vous donne rendez-vous le mardi 13 octobre à la salle polyvalente de Mont-Saint-Jean, rue Mathurin-Pathier, pour leur concours de belote. Ouverture

au féminin, un lot surprise non cumulable avec les trois premiers lots, un lot de viande à chaque équipe de ce concours de belote du club Génération Mouvement de Mont-Saint-Jean le mardi 13 octobre. Octobre rose, gagné ensemble contre le cancer du sein. L'Union sportive de Oiseau-le-Petit se mobilise pour la recherche et la sensibilisation. Rejoignez-nous pour une soirée sportive, conviviale, solidaire, au profit de la lutte contre le cancer du sein, le mardi 13 octobre, dès 18h30, au stade Deschamps-Roux à Oiseau-le-Petit. Au programme tournoi et match de gala, trois équipes s'affrontent sur demi-terrain de football à 8 pour la bonne cause. Les seniors de l'Union sportive de Oiseau-le-Petit, l'équipe féminine de Condé-sur-Sarthe et l'équipe féminine de Fier. Animation et stand avec la participation du centre social de la Haute-Sarthe. Jeux en bois et jeux autour du ballon rond pour petits et grands. Vente de rubans roses, stand d'information et de prévention. Restauration sur place pour partager un moment chaleureux et un tir contre la maladie, un but pour la vie. Événement au profit de la lutte contre le cancer. Venez soutenir les équipes et faire avancer la cause. N'hésitez pas à porter une touche de rose. Rendez-vous à tous le mardi 13 octobre à partir de 18h au stade Deschamps-Roux de Oiseau-le-Petit. Une invitation de l'Union sportive de Oiseau-le-Petit. Concours de belote à la mêlée à Saint-Rémy-du-Val. L'association Génération Mouvement de Saint-Rémy-du-Val vous informe d'un changement de date et vous invite à son concours de belote à la mêlée le mercredi 14 octobre en remplacement du concours initialement prévu le 21 octobre. Rendez-vous à la salle des fêtes de Saint-Rémy-du-Val. Début des parties à 14h. Inscription sur place dès 13h30. Un lot à chaque participant et un goûter convivial sera offert à l'issue des parties à tous les participants de ce concours de belote à la mêlée le mercredi 14 octobre à Saint-Rémy-du-Val. Venez nombreux partager un moment chaleureux et ludique. Concours de belote organisé par le club du 3e printemps le jeudi 15 octobre. Amateurs de cartes et de convivialité, venez passer un bel après-midi placé sous le signe de la bonne humeur le jeudi 15 octobre à la salle Maison du Temps Libre, rue de la Plaine à Bazoches-sur-Ouenne. Début du concours à 14h, ouverture des portes dès 13h, participation de 8€ par joueur, goûter offert à l'ensemble des participants et un lot pour chaque joueur. Venez tenter votre chance et partager un moment chaleureux à Bazoches-sur-Ouenne à ce concours de belote le jeudi 15 octobre. Renseignements et inscriptions au 06 33 84 14 39. Le jeudi 15 octobre à Neufchâtel-en-Saunois, le club Génération Mouvement de Neufchâtel-en-Saunois vous invite à son thé dansant, un après-midi convivial pour danser, se retrouver et partager de bons moments à la salle polyvalente de Neufchâtel-en-Saunois de 14h à 19h. Thé dansant animé par Bruno Leblanc. Entrée 8€ avec une viennoiserie, le verre de l'amitié, ouvert à tous, seul, en couple ou entre amis. Venez nombreux partager un moment chaleureux dans une ambiance festive et conviviale à Neufchâtel-en-Saunois le jeudi 15 octobre. Plus d'informations au 06 47 84 90 83. Jeudi 15 octobre à Nogent-le-Bernard, thé dansant organisé par le club Génération Mouvement de Nogent-le-Bernard à 14h à la salle du Petit Nogent, rue de Villeneuve. La salle est climatisée. Les réservations sont possibles 3 jours à l'avance, maximum 12 personnes par table. Contactez Monsieur Badet au 06 23 86 37 15, au 02 43 29 39 55. L'entrée est fixée à 9€. Un goûter, gaufre ou salade de fruits ou glace à la mangue vous sera offert. Rendez-vous à tous à Nogent-le-Bernard pour ce thé dansant du jeudi 15 octobre animé par Nicolas Devoir. Vendredi 16 octobre, concours de belote par équipe avec annonce organisé par le club Génération Mouvement d'Assel-Bouane à 14h à la salle Henri Bizot d'Assel-Bouane. L'ouverture des portes se fera dès 13h30. L'engagement est fixé à 8€ par joueur. Un lot de viande récompensera chaque participant à ce concours de belote par équipe avec annonce organisé par le club Génération Mouvement d'Assel-Bouane vendredi 16

Repas dansant de l'Union nationale des combattants de Saint-Côme-en-Véret le samedi 17 octobre de 12h à 19h à la salle Atlantis de Saint-Côme-en-Véret. Au programme de cette journée, un menu savoureux concocté par le célèbre traiteur Winter de Bonne Étable, une ambiance conviviale sur la piste avec l'orchestre de Jean-Michel Olivier, participation pour les non-adhérents 35€, participation pour les adhérents UNC 32€, les places étant limitées. Ne tardez pas à réserver la vôtre pour profiter de ce repas dansant organisé par l'Union nationale des combattants de Saint-Côme-en-Véret le samedi 17 octobre. Réservation au 06 81 57 22 61. Le samedi 17 octobre à Beaumont-sur-Sarthe, l'auto organisé par l'association Animation Belmontaise, l'auto avec Consolante à la salle Loisiriculture animée par Ludo. L'ouverture des portes se fera à 18h, début des jeux à 20h. De nombreux lots à gagner, dont des cartes cadeaux d'une valeur de 30€, 60€, 80€, une carte cadeau d'une valeur de 100€, 150€, 200€ et 800€ pour le super lot. Caddie garni, lot apéritif, panier garni, partie spéciale Loto Plus pour des cartes cadeaux d'une valeur de 80, 100 et 200€. Deux parties enfants pour des cartes cadeaux d'une valeur de 30€. Deux parties spéciales pour des cartes cadeaux d'une valeur de 100€. Ce loto du samedi 17 octobre à Beaumont-sur-Sarthe se déroulera avec Consolante. Les réservations sont conseillées au 06 27 49 62 48. Première édition du concours de puzzle à Sougé-le-Gannon. L'association Alpes-Mancelles dans l'Europe, comité de jumelage, organise la première édition de son concours de puzzle le dimanche 18 octobre à partir de 13h à la salle polyvalente de Sougé-le-Gannon. Deux épreuves sont proposées, binôme enfant, puzzle de 300 pièces, binôme adulte, enfant et adulte, puzzle de 500 pièces. Les places étant limitées, les inscriptions sont ouvertes dès à présent via la plateforme Yapla, accessible en scannant le QR code sur l'affiche de l'événement. Exceptionnellement, une inscription pourra se faire par téléphone uniquement le soir entre 18h30 et 20h30 au 07 82 07 44 06. Seul un paiement immédiat pourra valider l'inscription. Un soft sera offert par équipe pour toute inscription effectuée avant le 30 septembre. De nombreux lots sont à gagner et chaque équipe repartira également avec le puzzle réalisé lors de l'épreuve. Les organisateurs invitent petits et grands amateurs de puzzle comme simples curieux à venir relever le défi le dimanche 18 octobre à la salle polyvalente de Sougé-le-Gannon et partager un agréable moment en famille ou entre amis. Une organisation de l'association Alpes-Mancelles dans l'Europe, le comité de jumelage. Le dimanche 18 octobre à Cherizay, le club Génération Mouvement de Cherizay vous invite nombreux à participer à son loto qui se déroulera à partir de 14h à la salle polyvalente 1 bis de l'ancienne école, ouvert à tous, ouverture des portes à 13h. Ce loto sera animé par Ludo. Nombreux bons d'achat, dont 3 bons d'achat d'une valeur de 40€, 3 bons d'achat d'une valeur de 80€, un bon d'achat d'une valeur de 100€, 150€ et 300€ pour le super lot, panier garni et nombreux autres lots. 3 parties spéciales Loto Plus pour des bons d'achat d'une valeur de 50, 100 et 150€. Une petite restauration est prévue sur place. Un carton sera offert à chaque joueur. Possibilité de réserver au 06 74 38 96 61 pour participer à ce loto du dimanche 18 octobre à Cherizay. Les places réservées seront bloquées jusqu'à 13h30. Ensuite, elles seront redistribuées. Octobre rose à Fresnay-sur-Sarthe le dimanche 18 octobre de 14h à 18h. À cette occasion, l'association Le Repère organise une marche solidaire au départ à 15h d'escale, marche de 3 à 4 km pour une participation de 3€, parcours libre à votre rythme, chasse au trésor pour les enfants, parcours non accessible aux PMR et aux poussettes. L'intégralité
récoltés et des fonds seront reversés à la Fondation ARC pour la recherche sur le cancer. Marche solidaire dans le cadre d'Octobre Rose, organisée par l'EREPR le dimanche 18 octobre à Fresnay-sur-Sarthe. Le lundi 19 octobre, les randonneurs frénois vous proposent une sortie pédestre sur Saint-Christophe-du-Jambay par la Monnerie sur un circuit de 6 ou 9 km, départ place du Bourg à Saint-Christophe-du-Jambay ou à 13h, place Carnot de Fresnay-sur-Sarthe pour un départ voiture groupée. Concours de belote organisé par le club Génération Mouvement de Vivoin le mardi 20 octobre à 14h à la salle 8 rue de Mercey à Vivoin. Début des inscriptions à partir de 13h30. Concours de belote par équipe avec annonce. Participation de 8 euros par joueur. Un lot récompensera chaque participant à ce concours de belote à Vivoin le mardi 20 octobre. Venez passer un moment convivial. Le jeudi 22 octobre à Saint-Georges-le-Gautier, le club Génération Mouvement de Saint-Georges-le-Gautier organise son bal de 14h à 19h à la salle polyvalente de Saint-Georges-le-Gautier. L'entrée est fixée à 6 euros plus 2 euros pour une viennoiserie et le verre de l'amitié. Ce rendez-vous dansant à Saint-Georges-le-Gautier le jeudi 22 octobre est ouvert à tous. Venez nombreux.

Le dimanche 25 octobre, le club Génération Mouvement de Marolles-les-Braux organise son loto à 14h à la salle Mélusine de Bonnétable. L'ouverture des portes se fera à 12h. Ce loto sera animé par Ludo. De nombreuses cartes cadeaux à gagner d'une valeur de 50€ à 800€ pour le super lot. 4 cartes cadeaux d'une valeur de 100€, une de 200€ et une de 300€. 4 parties spéciales Loto Plus avec à gagner un sac garni, des cartes cadeaux d'une valeur de 80, 100 et 200€. Loto Horoscope avec à gagner un sac garni et 2 cartes cadeaux d'une valeur de 100€. Une tombola, 2 parties spéciales enfants. Un carton sera offert à chaque joueur de ce loto du dimanche 25 octobre, organisé par le club Génération Mouvement de Marolles-les-Braux à Bonnétable. Réservation possible au 06 27 49 62 48. Le club Génération Mouvement de Bonnétable vous informe que les balles à Marolles-les-Braux seront suspendues jusqu'en mars à cause de travaux à la salle, mais espère vous retrouver tous au printemps. Le dimanche 25 octobre, l'association Accordéon Musette vous invite à leur thé dansant qui se déroulera de 14h à 19h à la salle Maison du Temps Libre de Bazoches-sur-Ouenne, animée par l'orchestre Marcel Pelletier. Plus d'informations au 06 72 14 73 79. Le dimanche 25 octobre à Saint-Pierre-des-Nils, le club d'amitié de Saint-Pierre-des-Nils vous invite à son thé dansant qui se déroulera de 14h à 19h à la salle Casati, 10 allée des Loriots à Saint-Pierre-des-Nils. L'orchestre de Jean-Michel Olivier animera ce rendez-vous dansant du dimanche 25 octobre à Saint-Pierre-des-Nils. Renseignements au 06 51 87 51 44 ou au 06 22 86 75 93. Venez nombreux. Le lundi 26 octobre à Arsenet, thé dansant organisé par le club Génération Mouvement, le club d'amitié d'Arsenet, de 14h à 19h à la salle Henri Gardien rue des Sorbiers à Arsenet. L'entrée est fixée à 8€, 2 entrées à gagner à la pause et petits gâteaux offerts. Possibilité de réserver vos places par SMS au 07 67 77 50 04 ou par téléphone au 06 24 66 60 23 pour participer à ce thé dansant du lundi 26 octobre avec l'orchestre de Patrick Caron. Le samedi 31 octobre à Beaumont-sur-Sarthe, le comité des fêtes de Doucel vous invite à tenter votre chance à son loto à la salle Loisir et Culture de Beaumont-sur-Sarthe. Début des jeux à 20h, ouverture des portes à 18h. Ce loto sera animé par Ludo Animation. Loto doté de 4 000€ de lot, dont de nombreux bons d'achat. Un bon d'achat d'une valeur de 200€, un bon d'achat d'une valeur de 300€, 400€ et un bon d'achat d'une valeur de 800€ pour le super lot. Ce loto se déroulera avec consolante à chaque partie. Tombola pour des paniers garnis à gagner. Les réservations sont possibles. Pour participer à ce loto du comité des fêtes de Doucel, le samedi 31 octobre à Beaumont-sur-Sarthe, au 07 80 28 80 93. Le dimanche 1er novembre, l'association Accordéon Musette vous invite à leur thé dansant qui se déroulera de 14h à 19h à la salle Maison du Temps Libre de Bazoches-sur-Ouenne, animée par l'orchestre Marcel Pelletier. Plus d'informations au 06 72 14 73 79. Thé dansant organisé par Génération Mouvement Pays de Bonnétable. Venez passer un après-midi convivial et chaleureux sous le signe de la danse et de la bonne humeur le lundi 2 novembre de 14h à 19h à la salle Mélusine de Bonnétable. L'animation musicale sera assurée par Royal Musette. Que vous soyez passionné de danse ou simplement en quête d'un bon moment musical, nous vous attendons nombreuses et nombreux à ce rendez-vous dansant à Bonnétable le lundi 2 novembre.
L'auto des randonneurs frénois le vendredi 6 novembre à la salle Henri Bizot d'Assélboine. Début du loto à 20h, ouverture des portes dès 18h. Ambiance conviviale et nombreux lots à gagner pour une soirée conviviale animée par Annick Dutertre. Des bons d'achat et cartes cadeaux d'une valeur de 25 à 600 euros en super lot. Panier garni, lot apéritif et la fameuse poubelle garnie. Partie spéciale Loto Plus pour 3 tirages à 150 euros. Partie spéciale Loto Cocorico pour un tirage à 100 euros et à 200 euros. Champo Loto. Ce loto du vendredi 6 novembre à Assélboine se déroulera avec Consolante. On vous attend nombreux. Une petite restauration sera proposée sur place. Loto du club Génération Mouvement des Portes du Maine Normand. Venez tenter votre chance et passer un agréable après-midi en famille ou entre amis. Le loto est ouvert à tous le dimanche 8 novembre à la salle des fêtes de Champfleur. Ouverture des portes à 12h30, début du loto à 14h. Ce loto sera animé par Annick Dutertre. De nombreux lots à gagner, dont des bons d'achat d'une valeur de 20 jusqu'à 300 euros pour le super lot. Trois parties spéciales Loto Plus avec des bons d'achat d'une valeur de 100, 150 et 200 euros. Pensez à réserver vos places dès maintenant pour participer à ce loto du club Génération Mouvement des Portes du Maine Normand le dimanche 8 novembre au 06 89 01 41 73 ou au 06 22 66 75 32. Venez nombreux tenter votre chance. Le dimanche 15 novembre à Soulignies-sous-Ballon, le club Génération Mouvement de Soulignies-sous-Ballon organise son premier repas dansant à 12h à la salle des fêtes de Soulignies-sous-Ballon sur réservation. L'entrée avec repas sera fixée à 25 euros par personne avec une viennoiserie. Possibilité de venir seulement en après-midi à partir de 14h pour le thé dansant qui sera animé par l'orchestre de Nicolas Devoir. Participation de 10 euros. Uniquement sur réservation avec viennoiserie offerte. On vous attend nombreux à Soulignies-sous-Ballon le dimanche 15 novembre pour le repas dansant ou pour le thé dansant. Pour plus d'informations, appelez le 02 43 27 32 37 ou le 06 42 10 97 26.

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1: Bonjour à tous et bienvenue dans votre quotidienne sur l'antenne. Bonjour à tous, bienvenue à votre quotidienne sur l'antenne de Radio Alpes-Mancel.

Bonjour à tous. La colère des lycéens gronde toujours. Nouvelle semaine de mobilisation partout en France. À la veille de l'acte 5 du mouvement, des premiers blocages sont en cours ce matin à Paris, Bordeaux ou encore Nantes. Une grande manifestation est prévue demain à l'appel de l'intersyndicale étudiante et enseignante. Dans ce contexte, le ministre de l'Éducation nationale est attendu dans le Nord aujourd'hui. Édouard Geffray se rendra dans l'Académie de Lille cet après-midi à 14h. La semaine dernière, il avait annoncé le déploiement de 3000 professeurs en plaçant dans les établissements où la situation l'exige. L'actualité, c'est aussi cet incendie ce matin dans le centre-ville de Paris. Le feu s'est déclaré dans la nuit au niveau du marché des Enfants Rouges dans le 3e arrondissement. Le site a été totalement détruit par les flammes. La préfecture de police précise qu'aucun blessé n'est à déplorer. Il représentera officiellement la gauche à l'élection présidentielle. Raphaël Glucksmann devance largement ses adversaires à la primaire social-démocrate, élu dès le premier tour avec 66% des voix devant Olivier Faure, Ségolène Royal, Emmanuel Morel et Jérôme Guedj. Le candidat Place Publique souhaite représenter une gauche fidèle et démocratique dans une bataille contre l'extrême droite. Il appelle à rassembler ses électeurs tout en maintenant la rupture avec la France insoumise. Une Française blessée après ses deux attaques en Arabie Saoudite. Ce week-end, les rebelles pro-iraniens houthis ont mené des frappes sur l'aéroport de Riyad, faisant au moins 13 morts et plus de 300 blessés. Il s'agit de l'attaque la plus meurtrière du pays depuis plus de 10 ans. Dans un communiqué, le ministère des Affaires étrangères français a fermement condamné l'opération qualifiée d'odieuse. Donald Trump annonce un cessez-le-feu énergétique surprise entre la Russie et l'Ukraine. Selon le président américain, les deux pays se seraient entendus pour mettre fin aux frappes visant les infrastructures énergétiques. Aucun détail n'a toutefois été communiqué sur les modalités de cet accord. Et puis en rugby, Toulouse, seul leader au classement de top 14 ce matin. Les Toulousains se sont imposés 45 à 34 hier soir face à Bayonne en clôture de la 6e journée. Pas de championnat la semaine prochaine, place au retour de la Coupe d'Europe. Bon début de journée à tous.

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1: Une agréable journée à tous à l'écoute de Radio Alpes-Mancelles. Ce lundi 12 octobre, 285e jour de l'année, le soleil s'est levé à 8h06 et se couchera à 19h07. Côté météo, un ciel tout gris pour cette journée de lundi, sauf coup de force du soleil de la dernière minute. Celui-ci ne devrait pas réussir à transpercer les nuages en ce début de semaine. Le ciel sera gris, des averses légères sont attendues partout dans les départements. Côté température, il fera entre 12-14 degrés ce matin, 15 à 16 degrés cet après-midi. Nous fêtons aujourd'hui les Wilfrid. Les Wilfrid, également les Séraphins. Les Wilfrid sont calmes et recherchant l'harmonie. Pacificateur, Wilfrid a une horreur naturelle des conflits inutiles, des tensions. Il cherche fréquemment à tempérer les esprits et à trouver des compromis. Réservé, réfléchi, plutôt posé, il prend le temps d'analyser les situations avant d'agir. Il ne se laisse pas facilement porter par ses impulsions. Volonté forte, derrière une apparence calme se cache une grande force intérieure. Quand Wilfrid se fixe à un objectif, il fait preuve d'une ténacité remarquable pour l'atteindre. Sens des responsabilités, c'est une personne fiable sur laquelle on peut compter. Il honore ses engagements et prend ses devoirs au sérieux. Côté fidélité, il est fidèle en amitié et en amour, très attaché à ses proches. Il privilégie les relations sincères et durables, discrets mais affectueux. Il ne montre pas toujours de grandes effusions publiques, mais ses actions et sa présence constante prouvent son attachement profond. Pas de chanson pour illustrer ce prénom de Wilfrid, mais on est en automne et cette belle chanson de Murmure d'automne interprétée par Chala. On se retrouve juste après pour la revue de presse.

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1: De pollution à l'ozone en Sarthe cet été. Les vagues de chaleur et canicules ont favorisé la concentration d'ozone cet été en Sarthe. Justine Ledoux, chargée de communication scientifique à Air Pays de Loire, explique qu'il y a 5 polluants qui déterminent l'indice de qualité de

UV de la chaleur va former de l'ozone en été. Vu qu'il y a davantage d'épisodes de chaleur, de rayonnement UV liés au soleil, il y a davantage de formation d'ozone. Quels sont les leviers pour améliorer la qualité de l'air? Il y a plein de leviers d'action sur les différents polluants. Par exemple, c'est le chauffage au bois des particuliers qui est la première source d'émissions de particules fines dans la Sarthe. Il s'agit des vieilles cheminées ou des inserts peu performants, du matériel qui date d'avant 2005. Un levier pourrait être de passer à des poêles à bois plus performants. Il y a aussi des bonnes pratiques comme l'allumage inversé, une technique d'allumage du feu consistant à poser d'abord les bûches puis le petit bois, ou d'assurer que le bois a plus de 2 ans et moins de 20% d'humidité. Donc il y a aussi un travail de sensibilisation à faire à ce niveau-là. Justine Ledoux donne quelques clés qui permettent aux personnes fragiles d'adopter des bons gestes. Les personnes sensibles peuvent être des personnes asthmatiques, des femmes enceintes, des jeunes enfants, des personnes âgées ou ayant des pathologies existantes. Il y a des bons gestes à adopter. On évite l'utilisation de la voiture solo pour ne pas ajouter de la pollution à la pollution, explique-t-elle. On essaie de privilégier le transport en commun ou le covoiturage. On va aussi, si c'est possible, privilégier le télétravail. Quand on est une personne sensible, on évite les activités physiques qui vont augmenter la fréquence respiratoire. On aère tôt le matin et tard le soir parce que l'ozone se forme quand il y a davantage de chaleur. On évite aussi les travaux à la base de peinture ou de colle qui émettent des composés organiques volatiles. Après, quand on passe en procédure d'alerte, des procédures préfectorales sont enclenchées, comme la diminution de la vitesse sur les autoroutes ou la gratuité des transports en commun. Solidarité, le Secours populaire de la Sarthe présente son nouveau Solidaribus. Il est stationné à proximité de la salle de réunion de la mairie de Saint-Longis. Ce mardi d'octobre, le Solidaribus du Secours populaire de la Sarthe a fait peau neuve, pas seulement les véhicules, mais aussi son accueil pour les bénéficiaires. Depuis 10 ans, l'association d'aide sociale va au-devant de ses bénéficiaires en Sarthe pour y apporter un soutien diversifié, alimentaire, vestimentaire, des produits de première nécessité, l'accès aux droits sociaux, résume Anne-Marie Pavé, secrétaire générale de l'association en Sarthe. Le premier Solidaribus a pris la route vers les communes qui l'acceptaient. Dans le Nord Sarthe, Saint-Longis en fait partie, avec Saint-Martin-des-Monts, Saint-Commant-Véret et Dolon. Avec la mise à disposition d'une salle pour recevoir le public, les entretiens s'y déroulaient aussi. Pas forcément très agréable, tout le monde entendait et n'a pas forcément envie que les autres entendent nos problèmes, témoigne une mère de famille. Aujourd'hui, le nouveau véhicule permet un accueil personnalisé. Les sièges, conducteurs et passagers se retournent, la tablette fait office de petit bureau et à l'arrière, on peut quand même transporter 600 kg de matériel, fait remarquer Valentin Bourgeois, directeur du Secours populaire 72. Si l'aide sociale est prédominante, ce n'est pas là la seule ressource à porter. Les gens viennent aussi pour seulement prendre un café, rompre l'isolement, souligne Valentin Bourgeois. Aller vers les gens, c'est montrer une réelle attention vers chacun, estime le sous-préfet de Mamers, Christophe Anthony, qui avait répondu à l'invitation d'inauguration du nouveau Solidaribus à travers le programme Mieux manger pour, inscrit dans le pacte des solidarités 2023-2027. Une aide annuelle de 20 000 euros est octroyée au Secours populaire de la Sarthe pour le fonctionnement de son bus. L'industrie s'ouvre au grand public du 14 au 24 octobre. Plus de 500 entreprises en Pays de Loire organisent des visites en Sarthe. L'usine Renault ouvre ses portes avec un guide conférencier. 2 heures de visite gratuite, c'est ce qu'on propose. 2 heures de visite gratuite, c'est ce que propose l'usine Renault Dumont, devenue manufacture Lui-Schweitzer depuis avril dernier. Le jeudi 22 et vendredi 23 octobre, lors des journées régionales, la visite d'entreprise en Pays de Loire 2026, sur plus de 500 entreprises participantes en région, 23 sartoises sont au programme de ces 10 jours de visite industrielle du 14 au 23 octobre. L'usine phare du département, avec ses presque 2000 salariés, a depuis septembre délégué ses visites à un professionnel du secteur, Manatour, et a organisé des espaces pour accueillir, après inscription sur le site manatour.com, le public au sein des 69 hectares du site historique Renault, le plus ancien du groupe. Après un premier hall d'accueil où trône voitures récentes et anciennes, la visite par groupe de 20 personnes maximum se poursuit vers 2 ateliers mécano-soudage et usinage. À chaque fois, les visiteurs sont placés dans des showrooms séparés par une vitre des ateliers. Des écrans vidéo, expositions de pièces mécaniques correspondant retracent le travail effectué dans le vaste espace industriel. C'est en France le seul
C'est en France, seul site industriel Renault. Un parcours est ainsi aménagé de façon professionnaliste et pour le guide conférencier, cela ne fait aucun doute. C'est amené à devenir un site culturel patrimonial.

patrimoniale et touristique d'importance en Sarthe, confiée à l'association Visiter nos entreprises. Cette opération régionale n'entend pas seulement mettre des sites industriels à l'honneur. Nous travaillons avec des partenaires comme France Travail ou Émissions Locales, confie Valérie Drouot-Gourmet, le présidente de Visiter nos entreprises. Le programme des visites en Sarthe. Brasserie Majmalt à Mamers le samedi 17 octobre à 10h. Briconaute à Beaumont-sur-Sarthe le samedi 24 octobre à 9h30 et 14h30. Fontaine Agrigaz à Roissy-Fontaine le samedi 17 octobre de 10h à 16h. Gaec de Sérillac à Doucelles le samedi 17 octobre et samedi 24 octobre à 14h30. Calista à Marolles-les-Braux vendredi 16 octobre à 10h et à 15h. Les cadres noirs percheront à Bonne Étable le mardi 20 et mercredi 21 à 14h. Négo Transport à Saint-Longy lundi 19 et mardi 20 octobre à 9h30 et à 14h. NGI à Mamers jeudi 15 et jeudi 22 octobre à 11h. FC Paysage à Mamers le vendredi 16 octobre à 9h et à 11h. Et le Super U à Mamers le jeudi 15 octobre à 7h30. Pour ces visites d'entreprise, contactez l'Office de Tourisme des Alpes-Mancelles au 02 43 33 03 03 ou au 02 43 97 60 63 pour l'Office de Tourisme du Maine-Saunois. Maine cœur de Sarthe, 3 docteurs juniors arrivent. 3 docteurs juniors vont venir renforcer les équipes médicales existantes en Maine cœur de Sarthe le 2 novembre. Une bonne nouvelle pour ce territoire. Réparti dans le département de la Sarthe, 3 docteurs juniors vont venir renforcer les équipes médicales existantes en Maine cœur de Sarthe d'ici quelques semaines. David Chollet, président de la communauté de communes. En fonction des besoins identifiés par l'agence régionale de santé, 3 docteurs juniors vont venir soulager les cabinets actuellement très sollicités sur le territoire, encadrés par un maître de stage. Chacun les 3 cabinets médicaux communautaires La Bazoge, Ballon-Saint-Marc et Sainte-James-sur-Sarthe bénéficiera d'un docteur junior. Les docteurs juniors ont déjà soutenu leur thèse et disposent des compétences nécessaires pour exercer la médecine générale. Cette dernière année constitue une phase de consolidation de leur formation. Ils exerceront de manière autonome tout en bénéficiant de l'accompagnement d'un maître de stage. Ils pourront assurer des consultations ponctuelles mais également le suivi de patients, mais ne pourront pas être déclarés comme médecins traitants pendant leur période de stage. Ces médecins consulteront 3 journées par semaine. L'organisation pourra être différente d'un cabinet à l'autre. Il faut laisser le temps à ces 3 nouveaux médecins de s'installer au sein des équipes et de s'organiser. Leur arrivée ne va pas tout résoudre, mais va venir soulager les habitants en attente de consultations. Chaque mois, environ 650 consultations supplémentaires seront ainsi proposées, précise David Chollet, président de la communauté de communes. Notre objectif, que l'on partage avec les professionnels de santé déjà en place, et de tout mettre en œuvre pour que ces docteurs juniors trouvent ici l'envie de s'installer, renforçant ainsi les équipes en place. Nous avons donc aménagé les lieux, comme ici à La Bazoge, en installant une extension provisoire du cabinet. Un agrandissement définitif du cabinet médical étant prévu à court terme. Les cabinets médicaux de Ballon-Saint-Marc et Sainte-James-sur-Sarthe bénéficieront aussi d'une extension et de réaménagement interne conséquent pour s'adapter et offrir les meilleures conditions d'accueil aux professionnels actuels et futurs. Beaumont-sur-Sarthe, le terrain de foot synthétique inauguré à un moment très attendu. Après des années de réflexion, le projet de terrain de foot 5 synthétique vient de se concrétiser pour le Beaumont Sport Athlétique, de quoi récompenser aussi tout un club. Dorénavant, le Beaumont Sport Athlétique dispose d'un équipement pour pratiquer le football, quelles que soient les conditions météorologiques, un véritable atout pour son école de foot et pour l'ensemble de ses équipes seniors. C'est donc, après plusieurs mois de travaux, qu'a été inauguré par les élus locaux et départementaux le nouvel espace Jean Almazan, figure emblématique du BSA dans les années 80, qui a mené le club au niveau régional avec des exploits mémorables gravés à jamais dans le cœur des Belmontais. Ce nouvel équipement représente une véritable bouffée d'oxygène pour notre club de football, mais ce terrain a aussi vocation à être partagé avec des écoles, le collège et plus largement les habitants. Investir dans le sport, c'est investir dans la jeunesse, la santé, le lien social et l'avenir de notre belle ville, se félicite le maire Stéphane Ramon. En Sarthe, le développement des terrains synthétiques se poursuit. C'est devenu un outil indispensable pour faire face au changement climatique en hiver comme en été. Le district est là pour accompagner les clubs dans leurs démarches et dans leurs projets, rappelle Frédéric Davy, son président.
Saint-Amand. Cet aménagement était nécessaire pour notre club afin de continuer notre développement, être attractif auprès des jeunes. C'est un vrai soulagement pour l'ensemble des éducateurs et bénévoles qui œuvrent quotidiennement pour jouer au football, conclut Michael Suet, coprésident du BSA. Poèmes, historiettes en patois, à lire, à écouter, à savourer. Fernand Lejar propose poèmes et petites histoires écrites chacune en patois et en français. Innovation, un QR code permet de l'écouter. Le prolixe auteur sartois Fernand Lejar a repris la plume, comme souvent des écrits en méniot, notre patois sartois, dont il est un ardent défenseur, mais des écrits aussi en français, puisque les poèmes et historiettes sont tous traduits dans les deux langues. De la poésie en méniot, donc, à ma connaissance, c'est une première. Aucun auteur ne l'avait tenté avant ce Fernand Lejar. La poésie, j'en suis féru. La poésie moderne, mais aussi et peut-être surtout la poésie antique, pour laquelle j'ai un faible. J'écris des poèmes depuis très longtemps en méniot et en français. Je me suis dit pourquoi ne pas publier un livre, sauf que ses éditeurs habituels n'ont pas franchement adhéré au projet. Alors la lumière est venue de Fabrice Louvet, fervent défenseur du patois lui aussi. Ces dernières années, il a de son côté également eu l'occasion de constater combien notre parler local avait un potentiel de séduction avéré auprès du grand public. Dès qu'étudie le jeu en patois qu'il crée en 2019, s'est écoulé à 10 000 exemplaires et là, on vient de remettre la machine en route pour une réimpression. La demande est donc réelle. Alors j'ai fini par dire à Fernand qu'il me parlait de ce livre depuis un certain temps. Ok, on y va. On va le faire ensemble, dit Fabrice Louvet. Il a été édité par l'association Dès qu'étudie. Que trouve-t-on dans Rimio et Foutimas, dont le simple titre à lui seul est une invitation à l'immersion dans l'univers de ce parler méniot. 29 poèmes, essentiellement sur la nature, les saisons, les arbres, les animaux, ou adressés comme des hommages à nos anciens, aux Saunois ou à de petites princesses, mais aussi 14 historiettes sur les choses du quotidien d'autrefois que Fernand Lejar a connu ou qui lui ont été contées, sur la sorcellerie notamment. Dans ce livre, Fernand montre une autre facette de lui. Ceux qui le connaissent ou qui ont lu ses livres ont l'image d'un homme qui sait défendre ses idées, que verbe parfois et encore plus quand il s'agit de mettre en avant le patois, relève Fabrice Louvet. Là, il dévoile toute sa sensibilité. Avec Rimio et Foutimas, plaisir de lecture garanti, mais il y a un plus, se réjouit Fabrice Louvet. Sous chaque poème se trouve un QR code qui permet d'entendre Fernand le conter. Ainsi, ce recueil s'écoute-t-il, non pas en podcast, mais en balado-diffusion. Une nuance à laquelle tiennent et Fabrice Louvet et Fernand Lejar. La voix de ce dernier a été enregistrée en studio grâce à Gilles Cousin, un ami de longue date, et Gilles Métivier, preneur de son professionnel. Dans Rimio et Foutimas, il y a donc aussi le son. On a également pensé à l'image et aux illustrations. Elles sont signées de Véronique Le Sage. Présentation de l'ouvrage et dédicace le lundi 19 octobre dans la salle du cloître à Mamers. Rimio et Foutimas aux éditions Dès qu'étudie, 160 pages pour un prix de 15 €, disponible dans plusieurs librairies au Mans, à Mamers, à Fresnes-sur-Sarthe, à Bonnétable et à La Flèche. Cyril Guillaume, Halloween va s'installer au château. Le samedi 31 octobre, le château se métamorphosera pour un nouveau rendez-vous autour d'Halloween à partir de 14h à Cyril Guillaume. Du 15 avril au 20 septembre, le château de Cyril Guillaume a ouvert ses portes et a accueilli 5500 visiteurs. Mais cet automne, il change d'atmosphère. La commune souhaite installer progressivement cet événement dans le calendrier culturel local et en faire au fil des années un rendez-vous annuel. Il s'adressera aussi à l'ensemble des habitants du territoire et permettra de faire vivre le château en dehors de la saison estivale. La traditionnelle chasse aux dragons laisse place pour l'occasion à une chasse aux fantômes, un jeu de cherche et trouve destiné aux plus jeunes. Une maquilleuse sera présente tout l'après-midi pour transformer petits et grands en fantômes, sorcières et autres créatures de la nuit. À 15h, atelier cookies au potiron pour les apprentis pâtissiers à partir de 7 ans. À 16h30, atelier potions magiques, lecture et création pour les 3-6 ans. À 18h30, l'ambiance change, visite guidée, crime et justice au Moyen-Âge, éclairée à la lueur des bougies. 21h, l'enquête, nuit sanglante au château, imaginée bénévolement par Sibyline. Cette intrigue grandeur nature se déploiera dans la partie médiévale du château. Observations, indices, interrogatoires et déductions seront nécessaires pour démêler le vrai du faux et résoudre le mystère. Costumes et déguisements sont évidemment les bienvenus chez les visiteurs.

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1: Et on commence avec les béliers au travail. Les circonstances vous permettront d'élargir votre horizon professionnel et d'aborder des domaines jusqu'alors imprenables. En amour, votre susceptibilité rendra vos rapports amoureux explosifs. Soyez plus cool, santé, bien-être. Les taureaux au travail, vous bénéficierez d'une grande liberté d'action aujourd'hui et serez très efficace sur le terrain. Côté amour, vous devez comprendre que pour recevoir, il faut savoir donner. Votre entourage espère vous voir changer. Santé, quelques insomnies possibles. Les gémeaux au travail, soyez audacieux. Aujourd'hui, la chance vous sourit. Vous pourriez avoir une belle promotion. En amour, le dialogue sera plus aisé. Vous en profiterez pour annoncer une bonne nouvelle. Santé, belle endurance. Les cancers au travail, un projet risque d'être retardé. Prenez votre mal en patience. Ce n'est peut-être que l'histoire de quelques jours. Rien de méchant. En amour, certains d'entre vous seront préoccupés par un projet de déménagement, voire d'investissement immobilier. Côté santé, surveillez votre régime. Les lions au travail, vous aurez du mal à vous motiver aujourd'hui. La fatigue se fait sentir. Il est temps que vous preniez quelques jours de repos. En amour, vos relations et votre entourage familial ne seront pas aussi harmonieuses que vous le souhaitez. Santé, un régime serait le bienvenu. Les vierges au travail, vos supérieurs vous demanderont de modifier vos méthodes, restez diplomate. En amour, les célibataires, vous ferez une rencontre marquante en fin de journée par l'intermédiaire d'un ami. Santé, le repos est conseillé. Les balances au travail, les problèmes concrets seront réglés en un temps record. En revanche, faites attention à vos paroles, elles pourraient en blesser plus d'un. En amour, la soirée vous apportera de bonnes nouvelles. Faites simplement attention à vos dépenses. Santé, belle endurance. Les scorpions au travail, votre ténacité, votre sérieux seront récompensés. Il sera possible de tenir de l'avancement. En amour, soyez plus cool avec votre bien-aimé. Il ou elle ne mérite pas de subir vos sautes d'humeur. Santé, faites attention à vos bronches. Les sagittaires au travail, évitez de prendre des décisions sur un coup de tête. Prenez le temps de la réflexion si vous devez faire des choix importants. Côté amour, acceptez de faire des concessions où votre couple tremblera sur ses bases, d'autant qu'elles ne sont pas très solides en ce moment. Votre santé est excellente. Les capricornes au travail, méfiez-vous de votre impulsivité, parfois mauvaise conseillère. Ce n'est pas la première fois que cela vous joue des tours. En amour, une belle entente régnera dans les couples. Beau moment à deux en perspective. Et côté santé, attention à la nervosité. Les Verseaux au travail, vous prendrez de judicieuses décisions quant à l'organisation et le rangement de vos dossiers. Cela vous évitera des pertes de temps inutiles. Côté amour, vous lancerez une grande offensive de charme pour faire battre à nouveau le cœur de votre partenaire. Santé, troubles nerveux. Et on termine par vous, les Poissons. Au travail, vous ferez preuve d'une grande habileté, d'une remarquable sûreté de jugement. Côté amour, vous savourerez un réel bonheur et chasserez les sombres pensées qui vous hantaient hier. Santé, quelques petits problèmes hépatiques. On continue en musique sur l'antenne de Radio Alpes-Mincelle avec Tonton David qui était né un 12 octobre. Chacun sa route. À suivre l'info rencontre du jour, ce sera avec l'invité de Joséphine Stéphanie Gaucher. On vous parle de l'Union sportive de Oiseau-le-Petit, notamment de cet événement qu'ils organisent à l'occasion d'Octobre Rose. C'est ce mercredi 13 octobre en soirée.

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1: Et de la solidarité au programme à Wasseau-le-Petit. Dans le cadre d'Octobre Rose, la campagne de sensibilisation au dépistage du cancer du sein, l'US Wasseau-le-Petit organise des matchs de gala le mardi 13 octobre. Un événement sportif placé sous le signe de la mobilisation et du partage pour soutenir cette cause qui concerne de nombreuses femmes. Comment est née cette initiative? Quelles animations sont prévues? Et comment le club souhaite-t-il s'engager dans cette campagne de sensibilisation? Pour en parler, nous recevons Stéphanie Gaucher-Guillon, trésorière de l'US Wasseau-le-Petit. Alors, Madame Gaucher-Guillon, bonjour.
2: Bonjour.
1: Pour commencer, pouvez-vous nous présenter l'US Wasseau-le-Petit? Quelle est l'histoire du club et quelle activité sportive propose-t-elle?
2: Alors, l'histoire du club, eh bien, c'est une longue histoire puisque la création du club remonte à 1933, alors avec des petites périodes de veille. Aujourd'hui, nous avons deux équipes. Une équipe de foot à 7 dirigée par Jean-François Leroux. Et une équipe de foot à 11, coachée par Stéphane Gaucher-Guillon. Voilà, alors l'équipe de foot à 7 évolue en D3 et l'équipe de foot à 11 en D4, avec bien sûr l'objectif d'une montée en D3.
1: Quelle place occupe le club dans la vie locale et dans la commune d'Oisseau-le-Petit?
2: Eh bien écoutez, on est un club de foot, de sport, mais notre souhait c'est aussi de participer justement à la vie locale, au bien vivre ensemble, de participer à créer des événements, à réunir des gens autour du sport, mais pas que, voilà. Et c'est vrai qu'on a des liens quand même très étroits avec la mairie, qui nous soutient beaucoup, notamment on a des sponsors sur la commune, les ambulances nuit et jour, on organise des événements sportifs, mais pas que.
1: Le mardi 13 octobre, vous organisez des matchs de gala dans le cadre d'Octobre Rose. Comment est née cette initiative?
2: Eh bien, écoutez, l'année dernière, on a organisé un loto, on a reversé une partie des bénéfices à la Ligue contre le cancer et on s'était déjà interrogé pour faire un événement autour d'Octobre Rose parce que c'est une cause qui nous concerne toutes et tous. Voilà, ça peut être nous demain, ça peut être notre maman, nos sœurs, nos amis et qu'on avait envie, nous aussi, de contribuer à la solidarité nationale et à soutenir cette cause de lutte contre le cancer. Donc, l'idée, c'est déjà de faire venir des équipes féminines. Alors nous, on n'a que des équipes, pour l'instant, en tout cas, de garçons, de seniors. Donc du coup, on a deux équipes féminines qui nous retrouvent, Condé-sur-Sarthe, dans l'Orne, et Fier, dans la Sarthe, qui sont nos voisins et amis. Aussi, voilà, et l'idée c'était comme un mini tournoi, enfin voilà, moi j'ai appelé ça match de gala parce que l'idée vraiment c'est de faire venir les gens, c'est de faire jouer, c'est de réunir et puis de faire en sorte qu'on puisse aussi obtenir des dons pour la lutte contre le cancer.
1: Concrètement, comment va se dérouler cette soirée du mardi 13 octobre?
2: Alors, on va commencer à 18h30, on a des petites animations, alors on n'a pas toutes les animations qu'on aurait souhaité, mais je pense que l'année prochaine on s'y prendra un peu plus tôt et de manière un peu différente. Mais cette année, le Centre Social de la Haute-Sarthe, qui est aussi notre partenaire, met à notre disposition des jeux en bois. Les joueurs vont aussi organiser des jeux autour du ballon rond, alors avec un fond musical, vente de rubans roses, restauration et buvette sur place. Et nous aurons aussi un stand d'information, voilà, concernant le cancer du sein et la lutte contre le cancer du sein.
1: Octobre Rose est avant tout une campagne de sensibilisation au dépistage du cancer du sein. Quel message souhaitez-vous faire passer à travers cet événement sportif?
2: Eh bien, c'est avant tout un message de solidarité. C'est un petit peu ce qu'on a noté sur les flyers. C'est qu'il faut unir nos forces, voilà, de chacun, des forces, être solidaires et que chacun peut contribuer à la lutte contre le cancer parce qu'aujourd'hui, c'est devenu quelque chose d'assez très important, le cancer du sein, qui peut toucher beaucoup, beaucoup de femmes. un petit don. Voilà, c'est des petits ruisseaux qui font les grandes rivières.
1: Que représente pour un club amateur comme le vôtre le fait de pouvoir agir à son échelle pour une cause de santé publique?
2: Eh bien, écoutez, nous, c'est important parce que c'est ce que je vous expliquais tout à l'heure. Au-delà d'être un club de foot, c'est important de participer à la solidarité locale, nationale et de participer au bien vivre ensemble.
1: Pour les auditeurs qui souhaitent venir assister à ces matchs de gala, pouvez-vous nous rappeler les informations pratiques, horaires, lieux et éventuellement modalités de participation?
2: Alors, ça se tiendra donc au stade des Champs-Roux à Wasseau-le-Petit, alors le 13 octobre, à partir de 18h30. Pour information quand même, on a conscience que c'est en semaine, que c'est quand même un mardi soir et que les enfants n'ont pas classe le lendemain, mais que toutefois, c'est pas une manifestation qui se terminera très tard. Je pense qu'à 21h15, ça sera terminé. C'est important de souligner.
1: Pour les auditeurs qui souhaitent en savoir plus sur votre club, sur votre actualité, obtenir des renseignements sur ces matchs de gala du 13 octobre, comment peuvent-ils vous contacter?
2: Eh bien, écoutez, moi, on peut nous contacter alors par mail à l'adresse 72uswasso@gmail.com ou ils peuvent également me contacter au 06 82 10 26 53.
1: Y a-t-il des projets ou des ambitions pour ce club à Wasseau-le-Petit?
2: Alors, l'ambition des joueurs, c'est un passage en Détroit, de gagner le championnat dans lequel nous sommes engagés, éventuellement de progresser le plus loin possible dans la Coupe de la Sarthe, et puis toujours de participer au bien vivre ensemble et à l'animation locale avec nos trois valeurs qui sont respect, engagement et solidarité.
1: Enfin, quel serait votre mot de la fin pour donner notamment envie au public de se mobiliser à vos côtés le 13 octobre?
2: Eh bien, venez nombreux, venez nous aider à participer à la lutte contre le cancer du sein.
1: Merci Madame Gaucher-Guillon d'avoir été avec nous pour présenter cette belle initiative solidaire. Rendez-vous donc le mardi 13 octobre pour les matchs de gala organisés dans le cadre d'Octobre Rose. Une occasion de mêler sport, convivialité, solidarité autour d'une cause essentielle, la sensibilisation au cancer du sein et l'importance du dépistage. Je vous dis au revoir.
2: Merci à vous. Au revoir.

programme de votre soirée. Votre programme télé pour cette soirée du lundi 12 octobre, série d'aventures Cat's Eyes à 21h10 sur TF1 avec en première partie un nouvel espoir, tandis que Cilia doit gérer le retour d'Abel et Alex, sa vie compliquée avec Lily. Tam voit son couple avec Quentin mis à mal. En deuxième partie de la soirée à 22h15, l'inconnu du train. Quelques mois après leur dernier coup, les Cat's Eyes sortent de leur brève retraite, plus déterminés que jamais à sauver leur père. Sur France 2, un soupçon, série de suspense. En première partie, qui est Isabelle, une meurtrière ou une mère au foyer? Qu'est-ce que veut comprendre la capitaine Delbosque, chargée de l'enquête sur la mort de son mari? En deuxième partie, à 21h55, Mathilde s'efforce de clarifier le passé d'Isabelle et sa relation avec le père de son fils. De nouveaux indices pointent en direction de Jérémy. Sur France 3, James Bond contre Dr No, film d'espionnage à 21h10. Un agent des services secrets britanniques a été assassiné en Jamaïque en compagnie de sa secrétaire. Trop, c'est trop. James Bond, l'agent 007, est chargé de l'enquête. Tout indique que le criminel est ce mystérieux Dr No qui a établi son quartier général dans une île où il abrite des recherches subversives. Sur France 5, Le Monde de Jamie, un documentaire réalisé par Emmanuel Pernoux et Mathieu Dubosc à 21h05. En première partie, réchauffement climatique, nos routes vont-elles tenir? Le réchauffement climatique met à rude épreuve le réseau routier. Jamie rencontre celles et ceux qui sécurisent les routes. En deuxième partie de la soirée à 21h55, voiture, avion, climat, peut-on encore voyager en France et en Autriche, Jamie Gourmaud teste des modes de déplacement plus écologiques. Sur M6, votre émission de télé-réalité L'amour est dans le pré, présentée par Karine Lemarchand à 21h10. Les séjours à la ferme battent leur plein pour les agriculteurs et les heureux sélectionnés après les speed dating. C'est l'occasion d'apprendre davantage à se connaître et de voir si les prémices de coup de foudre se confirment. Mais la concurrence peut s'avérer compliquée à gérer. Certains s'imposent facilement, d'autres préfèrent se mettre en retrait. Sur Arte, film policier, Maigret, voire Rouge à 21h. Un règlement de compte en plein Paris laisse une victime inanimée sur les trottoirs de Pigalle. L'inspecteur Lognon, second du commissaire Maigret, est témoin de la scène. Il part rechercher du secours. Revenu sur les lieux, il doit se rendre à l'évidence. Le corps n'est plus là. Le commissaire Maigret est chargé de l'affaire. Quelques suggestions pour les chaînes de la TNT. On va commencer par la chaîne W9 avec un film d'action, Gran Turismo à 21h25. Depuis des années, Jeanne Marden-Borout joue assidûment du jeu vidéo Gran Turismo, ce qui lui a permis de devenir un pilote virtuel hors pair lorsque la GT Academy organise une compétition entre 90 000 gamers. Jeanne en sort vainqueur, obtenant le droit ultime de participer à une course. Sur Gulli, une comédie, Les Randonneurs à 21h05. Lui, Mathieu, Coralie et Nadine vivent à Paris. Ils ont la trentaine et recherchent le grand amour sous la houlette d'Éric, un guide professionnel, un brin paternaliste. Les quatre citadins se lancent à l'assaut du mythique itinéraire de grande randonnée corse. Éric mène la brave équipe à la baguette. Cependant, les kilomètres parcourus sur les chemins sinueux et escarpés de l'île de Beauté réveillent assez vite la mauvaise humeur des vacanciers. Chacun se met peu à peu à ressasser ses problèmes personnels. Sur T18, un documentaire à 21h, Melania Trump, la voix du silence. Longtemps considérée comme l'ombre muette de Donald Trump, Melania Trump a été enfermée dans le cliché de l'épouse effacée. Mais son silence a été son arme la plus redoutable. Alors que son mari s'agite à coups de tweets, Melania déplace des millions, verrouille l'avenir de son fils et oriente ses priorités diplomatiques sans jamais hausser la voix. Le silence qu'on croyait
subi a en réalité été un choix méthodique et peut-être sa voie la plus mûre vers le pouvoir. Et on termine avec la chaîne Novo 19 qui vous propose un documentaire Égypte, trésor des pharaons. C'est à 21h10. Après 1000 ans de pyramides, les pharaons changent radicalement de stratégie funéraire pour creuser leur tombe dans la roche. Dans la vallée des rois, une nécropole invisible se déploie sous la montagne avec des kilomètres de galeries taillées dans le calcaire pendant 5 siècles. Grâce au travail minutieux des meilleurs artisans du pays, plus de 60 tombes y sont creusées, dont celle du Toutankhamon, Ramsès II et Toutmosis III, des pharaons venus réaliser leur rêve d'immortalité. Ce film dévoile l'ingénierie spectaculaire de ce chantier souterrain unique dans l'histoire de l'humanité. On va se quitter en musique juste à l'instant. Donc Zazie, qu'est-ce que tu nous chantes? Cet extrait de son nouvel album Volatile. Et on terminera par Franck Alamo, Sings, c'est la vie. Et oui, ça va chanter sur l'antenne de Radio Alpementiel juste après le flash info avec nos chanteurs dans l'émission Chansons Souvenirs. Bonne journée à tous à l'écoute de Radio Alpementiel.

Bonjour à tous, c'est une nouvelle semaine de mobilisation qui débute dans les lycées. Des premiers blocages ont commencé tôt ce matin à Paris et Mérignac en Gironde notamment. Ce mardi marquera l'acte 5 de la mobilisation avec un appel à la grève lancé par l'intersyndicale partout en France. Les lycéens qui, on le rappelle, réclament de meilleures conditions d'apprentissage. Dans ce contexte, le déploiement des professeurs remplaçants a commencé dans les établissements. Annonce de la porte-parole du gouvernement Maud Bréjon sur BFM TV. La semaine dernière, le ministre de l'Éducation nationale avait annoncé l'affectation de 3000 enseignants d'ici demain. Édouard Geffray qui devrait donner plus de détails dans la journée depuis l'Académie de Lille. La colère gronde aussi chez les chauffeurs routiers. Ils ont commencé leur mobilisation ce matin près de Vitrolles dans les Bouches-du-Rhône. Les professionnels du transport ont prévu de se rendre en cortège puis bloquer le péage de Lançon-Provence sur la 7. Ils dénoncent leur exclusion du dispositif d'aide au carburant mis en place par le gouvernement. Raphaël Glucksmann ne laisse aucune place au doute. Il sera bien le candidat de la gauche social-démocrate à l'élection présidentielle. L'eurodéputé a largement remporté la primaire hier soir avec plus de 66% des voix. Dans l'actualité également, de plus en plus de Français peinent à se nourrir. C'est ce que révèle une étude d'Action contre la faim ce matin. Près de 13% des Français déclarent manquer de nourriture. Ce chiffre atteint même les 25% chez les 18-24 ans. L'ONG milite pour inscrire dans la loi un droit à l'alimentation. Elle a lancé une pétition pour contraindre la Commission européenne à examiner le sujet. Le documentaire NASA sort aujourd'hui en salle partout en France. Le film qui dénonce les méthodes de guerre de l'armée israélienne à Gaza avait reçu le prix spécial du jury lors du Festival de Venise. L'œuvre avait notamment provoqué une vive controverse en Israël. 500 projections seront distribuées aujourd'hui et demain dans les salles avant de sortir gratuitement au mois de novembre. Et puis en tennis, troisième tour du Masters 1000 de Shanghai ce matin. Le numéro 1 français Arthur Fils affronte le néerlandais Botic van de Zandschulp à 10h30. Bonne journée à tous.

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2: Bonjour à tous et bienvenue sur les ondes de Radio Alpes-Mancelles, votre radio du Nord-Sarthe. Pour suivre en notre compagnie cette émission Chansons Souvenirs, où nous allons être accompagnés par Yvette et Jean-Pierre pour évoquer la chanson, les auteurs, les compositeurs et certains événements. Et à votre demande, nous allons mettre en place une nouvelle rubrique.
3: Et oui Stéphane, une rubrique que nous allons appeler Nostalgie. Elle va nous permettre de temps en temps de retrouver les voix qui au fil du temps ont participé aux émissions de Chansons Souvenirs. Mais pour le moment, nous allons évoquer un grand violoniste, chef d'orchestre, arrangeur et producteur, né le 1er octobre 1949, monsieur André Léon Marie Nicolas Rieux, dit tout simplement André Rieux.
2: Il a vu le jour à Maastricht aux Pays-Bas, dans une famille où le père était chef d'orchestre. C'est ainsi que dès l'âge de 5 ans, il s'initie au violon. Il étudiera au Conservatoire Royal de Liège, puis à celui de Maastricht jusqu'en 1973 et celui de Bruxelles, où il obtient le premier prix en 1977. L'année suivante, il crée son premier ensemble composé de 5 à 7 musiciens.
3: Excellent violoniste et redoutable homme d'affaires, il est à la tête de 13 sociétés gérant la production et la gestion des droits de ses œuvres. En date de 2025, André Rieux a vendu plus de 40 millions de CD et DVD dans le monde et reçu plus de 500 disques de platine et 270 disques d'or. Ses concerts regroupent plus ou moins 60 à 70 musiciens, 20 à 30 choristes, sans oublier les danseurs. Dans ce répertoire, il y a une chanson que vous allez pouvoir fredonner sur sa musique, la Tonkinoise.

0: Julien Duvivier, réalisateur français, a marqué le cinéma français de 1920 à 1967. Il avait vu le jour le 8 octobre 1896 et nous quittait le 29 octobre 1967. Son dernier film sortira dans les salles 2 mois après sa disparition sous le titre Diaboliquement Vôtre avec Alain Delon.
1: Parmi les films notables de Julien Duvivier, on peut citer Pépé le Moko, La fin du jour ou encore Le petit monde de Don Camillo pour ne citer que cela, car la liste est longue. En 1936, il avait réalisé La belle équipe avec Charles Vanel et Jean Gabin, qui pour l'occasion interprétait Quand on se promène au bord de l'eau, dont Julien Duvivier avait signé les paroles.
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1: En 1938, la chanteuse franco-italienne Rina Chetti enregistre une chanson d'amour qui deviendra l'un des hymnes internationaux à la paix de la Deuxième Guerre mondiale. C'est « J'attendrai », adapté en français par Louis Potras et qui aujourd'hui va être interprété par Yvette. Bonjour Yvette.
2: Bonjour Jean-Maurice.
1: Je vais préciser que cette chanson fut reprise par Dalida façon disco en 1960.

Merci Yvette pour ce J'attendrai de 1938 chanté par Rina Ketty. Cette même année, elle chantait La pluie et le beau temps.

Puisque Jean-Maurice vient d'évoquer Dalida, qui avait repris le titre « J'attendrai » façon disco en 1975, eh bien nous n'allons pas bouder notre plaisir et la retrouver qui interprète « Ton prénom dans mon cœur » enregistré en 1980.

0: rubrique L'histoire d'une chanson, je vais mettre à l'honneur une chanson écrite et composée par Jean-Jacques Goldman, né le 11 octobre 1951 à Paris. La chanson a pour titre cette C'est « Elle a fait un bébé toute seule », paru en 1987 sur son album « Entre gris clair et gris foncé ».
1: On va préciser, Jean-Maurice, qu'à l'origine, le titre était prévu pour Philippe Laville en reggae. Mais celui-ci la refuse et Jean-Jacques Goldman décide de la reprendre pour son compte en réécrivant les arrangements pour lui donner un air country.
0: Ma foi, il a eu une bonne idée, car il entre au top 50 le 8 août 1987 à la 13e place pour atteindre la 4e place position durant deux semaines. Le titre « Elle a fait un bébé toute seule » s'est écoulé à plus de 400 000 exemplaires avec un disque d'argent à la clé.

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Charles Aznavour nous quittait le 1er octobre 2018, il avait 94 ans. En 1964, il écrit, compose et chante « Hier encore », un titre qui est considéré comme l'un de ses plus grands succès. Pour lui rendre hommage, Jean-Pierre, accompagné de sa guitare, a choisi aujourd'hui de nous interpréter ce titre. On t'écoute, Jean-Pierre.

Merci pour cet hommage à Charles Aznavour, Jean-Pierre. Il avait débuté sa carrière en 1933 en commençant dès l'âge de 9 ans comme chanteur et comédien au théâtre du Petit Monde, avant d'être engagé quelques années plus tard au Casino de Paris et à l'Alcazar de la même ville. En 1961, Charles Aznavour chantait « Je me voyais déjà ».

La chanson « Poupée de cire, poupée de son », écrite et composée par Serge Gainsbourg, avait permis à France Gall, née le 9 octobre 1947, de remporter le premier prix de l'Eurovision en 1965, où elle représentait le Luxembourg. À l'issue des votes, France Gall avait obtenu 32 points. Ce fut là la seconde victoire du Luxembourg et surtout le réel début de la carrière de France Gall après Sacré Charlemagne. Retrouvons de suite cette poupée de cire, poupée de son.

puisque nous sommes dans les chansons de l'Eurovision et ses interprètes, je vais mettre en lumière une autre participante. Elle est née un an et un jour après France Gall. C'est Séverine qui naissait le 10 octobre 1948 à Paris. En 1971, elle avait interprété Monaco au concours de l'Eurovision, représentée bien entendu, avec le titre « Un banc, un arbre, une rue ». Une chanson écrite par Yves Desca et composée par Jean-Pierre Boutère et qui avait valu à Séverine d'être sur la première marche du podium.

0: cette rubrique que nous appellerons Nostalgie, je vais évoquer la chanson Heure exquise. Elle est extraite de l'opérette La Veuve Joyeuse, créée en 1905 sur un livret de Victor Léon et Léo Stern. C'est l'œuvre la plus connue de Franz Léa. Elle fut jouée plus de 300 000 fois entre sa création en 1905 et la mort de son compositeur en 1948. Une jolie valse qui d'ailleurs n'avait pas échappé au roi des valses André Rieu, cité en début d'émission. Pour interpréter cette valse, c'est avec plaisir que nous retrouvons la voix de Georgette qui avait fait ses premiers pas dans cette émission en 2011.
1: Voici venir l'heure exquise.

0: Né en avril 1925 à Vati, une île grecque, et nous quittait le 10 octobre 2009 à Neuilly-sur-Seine. C'est le compositeur et réalisateur artistique Léo Missir. S'il avait monté un groupe de jazz en 1942, c'est en 1956 et à sa rencontre avec Eddie Barclay qu'il se lancera sa carrière de réalisateur artistique. Il va ainsi découvrir de nouveaux talents comme Daniel Gérard, Rick Azaray, Patricia Carli, Franck Alamo.
1: Et bien d'autres. On peut citer aussi Guy Marchand, Nino Ferrer, Nicoletta et Daniel Guichard. Côté compositeur, Léo Missir avait signé pour Leni Escudero, qui nous quittait le 9 octobre 2015, la chanson à ma pense. C'était en 1962. À la demande de Léo Missir, Paul Moria se chargera de l'orchestration de quelques chansons envoyées sur disque souple aux radios, dont le titre « À ma pense ».

0: Je vais poursuivre avec un autre artiste dont Léo Missire était le directeur artistique. C'est Jean-François Raymond Grandin, que nous connaissons tous sous le nom de scène de Franck Alamo. Il avait vu le jour le 12 octobre 1941 et nous quittait la veille de ses 71 ans le 11 octobre 2012. Il avait débuté sa carrière en reprenant des adaptations de succès américains ou britanniques. C'était dans la période yéyé.
1: Sur les conseils de Léo Missire, il enregistre des chansons originales qui obtiennent un réel succès comme Dadou Ronron, Ma Biche, Allô Maillot 38-37, Le Chef de la Bande et bien d'autres. En 1969, il stoppe sa carrière pour différents métiers, photographe, directeur automobile, Jaguar et Automobile Grandin. Dans les années 2000, il revient à la chanson dans la tournée Âge tendre et Tête de bois. Retrouvons Franck Alamo qui interprète Sing, c'est la vie.

ne peut évoquer Léo Missire sans parler de son attachement à Daniel Balavoine, une relation quasi filiale jusqu'au décès tragique du chanteur en 1986. Il était son directeur artistique, producteur et mentor. C'est d'ailleurs à la suite de la disparition de Daniel Balavoine que Léo Missire met un terme définitif à sa carrière, étant sûr de ne jamais retrouver un artiste de cette dimension qui en 1978 interprétait le chanteur.

En 1976, Nana Mouskouri, qui a vu le jour à la Canée en Grèce, le 13 octobre 1934, chantait un titre signé Pierre Delanoë, « Quand tu chantes ».

Cette émission de chansons et de souvenirs se termine. Merci à Yvette et Jean-Pierre d'y avoir participé. Et nous allons partir sur la musique du violoniste André Rieu. Bonne écoute et restez bien sur Radio Alpes-Mancelles, votre radio du Nord-Sarthe. Bisous à tous et à bientôt.

Bonjour à tous. Des premiers débordements en marge de cette nouvelle journée de mobilisation lycéenne. Un policier a notamment été blessé ce matin à Marseille par un tir de mortier. Des blocages sont en cours un petit peu partout en France, à Reims, Lille, Paris ou encore Bordeaux. Demain débutera l'acte 5 du mouvement avec un appel à la grève nationale de plusieurs syndicats lycéens, étudiants et enseignants. Dans ce contexte, une pétition contre les armes mutilantes a dépassé la barre symbolique des 100 000 signatures sur le site de l'Assemblée nationale. Lancée par l'association Attaque, elle dénonce la réponse disproportionnée des forces de l'ordre en marge du mouvement lycéen. Les signataires réclament notamment le retrait des LBD, des grenades de désencerclement ou encore des pistolets à impulsion électrique. Enfin, Édouard Geffray, lui, est en visite dans le Nord ce lundi. Le ministre de l'Éducation nationale est attendu dans l'Académie de Lille cet après-midi. Il doit notamment détailler l'avancement du déploiement des 3000 enseignants remplaçants qu'il avait annoncé la semaine dernière. Il n'y aura pas de second tour pour la gauche social-démocrate. Raphaël Glucksmann a remporté haut la main la primaire hier soir avec près de 66% des voix. Il devance ainsi le président du Parti Socialiste, Olivier Faure, à 14,4% et Ségolène Royal qui a rassemblé 7,6%. Le candidat Place Publique souhaite représenter une gauche fidèle et démocratique dans une bataille contre l'extrême droite. Il appelle également à rassembler ses électeurs tout en maintenant la rupture avec la France insoumise. Dans le reste de l'actualité, le Mondial de l'Auto a ouvert ses portes aujourd'hui à Paris. 91e édition du salon qui réunit cette année plus de 60 constructeurs différents. Emmanuel Macron s'est rendu sur place ce matin. Le chef de l'État souhaite défendre le Made in France et mettre l'accent sur la préférence européenne face aux marques chinoises. Et puis en foot, l'Olympique de Marseille renoue enfin avec la victoire. Les Marseillais se sont imposés 2-0 sur la pelouse de Troyes hier en clôture de la 6e journée de Ligue 1. Parmi les autres résultats, notez la large victoire de Rennes 4-1 face à Auxerre et de Nice 2-1 contre Strasbourg. Bonne fin de

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0: Aujourd'hui, nous allons parler de la 11e édition des journées régionales de visite d'entreprise, un événement qui permet au grand public de découvrir les savoir-faire, les métiers et les coulisses d'entreprise de notre région. Cette année encore, plusieurs entreprises du Maine-Saônois participent à cet événement et ouvrent leurs portes pour faire découvrir leur activité et partager leur savoir-faire avec les visiteurs. Pour nous en parler et nous présenter le programme proposé cette année sur le territoire, nous recevons Fabien Katic, guide conférencier à l'Office de tourisme Maine-Saônois. Alors Fabien, bonjour.
1: Bonjour Joséphine, bonjour à toutes et tous.
0: Pour commencer, pouvez-vous nous présenter cet office de tourisme Maine-Saônois? Quel est son rôle et quelles sont ses principales missions sur le territoire?
1: Alors, l'office de tourisme Maine-Saônois, en fait, correspond au territoire de la communauté de communes Maine-Saônois, qui comporte 51 communes. Nous sommes dans le nord-est de la Sarthe et nos principales missions sont de valoriser le territoire à travers la richesse patrimoniale, mais aussi en lien avec tous les événements, billetterie et puis acteurs locaux également aussi. Donc, nous communiquons tout autour de tout ce qui se passe tout au long de l'année et également aussi de toutes les animations que nous mettons en place en partenariat parfois avec certains intervenants aussi. Voilà, donc toute une richesse locale à valoriser, et tant humaine que patrimoniale.
0: Et d'ailleurs, pouvez-vous nous expliquer quelle est votre fonction au sein de l'Office de tourisme Maine-Saônois et en quoi consiste votre travail au quotidien?
1: Alors, je suis guide conférencier à l'Office de tourisme, donc j'organise à ce titre eh bien plusieurs visites guidées et des animations tout au long de l'année, qu'on appelle les escapades en Maine-Saônois. Je suis aussi en charge de notre réseau Greeters, puisque nous avons la chance d'être la destination en zone rurale la plus importante au niveau national eh bien de propositions en balade Greeters. J'ai également la charge des expositions tout au long de l'année sur l'Office de tourisme à Mamers, et également aussi en saison de juin-septembre à Bonnétable, et aussi filé dans l'année près de l'espace cascade centre social de la ville de Marolles-les-Braux. Et puis, je suis conseiller en séjour aussi, à l'accueil.
0: Sinon, pouvez-vous nous rappeler en quoi consistent les journées régionales de la visite d'entreprise?
1: Alors, il faut savoir que c'est un événement qui est, on va dire, d'ordre régional, dans la mesure où c'est l'association Visiter nos entreprises qui sollicite eh bien tous les acteurs et toutes les entreprises qui souhaitent participer à cet événement dans la région, dans le Pays de la Loire. Nous, on fait partie donc de la région, évidemment, en Sarthe. À notre niveau, eh bien, il s'agit de participer à ces visites d'entreprises qui se font donc du 14 au 24 octobre 2026. C'est les 11e journées régionales de la visite d'entreprise, et nous, notre tradition, eh bien, c'est à la fois de participer à cet événement et de communiquer tout autour des visites d'entreprises, des entreprises qui sont partenaires.
0: Et pourquoi est-il important pour le grand public de découvrir les entreprises qui se trouvent près de chez nous?
1: Alors, c'est important pour plusieurs raisons, non seulement parce que parfois on n'imagine pas que certaines entreprises font des choses extraordinaires et incroyables à côté de chez nous, et aussi parce que c'est une manière aussi de montrer les savoir-faire et puis les compétences des entreprises qui sont là aussi pour se faire connaître, et puis évidemment aussi montrer qu'il y a des savoir-faire, des compétences et puis toute une richesse finalement auxquelles on ne s'attend pas. C'est quelque chose qui marche très très bien et qui est très attendu, puisque en fait ce sont des lieux qui ne sont pas forcément tout le temps visitables, et bien cet événement permet justement d'aller au contact des équipes qui sont là pour faire vivre ces entreprises, chacune avec leur spécialité évidemment.
0: Cette année, plusieurs entreprises du Maine-Saônois participent à l'opération. Combien sont-elles et quelles sont les entreprises à découvrir?
1: Alors, nous avons 9 entreprises qui participent à l'événement cette année. Alors, ce sera un petit peu compliqué de vous faire un résumé de toutes les entreprises, mais nous avons par exemple Numériplan, NGI, FC Paysages, Yomé, Saint-Comanverret, et évidemment aussi le Centre Calista, la brasserie Majmalt également, les cadres Noirs Percherons à Bonnétable, Nigo Transport à Saint-Longy et Super U à Mamers. Donc, toutes ces entreprises, que ce soit entre Mamers ou Bonnétable ou Marolles-les-Braux, eh bien, sont là pour vous montrer leurs coulisses et les différents métiers que vous allez pouvoir rencontrer, chacune dans leur spécialité.
0: Est-ce que ces visites permettent également de découvrir des métiers que l'on connaît finalement assez peu?
1: Alors, c'est très possible, effectivement, que vous puissiez découvrir des métiers qui soient insoupçonnés, évidemment, effectivement. Chacun a un rôle bien particulier dans ces différentes entreprises. Alors là, j'ai en tête, par exemple, Super U de Mamers. C'est vrai qu'on ne s'imagine pas, en fait, tous les métiers qu'il y a derrière les étalages et toute la mise en place et les fabrications et bien des produits, etc. Les livraisons. Alors ça, c'est un exemple parmi tant d'autres, hein, mais voilà, il y a toute une richesse insoupçonnée, et vraiment, franchement, ça vaut vraiment le détour d'aller les voir, parce que on en ressort enrichi et on en ressort finalement assez surpris de voir autant de diversité dans ne serait-ce qu'au moins une seule entreprise. Par exemple, Calista, Marolles, vous avez différents ateliers qui vous permettront de voir, en fonction des commandes qui sont passées auprès de certaines entreprises par l'intermédiaire de Calista, eh bien, de voir que vous avez des choses très variées. Vous avez par exemple fabrication d'emballage, vous avez par exemple l'usinage de certaines pièces en bois, et puis vous avez aussi par exemple des tris en version papier pour de l'archivage, mais c'est très varié, c'est en fonction aussi des demandes et des commandes. Donc voilà, vraiment des choses très variées et insoupçonnées.
0: Est-ce que ces journées sont aussi une manière de montrer que le Maine saunois possède un véritable savoir-faire et un tissu économique dynamique ?
1: Oui, tout à fait, effectivement. Le Maine saunois, depuis longtemps, il possède un tissu économique vraiment dynamique et varié. C'est une partie, on va dire, des entreprises qui sont disponibles là. C'est une partie de tous les savoir-faire au cumul, hein, finalement, puisqu'il y en a bien plus que les neuf dont je vous ai parlé. Mais effectivement, voilà, c'est vraiment une entité particulièrement importante au niveau local et auquel nous tenons vraiment absolument à ce que nous soyons visibles, parce que c'est vraiment quelque chose à valoriser et qui vaut vraiment le détour, d'autant que c'est vraiment ce qui intéresse aussi les visiteurs, c'est découvrir des coulisses et découvrir des métiers différents. Se laisser surprendre finalement par ces métiers-là et les différentes compétences.
0: Est-ce que ces visites s'adressent uniquement aux adultes ou sont-elles également adaptées aux familles et aux enfants ?
1: Alors, les visites sont tout public, donc tout le monde est le bienvenu. Je précise également qu'il y a des créneaux particulièrement aussi adaptés pour les visites scolaires, qui se font surtout, on va dire, pour l'essentiel, lors de la première semaine de cet événement. N'hésitez pas, hein, évidemment, à nous contacter, mais c'est vraiment pour tout public. Et les scolaires sont les bienvenus, évidemment. C'est la deuxième année que les publics scolaires sont invités à venir assister à des visites particulières. Alors, il faut s'organiser, évidemment, puisque les entreprises, vous pensez bien, il y a quand même des places limitées, donc voilà. Mais n'hésitez pas à nous appeler, nous vous donnerons tous ces détails.
0: Pour les personnes qui souhaiteraient participer, comment faut-il s'inscrire ? Les visites sont-elles gratuites ou sur réservation ?
1: Alors, les visites sont sur réservation obligatoirement. Vous avez quelques entreprises qui nécessitent d'être contactées directement, puisque c'est par elles que passe le système de réservation. Certaines entreprises, comme les cadres noirs percherons, font une entrée payante, mais les autres sont gratuites également aussi. Et puis, vous pouvez nous appeler, évidemment, en passant par notre ligne directe, le 02 43 97 60 63, ou bien par mail à contact@tourisme-maine-saunois.com, puisqu'en fait, effectivement, les places étant limitées, les réservations sont obligatoires.
0: Et pourquoi conseillez-vous aux habitants du territoire de profiter de ces journées pour aller à la rencontre de leur entreprise locale ?
1: Alors, parce que ça va leur faire voir une partie de leur territoire, finalement, d'une autre manière. Et c'est aussi une porte d'entrée pour découvrir autrement, finalement, les choses qu'on croyait plus ou moins classiques. Et le fait de rentrer dans les entreprises, eh bien, ça montre, finalement, eh bien, toute une manière de travailler, toute une manière de concevoir des choses, de s'adapter au monde actuel et aux contraintes aussi du monde actuel, et de voir que, finalement, le territoire, par l'intermédiaire de cette entreprise, y participe.
0: Alors, pour terminer cette interview, quel serait votre mot de la fin ?
1: Eh bien, écoutez, comme toujours, j'ai envie de vous dire, n'hésitez pas à venir voir le Maine saunois, et à travers ces événements, vous aurez toujours un regard et une facette différente à découvrir. Donc, ce sera avec plaisir qu'on vous accueille pour ces événements. Voilà, merci à toutes et tous.
0: Merci Fabien d'avoir pris le temps de nous présenter cette 11e édition des Journées régionales de la visite d'entreprise et les entreprises du territoire qui ouvrent les portes cette année. Une belle occasion de découvrir autrement les entreprises du Maine saunois, leur métier, leur savoir-faire et les personnes qui les font vivre au quotidien. Je vous dis à bientôt.
1: À bientôt, Joséphine. À bientôt à toutes et tous. Au revoir.
0: Au revoir.

0: Dans le cadre de la 11e édition des journées régionales de la visite d'entreprise, plusieurs entreprises ouvrent leurs portes au public pour faire découvrir leur métier, leur savoir-faire et leur fonctionnement au quotidien. À Mamers, le Super U participe à cette démarche. L'occasion de découvrir les coulisses d'un supermarché, les différents métiers qui le font vivre et les enjeux auxquels la grande distribution doit faire face. Pour en parler, nous recevons Monsieur Guérin, directeur du Super U de Mamers. Alors Monsieur Guérin, bonjour.
1: Bonjour.
0: Pour commencer, pouvez-vous nous présenter le Super U de Mamers? Quelle est son histoire et quelle place occupe-t-il dans la vie locale?
1: Alors le Super U de Mamers est présent sur la commune depuis 1989, donc c'est déjà un vieil habitant de la commune. Il est situé en extérieur de ville sur un des axes Bellem-Mamers et nous sommes la troisième génération de propriétaires avec mon épouse.
0: Quelles sont les principales activités et les différents services proposés aux clients?
1: Donc comme dans tout magasin de grande distribution, vous y retrouvez tous les rayons d'épicerie et de crèmerie, ainsi que des artisans, boucherie, charcuterie, poissonnerie, puisque nous avons aussi beaucoup de produits locaux et beaucoup de produits fabriqués maison, c'est une caractéristique de notre magasin.
0: Combien de personnes travaillent aujourd'hui au sein du Super U?
1: Nous avons aujourd'hui une centaine de collaborateurs dans le magasin, tous services confondus, y compris la location et le drive.
0: Vous êtes le directeur du Super U de Mamers, pouvez-vous nous parler de votre parcours et nous expliquer en quoi consiste votre fonction au quotidien?
1: Donc je suis dans la grande distribution depuis maintenant une trentaine d'années. J'ai eu un parcours d'abord salarié où j'ai exercé dans différentes fonctions avant de devenir propriétaire donc du Super U de Mamers. Et aujourd'hui mon métier consiste à piloter l'activité économique et développer les stratégies commerciales avec l'ensemble de mes équipes.
0: Qu'est-ce qui vous plaît le plus dans ce métier ?
1: Depuis 30 ans que je fais ce métier, ce qui me plaît le plus évidemment, c'est le contact avec mes clients et de développer les compétences de mes salariés pour qu'ils puissent s'épanouir au quotidien dans leur travail.
0: Quels sont les principaux défis à relever pour gérer un supermarché aujourd'hui?
1: Le principal défi aujourd'hui, c'est dans l'air du temps, c'est le prix. Il faut vraiment être le plus alerte et le plus compétitif pour nos clients qui recherchent à préserver leur pouvoir d'achat. Et puis, dans ces temps un peu compliqués politiquement, internationalement, qui va être compliqué, ça va être l'approvisionnement et la disponibilité des produits.
0: On connaît tous les supermarchés en tant que clients, mais on connaît finalement assez peu ce qui se passe en coulisses. Comment s'organise le travail au quotidien dans votre magasin?
1: Et c'est là où c'est très intéressant lorsque nous avons des visites du magasin, c'est que le magasin aujourd'hui fait 4000 m² de surface de vente. 4000 m² qui sont abordables pour les clients. Or, le magasin fait plus de 12000 m². Donc, il y a 8000 m² à découvrir. Et ça, c'est tout l'envers du décor qui est très intéressant. Ensuite, les équipes commencent à 5h le matin. Donc, pour les clients qui arrivent à 8h30, ils se disent, mais qu'est-ce qu'ils font entre 5h et 8h30? Et là, c'est toutes les réponses qu'on peut aussi amener.
0: Quels sont les différents métiers que l'on peut exercer au sein de votre établissement?
1: Tous les métiers de libre-service sont exerçables dans le magasin, donc de la mise en rayon, il y a aussi des équipes de drive, des équipes de location, des équipes de caisse, des équipes d'accueil. Et puis après, vous avez les différents métiers où là, effectivement, il faut développer des compétences particulières, poissonnerie, boulangerie, pâtisserie, boucherie, charcuterie et primeur.
0: Comment travaillez-vous avec les producteurs et les fournisseurs locaux?
1: Alors aujourd'hui, notre enseigne et notre coopérative est l'enseigne numéro 1 sur les partenariats locaux. On travaille d'une part au niveau Sarthe, où on a un accord avec l'ensemble des magasins U de Sarthe. Et puis, notre parent local, nous allons avoir nos propres fournisseurs qui sont situés à quelques mètres ou à quelques kilomètres du magasin. Je prends pour exemple, par exemple, la viande de la boucherie, il y a 2 kilomètres du magasin.
0: Quelles sont les principales évolutions?

0: de la grande distribution ces dernières années?
1: La principale évolution, ça va être le côté environnemental, où nous sommes tous, comme toute entreprise d'ailleurs aujourd'hui, à rechercher des économies d'énergie. D'une part pour répondre aux critères qui nous sont imposés par la loi, mais d'autre part pour aussi faire des économies. Donc c'est aujourd'hui un enjeu majeur qui est le développement RSE de nos entreprises.
0: Le Super Ulmamer s'inscrit dans le cadre de la 11e édition des journées régionales de la visite d'entreprise. Pourquoi avez-vous souhaité participer à cette opération?
1: Alors nous le faisons depuis plusieurs années et à chaque fois c'est toujours une surprise pour les personnes qui viennent visiter de cet envers du décor. Je pense que c'est intéressant effectivement de comprendre que derrière le mot grande distribution ou derrière le mot supermarché, il y a des hommes et des femmes qui au quotidien œuvrent pour faire en sorte que le magasin soit ouvert et chaland. Et ça permet aussi de démontrer tout le savoir-faire de nos collaborateurs dans les métiers et de toutes les fabrications qui sont faites dans nos laboratoires.
0: Allez-vous présenter certains métiers, les espaces habituellement réservés au personnel ou l'organisation logistique?
1: Alors, on ouvre vraiment toutes les portes, y compris des laboratoires. Donc, c'est-à-dire qu'on va vraiment aller dans la pâtisserie, dans la boulangerie. On va aller aussi voir la fabrication des rillettes. Mais on va aussi aller dans toutes les parties techniques. Comment on recycle le carton, comment on recycle le polystyrène, comment on produit le froid dans notre magasin pour les meubles réfrigérés, mais comment aussi on produit le chaud pour le chauffage l'hiver. On va aller vraiment ouvrir toutes les portes pour faire découvrir vraiment cet envers du décor. On va dans les réserves et on explique toute notre logistique.
0: À qui s'adressent ces visites? Aux curieux, aux jeunes en orientation, aux demandeurs d'emploi ou à toute personne intéressée par la vie d'une entreprise?
1: Alors là, je dirais plutôt à toute personne. Les personnes qui recherchent un emploi, on fait des portes ouvertes différentes en fait, où on va aller peut-être un peu plus axé sur le métier. Et notamment, on a une journée job dating au mois de mars qu'on fait chaque année. Mais là, pour ces visites d'entreprise, on s'est vraiment ouvert à tout public. Et j'ai envie de dire, c'est comme le Monopoly, c'est de 7 à 77 ans. C'est vraiment ouvert à tout le monde.
0: La grande distribution regroupe de nombreux métiers, parfois méconnus. Quelles sont aujourd'hui les compétences recherchées pour travailler dans un supermarché?
1: La principale, c'est d'aimer le contact, que ce soit avec les clients ou avec ses collègues. Et puis l'entraide, avoir une certaine solidarité pour pouvoir travailler à plusieurs.
0: Pour les personnes qui souhaitent découvrir votre établissement dans le cadre de ces journées régionales de la visite d'entreprise, comment peuvent-elles participer?
1: Alors, il y a deux façons de participer. La première, c'est de contacter l'office de tourisme de Mamers, qui en fait recense l'ensemble des personnes intéressées. Parce que pour des raisons de sécurité, on peut pas non plus accueillir un grand nombre de personnes. Donc l'office de tourisme, et sinon d'appeler le Super U directement au 02 43 31 11 40 et de demander à Hélène.
0: À quelle date et quel horaire les visites sont-elles proposées?
1: Donc les visites ont lieu le 15 octobre et elles ont lieu à 7h30 le matin. C'est un horaire matinal, mais le café et les croissants sont offerts. Mais c'est aussi là où c'est plus intéressant de découvrir la vie cachée du magasin. Donc 7h30 le 15 octobre.
0: Faut-il s'inscrire au préalable?
1: Oui, soit à l'office de tourisme ou directement auprès du Super U.
0: Quels sont les différents projets pour la suite pour ce Super U de Mamers?
1: Les projets sont de toujours continuer à développer nos produits locaux et donc continuer à signer des partenariats avec des fournisseurs locaux et de développer également nos produits fabriqués par nos laboratoires et par nos professionnels.
0: Enfin, quel message souhaitez-vous adresser aux auditeurs, notamment pour leur donner envie de découvrir les coulisses du Super U de Mamers?
1: Eh bien, déjà, j'ai dit qu'il y avait un café et un croissant offert au départ, donc ça donne l'envie de pouvoir venir dès 7h30 le matin, même si c'est un horaire matinal, de découvrir des choses qu'ils n'ont pas l'habitude de voir dans un grand magasin. Et puis peut-être que s'ils ont été bien attentifs, à la fin de la visite, il y aura une petite surprise.
0: Merci Monsieur Guérin d'avoir été avec nous pour nous présenter votre magasin, vos équipes et les coulisses de la grande distribution. Cette rencontre s'inscrit bien sûr dans le cadre de la 11e édition des journées régionales de la visite d'entreprise. Une belle occasion de découvrir les métiers, les savoir-faire, le fonctionnement d'une entreprise qui fait vivre notre territoire. Je vous dis au revoir.
1: Merci, au revoir, merci beaucoup.

0: Aujourd'hui, nous avons le plaisir de recevoir Monsieur Simon, directeur de l'ESAT Calista de Marolles-les-Braux, qui participe aux 11e journées régionales de la visite d'entreprise en Maine-Saônois. L'occasion de découvrir l'ESAT, ses activités, les personnes qui y travaillent et de mieux comprendre l'importance de ces journées pour faire connaître l'établissement et son savoir-faire. Alors Monsieur Simon, bonjour.
1: Bonjour.
0: Pour commencer, pouvez-vous vous présenter et nous parler de l'ESAT Calista de Marolles-les-Braux?
1: Donc l'ESAT Calista de Marolles-les-Braux réalise cette journée depuis quelques années maintenant. Il y a aussi le club Agir qui est derrière Agir Maine-Saônois. Donc sur l'ESAT, c'est l'occasion de découvrir via les travailleurs une présentation des différentes activités. Donc nous avons du conditionnement, beaucoup de travaux sur des cartons, de la transformation également aussi façonnage de matière, et puis une activité JED, donc numérisation électronique de documents, d'archives, et du plan aussi jusqu'au format A0. Et en activité extérieure, on a aussi du JEV, entretien espace vert.
0: Pourquoi justement l'ESAT s'appelle Calista ?
1: Calista, ça a été mis en place il y a maintenant presque 10 ans. C'est regrouper l'ensemble des sites de la Sarthe, c'est-à-dire Saint-Calais, La Flèche, Le Mans et Marolles-les-Braux. Et donc, 3 sites participent à cette journée, Saint-Calais, La Flèche et puis Marolles.
0: Depuis combien de temps dirigez-vous cet établissement, l'ESAT Calista de Marolles-les-Braux ?
1: Donc moi je suis arrivé en 2013 sur l'ESAT de Saint-Calais et 2019 sur Marolles-les-Braux.
0: Combien de personnes travaillent aujourd'hui au sein de l'établissement ?
1: Donc il y a 70 travailleurs et puis une douzaine de professionnels pour organiser tout ça, des responsables d'activité.
0: Quel est le rôle d'un ESAT et quelle est sa mission auprès des personnes accompagnées ?
1: Donc la mission est de pouvoir offrir une compétence travail à l'ensemble des travailleurs, mais aussi de pouvoir les orienter vers l'entreprise.
0: Qu'est-ce qui vous plaît, vous, particulièrement dans votre métier de directeur d'ESAT ?
1: Donc c'est un métier qui est très riche parce qu'il y a énormément d'activités différentes, donc le quotidien n'a pas de routine.
0: Vous participez aujourd'hui aux 11e journée régionale de la visite d'entreprise en Maine-Saônois. Pourquoi était-il important pour vous de participer à cet événement ?
1: C'est aussi montrer ce qu'on fait, donc pouvoir faire venir des personnes et découvrir nos activités et de mieux comprendre en fait ce qui se passe dans un ESAT.
0: Est-ce une manière de montrer que les ESAT sont aussi de véritables acteurs économiques du territoire?
1: Tout à fait.
0: Quelle activité et quel savoir-faire les visiteurs pourront-ils découvrir chez vous?
1: Toutes les activités que j'ai pu décrire. J'ai oublié tout à l'heure d'ailleurs l'activité entretien des locaux. Et donc les travailleurs eux-mêmes vont présenter chacun leurs activités dans leur zone et passeront le relais à leurs collègues pour expliquer leur savoir-faire.
0: Est-ce que vous accueillez régulièrement du public ou des entreprises au sein de l'ESAT?
1: Oui, ça arrive. On a pu faire des matinales de clubs d'entreprise sur l'ESAT, mais on a aussi l'accueil de collégiens stagiaires en groupe. Et puis, on fait des portes ouvertes quand il y a des gros événements. Donc là, on a une porte ouverte beaucoup plus importante que celle qui se réalise là ce 16 octobre.
0: Travaillez-vous avec des entreprises locales ?
1: Oui, toutes les grosses entreprises du territoire de Marolles, on travaille avec.
0: Et comment ces collaborations permettent-elles de favoriser l'inclusion professionnelle des personnes accompagnées ?
1: En fait, le travail peut se faire chez nous, mais on peut aussi le faire dans l'entreprise. Et donc, nous, l'objectif, c'est d'être aussi là en porteur de solutions pour l'entreprise. Nous, on a de la main-d'œuvre qui permet de réaliser des tâches simples et donc faciliter aussi le travail des entreprises.
0: Et selon vous, quel regard les entreprises portent-elles aujourd'hui sur les ESAT ?
1: Celles qui nous connaissent bien sont plutôt fidèles. Donc celles-là ont bien compris le fonctionnement d'un ESAT et ce qu'ils peuvent obtenir avec nous. Et nous, on voudrait derrière faire des intégrations et aller en entreprise un peu plus qu'on ne le fait aujourd'hui.
0: Que souhaiteriez-vous dire justement à une entreprise qui hésiterait encore à travailler avec un ESAT ?
1: Le plus simple, c'est de venir nous découvrir au travers de la porte ouverte ou d'autres événements. Même si c'est juste pour nous connaître, il suffit de nous contacter et on peut faire des visites pour montrer justement les savoir-faire.
0: Si vous deviez donner une bonne raison publique de venir découvrir l'ESAT Calista lors de ces journées, quelle serait-elle ?
1: C'est l'occasion de voir ce qui se passe dedans et de comprendre nos travaux, nos activités et que les personnes en situation de handicap ont de réelles valeurs travail.
0: Et pour les personnes qui souhaiteraient venir découvrir l'ESAT Calista, quelles sont les dates et les horaires des visites proposées dans le cadre des journées régionales de la visite d'entreprise ?
1: Donc on a 3 créneaux sur le vendredi 16 octobre. Il y en a un 9h, 10h et 11h. Donc 12 par groupe, de manière à avoir une visite qui soit la plus riche possible.
0: Quel message souhaitez-vous adresser aux personnes qui ne connaissent pas encore le fonctionnement d'un ESAT ?
1: De venir découvrir ce qui s'y passe.
0: Et les personnes qui souhaitent obtenir plus de renseignements sur l'ESAT Calista ou sur les visites, comment peuvent-elles vous contacter ?
1: Donc les réservations se font via l'office de tourisme. Donc elles peuvent contacter au 02 43 97 60 63 ou par mail contact@tourismemaine-saunois.com. Et on retrouve tout ça sur le site Visiter nos entreprises. Il y a une carte, il suffit de pointer sur Marolles et on retrouve Calista.
0: Sinon, quels sont les projets ou les perspectives à venir pour les ATE Calista?
1: Donc nous, on est en permanence en recherche et en développement d'activités, de nouvelles activités pour donner de la stabilité à notre activité et donner du travail à tous.
0: Et pour terminer cette interview, quel serait votre mot de la fin pour nos auditeurs?
1: Bien, les usagers sont impatients et vous attendent pour montrer leur travail.
0: Merci Monsieur Simon d'avoir répondu à nos questions et nous avoir permis de mieux découvrir l'ESAT Calista, son équipe, ses activités et son rôle auprès des personnes accompagnées. Nous vous souhaitons une belle réussite pour ces journées régionales de la visite d'entreprise et espérons que de nombreux visiteurs viendront découvrir votre établissement. À bientôt.
1: Merci à vous.
0: Au revoir.

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2: Le bocage est un élément essentiel de nos paysages et joue un rôle important pour l'agriculture, la biodiversité et l'environnement. Pourtant, les haies bocagères sont aujourd'hui menacées et leur entretien représente un véritable enjeu pour les agriculteurs. La SICA Bois Énergimène souhaite justement mieux valoriser cette ressource et faire du bois bocager une véritable filière économique. Avec la mise en place du label haies, l'objectif est notamment de mieux rémunérer le bois issu des haies tout en garantissant des pratiques agricoles durables et en préservant ce patrimoine. Pour nous en parler, nous avons le plaisir de recevoir Aline Julienne, ingénieure agronome au sein de la SICA Bois Énergie du Maine.

0: Alors Madame Julienne, bonjour.
1: Bonjour.
0: Avant de parler du bocage et de la filière bois énergie, pouvez-vous vous présenter à nos auditeurs ?
1: Alors effectivement, je suis technicienne bocage pour Bois Énergie du Maine. Donc mon métier, ça consiste à accompagner les agriculteurs dans la mise en place d'un label, comme vous l'avez dit, le label haie, et plus largement en fait dans la gestion de leur haie. En fait, une haie, ça se récolte, ça peut produire et c'est pas seulement une charge pour les agriculteurs.
0: Quel a été votre parcours et comment êtes-vous devenu ingénieur agronome ?
1: Alors mon parcours, j'ai fait un bac S au lycée Paul Scarron à Ciel-Guillaume. Ensuite, j'ai fait un BTS production animale au lycée agricole de Laval et j'ai fait ensuite une classe prépa qui m'a permis d'avoir une classe d'ingénieur agronome à Rennes. Et après, j'ai travaillé quelques années dans l'accompagnement économique des exploitations. Et donc là, j'ai un petit peu changé, donc toujours dans l'accompagnement des agriculteurs, mais avec un aspect plus environnemental.
0: Qu'est-ce qui vous a amené à travailler aujourd'hui sur les questions liées au bocage, aux haies et à l'agriculture ?
1: Moi, c'est un sujet auquel je suis sensible, dans le sens où les haies sont partout, ça fait vraiment partie de nos paysages chartois auxquels je suis très attachée. Et d'un point de vue agriculteur, avec l'expansion des exploitations, avec la charge de travail qu'il peut y avoir, la haie est souvent vue comme une charge, comme quelque chose qui prend du temps, qui prend de l'argent. Et le concept de bois énergie humaine m'a beaucoup intéressée parce que c'est redonner une valeur économique à la haie, c'est créer une filière pour que le bois ait de nouveau une utilisation comme il pouvait avoir il y a quelques dizaines d'années du temps de nos grands-parents qui chauffaient au bois, qui en avaient vraiment un usage.
0: Quel est votre rôle précisément au sein de la SICA Bois Énergie Nid Humaine ?
1: Alors mon rôle, c'est de mettre en place la labellisation label haie et aussi de réaliser ce qu'on appelle des plans de gestion durable des haies. Donc de faire en fait une planification de la récolte des haies pour les 15 prochaines années sur une exploitation.
0: Qu'est-ce qui vous intéresse particulièrement dans le travail que vous réalisez aujourd'hui ?
1: Ce qui m'intéresse, c'est voir avec les agriculteurs, leur apprendre, leur réapprendre comment on fait pour qu'une haie, finalement, elle produise et que ce soit pas quelque chose qu'on subit sur une exploitation.
0: Justement, pouvez-vous nous présenter la SICA Bois Énergie du Maine ? Quel est son rôle auprès des agriculteurs et des territoires ?
1: Alors, SICA, ça veut dire Société d'intérêt coopératif agricole. Donc, c'est en fait, on a un conseil d'administration avec un président et 6 administrateurs. Et puis ensuite, on est 4 salariés. Donc sur la partie organisation des chantiers, on appelle ça un chantier en fait d'abattage. Et ensuite sur la logistique pour le transport des plaquettes vers les chaufferies. En fait, nos fournisseurs, ce sont les agriculteurs, nos clients, ce sont les chaufferies. Et on travaille en partenariat avec une CUMA qui s'appelle CUMA La Cigale, qui est basée à La Guerche et qui a tout le matériel pour abattre les haies, donc pelleteuses et têtes d'abattage, et pour déchiqueter ensuite le bois, tracteur et déchiqueteuse.
0: Pourquoi la question du bocage est-elle devenue un sujet important pour votre structure ?
1: Justement, cette structure a été créée donc en 2009 pour offrir une valorisation au bocage. C'est parti du constat que les haies n'avaient plus de valorisation, donc forcément n'étaient plus intéressantes pour les agriculteurs, et donc c'est de prendre le contre-pied de ça et d'amener une valeur économique, de rémunérer le bois pour que les agriculteurs aient un intérêt à les maintenir.
0: Lorsque l'on parle de filière bois énergie du Maine, de quoi parle-t-on concrètement ?
1: Concrètement, on parle en fait d'une structure qui achète et qui revend du bois à des chaufferies qui s'alimentent avec du bois déchiqueté.
0: Quels sont aujourd'hui les principaux acteurs de cette filière ?
1: Ce sont d'abord les agriculteurs qui sont nos principaux fournisseurs. Donc on en a à peu près 70 par an. On fait des chantiers sur 70 agriculteurs chaque année. Et après, nos clients, on a une cinquantaine de chaufferies, alors de tailles très différentes. Ça peut aller du particulier qui a une surface importante à chauffer jusque des réseaux de chaleur comme le réseau de chaleur de la ville du Mans qui va être mis en service d'ici une ou deux années.
0: Quel est le rôle justement des agriculteurs ?
1: Le rôle des agriculteurs, pour nous, c'est de nous fournir du bois, mais pas n'importe quel bois. En fait, pour nous, il faut que le bois il soit géré durablement. C'est pas venir prendre toute la ressource et après, peu importe ce que ça advienne. Nous, on a des pratiques déjà de coupe qui sont le plus respectueuses possible de la biologie de l'arbre, qui vont permettre en fait à l'arbre de se régénérer sans dépenser trop d'énergie à cicatriser de la coupe qu'on a pu y faire. Et après, sur le volume qu'on va prélever, on va y aller progressivement. En fait, c'est d'étaler aussi la récolte en fonction de la capacité, du potentiel qu'il y a sur l'exploitation.
0: On parle beaucoup de la disparition des haies bocagères. Quelle est aujourd'hui la situation du bocage dans nos territoires ?
1: Alors elle est quand même mauvaise, il faut le dire. À l'échelle nationale, on estime qu'il y a à peu près 23 000 km de haies qui disparaissent chaque année. Et la réimplantation, elle, est 3 000 km. Alors après, la Pays de la Loire, il faut savoir qu'on fait quand même figure de bon élève quand même, puisque chaque année, il y a 500 km qui sont replantés en région Pays de la Loire. Donc c'est quand même pas négligeable. Mais après, au-delà de ça, des haies qui disparaissent, il y a aussi une question d'entretien et d'état en fait. On estime au niveau national, il y a 80% des haies qui sont dégradées. C'est-à-dire une haie qui va être très fine, trop fine finalement, qui va pas permettre d'héberger tout le cortège de faune et de flore qu'elle pourrait héberger si elle était un peu plus importante. Et puis clairement, des haies qui sont de plus en plus rabaissées, qui ont des dimensions dimensions de plus en plus petites et du coup qui ne peuvent plus produire et qui ne peuvent plus abriter tous les petits animaux qu'elles abritent et aussi remplir leur rôle par rapport à la qualité de l'eau, par rapport à limiter l'érosion.
0: Et pourquoi certaines haies ont-elles disparu au fil des années ?
1: Alors ça c'est mon avis personnel, mais je pense que ça vient du fait que pour les agriculteurs qui sont les principaux gestionnaires de la haie, c'est devenu une charge et par rapport à quand même un environnement où il faut être compétitif, ils peuvent pas se payer le luxe de garder les haies pour les garder. En fait, il faut qu'il y ait une rentabilité économique aussi derrière. Donc c'est là, nous, notre objectif, c'est de leur apporter cette rentabilité. Alors, c'est pas des milliers de cents, mais c'est quand même quelque chose qui permet d'équilibrer les comptes à la fin de l'année.
0: Et quelles sont les conséquences de cette disparition pour les agriculteurs et pour l'environnement ?
1: Alors, pour les agriculteurs, pour l'environnement, puis même pour nous tous, en fait, les haies, elles jouent un rôle très important dans tout ce qui est cycle de l'eau. Elles permettent de retenir l'eau, elles permettent de la dépolluer, elles permettent de réduire aussi la vitesse à laquelle elle va descendre une pente. Donc ça, c'est pour le bien commun. En fait, le coût de l'eau pour la société, il est très important. Donc déjà, elles ont en fait un intérêt qui est non chiffrable, mais qui est extrêmement important. Et après, l'intérêt de les maintenir, c'est aussi de préserver des paysages, de préserver aussi pour l'aspect touristique. Cet été, on l'a vu, pour l'aspect climatique, on était super bien à l'ombre des haies. Donc c'est plein de petites choses, plein de services qui sont rendus par la haie et qui ont leur intérêt un petit peu tous les jours.
0: Elle a également un impact sur la qualité de l'eau et la protection des sols.
1: Tout à fait, effectivement, sur alors la qualité de l'eau en elle-même, c'est-à-dire que la haie va aider à dépolluer, elle va filtrer l'eau, elle va la rendre en fait sous forme de vapeur qui est pure, et puis aussi sur limiter l'érosion, dans le sens où on va allonger le chemin de l'eau. En fait, l'eau va mettre plus de temps, va serpenter avant d'arriver en bas de la pente.
0: Peut-on également considérer la haie comme un véritable outil pour l'agriculteur ?
1: Alors oui, à mon sens, la haie peut être un outil, alors notamment pour les éleveurs, dans le sens où ça va permettre d'avoir un abri pour les animaux. On l'a vu cet été, c'était vraiment un super environnement pour les troupeaux, quoi, d'être à l'ombre d'une haie. En général, ils ont bien compris, les vaches ou les autres animaux, l'intérêt d'y être en dessous. Et puis après, c'est un outil aussi, en termes quelquefois, de recréer un maillage bocager, de permettre la circulation des animaux aussi, ça peut être intéressant.
0: Une question se pose alors, entretenir une haie peut-il également permettre de produire du bois ?
1: Effectivement, entretenir une haie, c'est lui laisser aussi prendre de l'ampleur et produire du bois, alors soit sous forme de ce qu'on appelle la sepée, c'est-à-dire que c'est un arbre qui peut supporter d'être coupé à la base et qui va refaire plein de rejets en fait à sa base, ou alors sous forme de têtard. Donc là, c'est ce qu'on connaît aussi dans notre secteur, notamment avec les chênes, ça peut se faire avec des frênes, où on le coupe assez haut et où les branches vont rejeter. Donc tout ça, c'est des méthodes qui permettent vraiment d'avoir une production de bois à l'intérieur de la haie. Après, il y a différentes typologies.

0: se déroule concrètement l'entretien d'une haie destinée à produire du bois énergie?
1: Concrètement, alors l'entretien, il y a deux phases d'entretien. Il y a l'entretien, on va dire, courant chaque année, où là, on va limiter quand même l'emprise de la haie, mais on va essayer de ne couper que les repousses de l'année, c'est-à-dire ne pas entailler dans du bois qui est plus ancien, parce que là on vient en fait abîmer l'arbre et on vient l'handicaper. Il va consacrer beaucoup plus d'énergie à se réparer qu'à produire, donc si on fait ça on pénalise le potentiel de production et en la laissant quand même prendre un gabarit, on va dire, raisonnable. L'idée c'est pas que la haie fasse 5 mètres, et déjà quand elle fait 3 mètres on a un bon potentiel de production. Et après il y a, nous on appelle un entretien, c'est la récolte en fait, c'est de venir recéper, retailler, élaguer les arbres, où là on va aller prélever des branches d'un diamètre assez important. On peut être sur du à partir de 15 cm, et où là en fait on va prendre l'entièreté de la branche, mais finalement l'arbre il a qu'un seul endroit à cicatriser. Et donc il va pouvoir reproduire après sans avoir dépensé trop d'énergie pour cicatriser.
0: Existe-t-il des pratiques précises permettant de couper du bois tout en assurant le renouvellement de la haie?
1: Alors oui, il existe des pratiques précises. Alors ça se qualifie en termes de qualité de coupe. Et en fait, tout ça, c'est justement, on va dire, centralisé dans le label haie, qu'un cahier des charges, mais qu'aussi une méthode, puisque c'est progressif, c'est année après année, pour valider le fait que l'agriculteur, petit à petit, va améliorer la gestion, la coupe de sa haie.
0: Quelle différence faites-vous entre arracher une haie et l'entretenir durablement?
1: Alors, l'arrachage, c'est vraiment quand on va aller enlever la racine. Il n'y aura aucune capacité de repousse à terme. Il n'y a plus de présence de la plante en elle-même. Alors que ce qu'on nous on va appeler souvent, alors ça peut être un terme comme coupe à blanc, comme recépage, où là, en fait, on va venir couper au collet, ou quand même le plus bas possible, parce qu'en fait, ça va permettre ensuite des repousses vigoureuses et qui partent du pied et non pas d'une hauteur qui risquerait après de faire que le bois va éclater plus tard. Donc on vient en fait couper à blanc, mais la racine étant encore présente, le végétal va repartir. C'est un peu comme quand on taille un rosier.
0: Parlons plus en détail du label haie. Qu'est-ce que c'est exactement?
1: Alors le label haie, c'est donc une certification qui est reconnue au niveau national depuis 2019 et qui, via un cahier des charges, reconnaît le fait que l'agriculteur met en place des pratiques de gestion qui vont permettre à la haie d'être récoltée maintenant, mais aussi dans plusieurs années. Il y a une vision long terme. Et il est progressif, c'est-à-dire qu'il y a des niveaux qui évoluent tous les 2 ans. Donc on ne demande pas à l'agriculteur d'être parfait dès le début. C'est, il a vraiment la possibilité de commencer à mettre les choses petit à petit. Par contre, effectivement, il doit petit à petit mettre en place des progressions, et en fait à terme voilà, la haie il faut qu'elle fasse 3 mètres de large au plus large, et il faut qu'on le laisse monter un petit peu en hauteur.
0: Pourquoi était-il nécessaire de créer un tel label?
1: Alors je pense que ce label il vient de la nécessité justement de reconnaître les pratiques de gestion des haies qui ne dégradent pas la haie. Comme je vous le disais au début, il y a 80% des haies en France qui sont dégradées, qui sont mal gérées. Donc là c'est favoriser, reconnaître en fait les pratiques qui vont dans le bon sens. Et le label haie a l'avantage d'être labellisé au niveau de la PAC pour les agriculteurs et de permettre d'accéder à 20 euros par hectare. Donc ça, c'est supplémentaire par rapport aux autres aides PAC que les agriculteurs peuvent déjà toucher.
0: Comment vérifie-t-on que les haies sont réellement gérées de manière durable?
1: Alors, il y a tout un processus, il y a une méthode qui est reconnue, qui est validée ensuite par un organisme certificateur. Mais bon, globalement, moi, je me déplace sur le terrain, j'explique le cahier des charges et puis après, je vais voir les haies, voir si elles correspondent au cahier des charges. Et puis ensuite, tous les 2 ans, dès qu'il y a eu des coupes, on vient voir si les coupes, pareil, sont bien conformes par rapport au cahier des charges. Donc en fait, c'est un suivi à peu près tous les ans, tous les 2 ans sur le terrain pour vérifier la conformité.
0: Quel avantage ce label peut-il apporter aux agriculteurs?
1: Alors pour les agriculteurs, déjà en termes économiques, je vous le disais, à la PAC, il y a une rémunération de 20 euros supplémentaires par hectare, donc ça s'appelle le bonus E, où il faut être labellisé tout simplement. Et ensuite, nous, à Bois Énergie du Maine, on rachète le bois plus cher aux agriculteurs. En fait, un chantier qu'on ferait de bout en bout, à la fin, on rémunère l'agriculteur 10 euros de la tonne de bois sorti, et là, on va être à 20 euros pour du bois labellisé.
0: Est-ce que le fait de mieux rémunérer le bois peut encourager les agriculteurs à conserver et à entretenir davantage leur haie?
1: Oui, c'est ce qu'on espère justement, c'est donner un intérêt économique au travail qui va être fait, à l'engagement des agriculteurs.
0: Peut-on finalement parvenir à un modèle dans lequel l'agriculteur est rémunéré pour un travail qui bénéficie également à l'environnement?
1: Oui, effectivement, c'est ça, c'est notre but, c'est d'avoir un système gagnant-gagnant.
0: Le bois bocager est notamment utilisé comme bois énergie. Qu'est-ce que cela signifie concrètement?
1: Alors concrètement, le bois énergie, en fait, c'est ce qu'on appelle le bois déchiqueté, c'est-à-dire qu'on va être sur des très gros copeaux, à peu près 3-4 cm, hein, on n'est vraiment pas dans le copeau de scierie, on est sur le bois déchiqueté qui permet du coup d'alimenter des chaudières d'assez grosse puissance. On commence à partir de 200 mètres carrés par exemple, jusqu'à des réseaux de chaleur comme la ville du Mont qui va être vraiment très très important en termes de volume. Et donc là en fait c'est du bois qui va alimenter en continu une chaudière. Donc on n'a pas la contrainte d'approvisionnement comme du bois bûche par exemple. Donc en fait le bois énergie c'est tout le bois qui va permettre globalement à faire de la chaleur.
0: Pourquoi privilégier une source locale comme le bois bocager?
1: Et parce que ça permet justement de participer en fait à l'économie locale, à une économie circulaire. En fait on rémunère finalement l'agriculteur qui est sûrement à moins de 20 km de sa commune, quoi. Nous on travaille uniquement à l'échelle sartoise.
0: Donc une véritable économie circulaire avec une ressource produite et valorisée localement.
1: Exactement, c'est notre credo.
0: Comment concilier les besoins économiques des agriculteurs avec les objectifs environnementaux liés à la préservation des haies?
1: Je pense que justement il faut essayer de présenter les choses non pas sous forme de contraintes mais plutôt sous forme d'opportunités. Une haie qu'on ne récolte pas, en fait c'est qu'on ne fait pas de produit, et par contre on a quand même la charge de l'entretenir tous les ans. Donc là c'est de changer un petit peu le mode de fonctionnement pour que finalement la haie soit une opportunité.
0: Quel regard les agriculteurs portent-ils aujourd'hui sur cette démarche? Sont-ils de plus en plus nombreux à s'y intéresser?
1: En fait la démarche a commencé début septembre, puisque moi je suis arrivée en juillet dans l'entreprise. J'ai déjà une quinzaine d'agriculteurs qui sont intéressés pour aller plus loin dans la démarche, alors qu'on n'a pas fait énormément de communication, donc je pense que ça peut prendre assez rapidement. Et après on a l'exemple un peu de nos homologues en Mayenne qui ont plus d'une centaine d'agriculteurs qui sont labellisés, donc nous on y croit vraiment.
0: Mais quelles sont les principales difficultés rencontrées sur le terrain pour développer cette filière?
1: Alors les principaux freins, ça peut être justement la crainte d'une lourdeur administrative. C'est pour ça que justement moi j'ai été embauchée, pour vraiment faciliter les choses et que l'agriculteur ne consacre que le temps qui va vraiment être utile et qu'il soit pas embêté par le côté paperasse, information. Voilà, c'est vraiment de simplifier les choses et d'avoir un interlocuteur privilégié pour aller plus vite et simplifier les choses pour l'agriculteur.
0: Est-ce que le manque de connaissances sur l'entretien des haies peut encore constituer un frein?
1: Oui, je pense tout à fait, le manque de connaissances. Moi j'ai fait un cursus agricole, on m'a pas parlé de la haie pendant les 5 ans que j'ai passé dans ces études, donc effectivement la haie est un peu entre deux. C'est-à-dire que c'est un arbre mais il n'y a pas d'intérêt parce que c'est pas dans une forêt. Et pour l'agricole, c'est un arbre mais du coup on ne sait pas comment le récolter, on ne sait pas comment l'entretenir.
0: Aujourd'hui, quels sont les premiers résultats obtenus par la SICA Bois Énergie du Maine avec cette démarche?
1: Alors on est vraiment au tout début, puisque je vous disais, moi je suis arrivée en juillet. Donc les résultats pour le moment ils sont plutôt encourageants, dans le sens où on a une quinzaine d'agriculteurs qui sont intéressés pour aller plus loin, et je pense qu'on pourra facilement trouver une vingtaine d'ici cet hiver.
0: Est-ce que vous sentez un regain d'intérêt pour le bocage et pour la plantation ou la restauration des haies?
1: Oui, plutôt. Alors en plus, nous on a la chance du coup d'être on contact avec des agriculteurs qui sont intéressés par le sujet de la haie. Donc oui, on sent cette envie et puis ce bon sens en fait de reprendre finalement un petit peu les pratiques des anciens, mais tout en facilitant le travail et en sécurisant aussi l'intervention sur les haies.
0: Quelles sont les prochaines étapes pour développer cette filière bois énergie du Maine?
1: Les prochaines étapes, ça va être vraiment de rentrer dans le vif, dans la pratique avec les audits chez les agriculteurs, donc à partir sûrement du mois de janvier, pour valider leur rentrer dans le groupe en fait qu'on va labelliser, donc qui va s'appeler une OCG, ça c'est les termes vraiment techniques, justement nous de faire reconnaître cette OCG pour que les agriculteurs puissent bénéficier dès la PAC 2027, donc dès le mois d'avril, puissent le déclarer dans leur PAC et donc bénéficier des 20 euros supplémentaires. Et après les étapes, ça va être aussi d'aller un petit peu plus loin, par exemple de proposer ce qu'on appelle les plans de gestion durable des haies, où là on regarde le potentiel de production sur les 15 prochaines années. Et puis après on pourra imaginer peut-être des partenariats avec le monde aussi, on va dire politique rurale, avec les collectivités, peut-être qu'on pourra mettre en place aussi des actions pour aussi valoriser localement la haie.
0: Si vous deviez expliquer en quelques mots à un agriculteur pourquoi il est intéressant de conserver et d'entretenir ses haies, que lui diriez-vous?
1: Je lui dirais que la haie elle a un intérêt pour tous, comme on l'a dit, pour la biodiversité, pour l'eau, et même pour lui, pour par exemple pour des animaux, ça a vraiment un intérêt en termes de confort. Et puis alors c'est un cycle long la haie, c'est ça qui est bizarre pour les agriculteurs, c'est que les agriculteurs sont habitués à travailler à l'échelle d'une année, deux, trois années peut-être pour les éleveurs. Là, on travaille sur un cycle de 15 ans. Mais à mon sens, il y a vraiment un potentiel et une valorisation locale qui est possible.
0: Enfin, quel avenir imaginez-vous pour le bocage dans nos territoires?
1: J'imagine un avenir vraiment super. J'imagine au moins un maintien des haies et une amélioration de leur état. La plantation, c'est nécessaire, mais c'est pas adapté partout. Donc déjà, je pense que maintenir l'existant et l'améliorer, c'est déjà un beau défi pour les prochaines années.
0: Pour les personnes qui souhaiteraient en savoir davantage sur la SICA Bois Énergie du Maine, sur le label haie et sur l'accompagnement proposé aux agriculteurs, comment peuvent-elles vous contacter?
1: Déjà par téléphone. Donc moi je suis Aline Julienne, je suis technicienne bocage, donc mon numéro de téléphone c'est le 06 08 98 72 54. Et j'ai mon collègue aussi, Jean-François Viau, donc lui qui s'occupe de toute la partie, on va dire, organisation des chantiers, logistique, qui est joignable aussi par téléphone, donc 06 77 21 20 35. Et après, vous pouvez retrouver notre site internet, donc boisenergiedumaine.fr, ou par mail boisenergiedumaine@gmail.com. Il n'y a pas de tiré, pas d'espace.
0: Pour terminer cette interview, je vous laisse le mot de la fin.
1: Eh ben, vive les.
0: Merci Madame Julienne d'avoir accepté de répondre à nos questions et de nous avoir expliqué les enjeux liés au bocage, à la préservation des haies et au développement de la filière bois énergie. On retiendra que les haies représentent bien plus qu'un simple élément de notre paysage. Elles constituent à la fois un atout pour l'agriculture, la biodiversité, l'environnement, mais aussi une ressource qui peut être valorisée durablement. Je vous remercie encore et je vous dis à bientôt.
1: Merci à vous.
0: Au revoir.
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0: Bonjour à tous.
1: Tous, un principal de collège et une professeure blessée par balle dans les Bouches-du-Rhône. Les faits ont eu lieu vers 10h ce matin à Aubagne. Un élève de 14 ans qui aurait tiré au fusil de chasse a été arrêté. Le pronostic vital des deux victimes n'est pas engagé. Les ministres de l'Éducation et de l'Intérieur, Édouard Geffrey et Laurent Nunez, vont se rendre sur place. Le début d'une nouvelle semaine de mobilisation dans les lycées. Les actions ont repris à la veille d'une journée de grève. Et pour Emmanuel Macron, les choses avancent. Il faut poursuivre les concertations. Déclaration du président de la République depuis le mondial de l'auto. Il a inauguré le salon qui s'ouvre demain. Et Emmanuel Macron a aussi annoncé un accord imminent entre la France et l'Allemagne pour protéger l'industrie automobile européenne. Une réunion en cours sur le prix des carburants. Les distributeurs reçus par le Premier ministre, ils doivent évoquer des baisses de prix après la libération de stocks stratégiques de gasoil. Je serai le candidat de la rupture avec le macronisme. C'est ce que promet Raphaël Glucksmann sur ses tracts après sa large victoire à la primaire de la gauche hier. Le candidat à la présidentielle a été félicité ce matin par l'ancien Premier ministre socialiste Bernard Cazeneuve qui salue un résultat net qui confirme une ligne claire. Le point sur l'enquête concernant les tableaux Renoir volés à Cagnes-sur-Mer début septembre. Le procureur de la République de Marseille indique que les deux tableaux retrouvés dans l'Hérault sont légèrement endommagés. L'ADN du principal suspect a été retrouvé sur la housse abandonnée dans le jardin du musée. Cet habitant du Var de 29 ans a été mis en examen ce week-end. Et puis Thomas Joly va créer un spectacle musical sur Dalida. Une grande tournée doit démarrer d'ici un an au Dôme de Paris. Pour cette comédie musicale conçue avec le soutien d'Orlando, le frère de la chanteuse, le directeur artistique des cérémonies des JO 2024 promet une odyssée disco et onirique pour rendre hommage à un monument de la chanson française. Voilà pour ce point sur l'actu à midi. Bonne journée.
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1: Épisode de pollution à l'ozone en Sarthe cet été. Les vagues de chaleur et canicules ont favorisé la concentration d'ozone cet été en Sarthe. Justine Ledoux, chargée de communication scientifique à Air Pays de Loire, explique qu'il y a 5 polluants qui déterminent l'indice de qualité de l'air. Pour déterminer l'indice global, on va prendre le polluant le plus défavorable. Si aujourd'hui l'indice des particules fines et celui du dioxyde d'azote sont moyens, mais que celui de l'ozone est mauvais, l'indice va être considéré comme mauvais. Ce qu'on va retrouver le plus, ce sont les particules et l'ozone. Quand l'indice est mauvais en hiver, c'est lié aux particules fines, un polluant qui est très lié au chauffage au bois individuel. Et en été, on retrouve des concentrations beaucoup plus importantes en ozone. L'ozone n'est pas un polluant qui est émis directement par les activités humaines, contrairement aux autres. Il se forme par combinaison de deux autres polluants, les oxydes d'azote, majoritairement émis par le trafic routier, et les composés organiques volatiles qui peuvent être émis par les industries, mais aussi par des végétaux. La rencontre de ces oxydes d'azote et de ces composants organiques volatiles sous l'effet des rayonnements UV de la chaleur va former de l'ozone. En été, vu qu'il y a davantage d'épisodes de chaleur, de rayonnements UV liés au soleil, il y a davantage de formation d'ozone. Quels sont les leviers pour améliorer la qualité de l'air? Il y a plein de leviers d'action sur les différents polluants. Par exemple, c'est le chauffage au bois des particuliers qui est la première source d'émissions de particules fines dans la Sarthe. Il s'agit des vieilles cheminées ou des inserts peu performants, du matériel qui date d'avant 2005. Un levier pourrait être de passer à des poêles à bois plus performants. Il y a aussi des bonnes pratiques comme l'allumage inversé, une technique d'allumage du feu consistant à poser d'abord les bûches, puis le petit bois, ou d'assurer que le bois a plus de 2 ans et moins de 20% d'humidité. Donc il y a aussi un travail de sensibilisation à faire à ce niveau-là. Justine Ledoux donne quelques clés qui permettent aux personnes fragiles d'adopter des bons gestes. Les personnes sensibles peuvent être des personnes asthmatiques, des femmes enceintes, des jeunes enfants, des personnes âgées ou ayant des pathologies existantes. Il y a des bons gestes à adopter. On évite l'utilisation de la voiture solo pour ne pas ajouter de la pollution à la pollution, explique-t-elle. On essaie de privilégier le transport en commun ou le covoiturage. On va aussi, si c'est possible, privilégier le télétravail. Quand on est une personne sensible, on évite les activités physiques qui vont augmenter la fréquence respiratoire. On aère tôt le matin et tard le soir parce que l'ozone se forme quand il y a davantage de chaleur. On évite aussi les travaux à la base de peinture ou de colle qui émettent des composés organiques volatiles. Après, quand on passe en procédure d'alerte, des procédures préfectorales sont enclenchées comme la diminution de la vitesse sur les autoroutes ou la gratuité des transports en commun. Solidarité, le Secours Populaire de la Sarthe présente son nouveau Solidaribus. Il est stationné à proximité de la salle de réunion de la mairie de Saint-Longis. Ce mardi d'octobre, le Solidaribus du Secours Populaire de la Sarthe a fait peau neuve, pas seulement les véhicules, mais aussi son accueil pour les bénéficiaires. Depuis 10 ans, l'association d'aide sociale va au-devant de ses bénéficiaires en Sarthe pour y apporter un soutien diversifié, alimentaire, vestimentaire, des produits de première nécessité, l'accès aux droits sociaux, et résume Anne-Marie Pavé, secrétaire générale de l'association en Sarthe. Le premier Solidaribus a pris la route vers les communes qu'il acceptait. Dans le Nord Sarthe, Saint-Longis en fait partie avec Saint-Martin-des-Monts, Saint-Commant-Véret et Dolon. Avec la mise à disposition d'une salle pour recevoir le public, les entretiens s'y déroulaient aussi. Pas forcément très agréable, tout le monde entendait et n'a pas forcément envie que les autres entendent nos problèmes, témoigne une mère de famille. Aujourd'hui, le nouveau véhicule permet un accueil personnalisé. Les sièges, conducteurs et passagers se retournent, la tablette fait office de petit bureau et à l'arrière, on peut quand même transporter 600 kg de matériel, fait remarquer Valentin Bourgeois, directeur du Secours Populaire 72. Si l'aide sociale est prédominante, ce n'est pas là la seule ressource à porter. Les gens viennent aussi pour seulement prendre un café, rompre l'isolement, souligne Valentin Bourgeois. Aller vers les gens, c'est montrer une réelle attention vers chacun, estime le sous-préfet de Mamers, Christophe Anthony, qui avait répondu à l'invitation d'inauguration du nouveau Solidaribus à travers le programme Mieux manger Pour inscrit dans le pacte des solidarités 2023-2027, une aide annuelle de 20 000 euros est octroyée au Secours populaire de la Sarthe pour le fonctionnement de son bus. L'industrie s'ouvre au grand public. Du 14 au 24 octobre, plus de 500 entreprises en Pays de Loire organisent des visites. En Sarthe, l'usine Renault ouvre ses portes avec un guide conférencier. 2 heures de visite gratuite, c'est ce qu'on propose. 2 heures de visite gratuite, c'est ce que propose l'usine Renault Dumont. Devenue manufacture Louis Schweitzer depuis avril dernier, le jeudi 22 et vendredi 23.

20 personnes maximum se poursuit vers deux ateliers mécano-soudage et usinage. À chaque fois, les visiteurs sont placés dans des showrooms séparés par une vitre des ateliers. Des écrans vidéo, expositions de pièces mécaniques correspondant retracent le travail effectué dans le vaste espace industriel. C'est en France, seul site industriel Renault. Un parcours est ainsi aménagé de façon professionnaliste et pour le guide conférencier, cela ne fait aucun doute. C'est amené à devenir un site culturel, patrimonial et touristique d'importance en Sarthe. Confié à l'association Visiter nos entreprises, cette opération régionale n'entend pas seulement mettre des sites industriels à l'honneur. Nous travaillons avec des partenaires comme France Travail ou Émissions Locales, confie Valérie Drouot-Gourmet, le présidente de Visiter nos entreprises. Le programme des visitants Sarthe, brasserie Majmalt à Mamers le samedi 17 octobre à 10h, Briconaute à Beaumont-sur-Sarthe le samedi 24 octobre à 9h30 et 14h30, Fontaine Agrigaz à Roissy-Fontaine le samedi 17 octobre de 10h à 16h, Gaec de Sérillac à Doucel le samedi 17 octobre et samedi 24 octobre à 14h30, Calista à Marolles-les-Braux vendredi 16 octobre à 10h et à 15h, les cadres noirs percheront à Bonne Étable le mardi 20 et mercredi 21 à 14h, Négo Transport à Saint-Longy lundi 19 et mardi 20 octobre à 9h30 et à 14h, NGI à Mamers jeudi 15 et jeudi 22 octobre à 11h, FC Paysage à Mamers le vendredi 16 octobre à 9h et à 11h et le Super U à Mamers le jeudi 15 octobre à 7h30. Pour ces visites d'entreprise, contactez l'Office de Tourisme des Alpes-Mancelles au 02 43 33 03 03 ou au 02 43 97 60 63 pour l'Office de Tourisme du Maine-Saunois. Maine, cœur de Sarthe, trois docteurs juniors arrivent. Trois docteurs juniors vont venir renforcer les équipes médicales existantes en Maine, cœur de Sarthe le 2 novembre. Une bonne nouvelle pour ce territoire. Répartis dans le département de la Sarthe, trois docteurs juniors vont venir renforcer les équipes médicales existantes en Maine, cœur de Sarthe d'ici quelques semaines. David Chollet, président de la communauté de communes. En fonction des besoins identifiés par l'Agence régionale de santé, trois docteurs juniors vont venir soulager les cabinets actuellement très sollicités sur le territoire, encadrés par un maître de stage. Chacun des trois cabinets médicaux communautaires, La Bazoge, Ballon-Saint-Marc et Sainte-James-sur-Sarthe bénéficiera d'un docteur junior. Les docteurs juniors ont déjà soutenu leur thèse et disposent des compétences nécessaires pour exercer la médecine générale. Cette dernière année constitue une phase de consolidation de leur formation. Ils exerceront de manière autonome tout en bénéficiant de l'accompagnement d'un maître de stage. Ils pourront assurer des consultations ponctuelles, mais également le suivi de patients, mais ne pourront pas être déclarés comme médecins traitants pendant leur période de stage. Ces médecins consulteront 3 journées par semaine. L'organisation pourra être différente d'un cabinet à l'autre. Il faut laisser le temps à ces 3 nouveaux médecins de s'installer au sein des équipes et de s'organiser. Leur arrivée ne va pas tout résoudre, mais va venir soulager les habitants en attente de consultations. Chaque mois, environ 650 consultations supplémentaires seront ainsi proposées, précise David Chollet, président de la communauté de communes. Notre objectif, que l'on partage avec les professionnels de santé déjà en place, et de tout mettre en œuvre pour que ces docteurs juniors trouvent ici l'envie de s'installer, renforçant ainsi les équipes en place. Nous avons donc aménagé les lieux, comme ici à La Bazoge, en installant une extension provisoire du cabinet. Un agrandissement définitif du cabinet médical étant prévu à court terme. Les cabinets médicaux de Ballon-Saint-Marc et Sainte-James-sur-Sarthe bénéficieront aussi d'une extension et de réaménagement interne conséquent pour s'adapter et offrir les meilleures conditions d'accueil aux professionnels actuels et futurs. Beaumont-sur-Sarthe, le terrain de foot synthétique inauguré à un moment très attendu. Après des années de réflexion, le projet de terrain de foot 5 synthétique vient de se concrétiser pour le Beaumont Sport Athlétique, de quoi récompenser aussi tout un club. Dorénavant, le Beaumont Sport Athlétique dispose d'un équipement pour pratiquer le football, quelles que soient les conditions météorologiques, un véritable atout pour son école de foot et pour l'ensemble de ses équipes seniors. C'est donc après plusieurs mois de travaux qu'a été inauguré par les élus locaux et départementaux le nouvel espace Jean Almazan, figure emblématique du BSA dans les années 80, qui a mené le club au niveau régional avec des exploits mémorables gravés à jamais dans le cœur des Belmontais. Ce nouvel équipement représente une véritable bouffée d'oxygène pour notre club de football, mais ce terrain a aussi

qu'elles sont à être partagées avec les écoles, le collège et plus largement les habitants. Investir dans le sport, c'est investir dans la jeunesse, la santé, le lien social et l'avenir de notre belle ville, se félicite le maire Stéphane Ramon. En Sarthe, le développement des terrains synthétiques se poursuit. C'est devenu un outil indispensable pour faire face au changement climatique en hiver comme en été. Le district est là pour accompagner les clubs dans leurs démarches et dans leurs projets, rappelle Frédéric Davy, son président. Cet aménagement était nécessaire pour notre club afin de continuer notre développement, être attractif auprès des jeunes. C'est un vrai soulagement pour l'ensemble des éducateurs et bénévoles qui œuvrent quotidiennement pour jouer au football, conclut Michael Suet, coprésident du BSA. Poèmes, historiettes en patois, à lire, à écouter, à savourer. Fernand Lejar propose poèmes et petites histoires écrites chacune en patois et en français. Innovation, un QR code permet de l'écouter. Le prolixe auteur sartois Fernand Lejar a repris la plume, comme souvent des écrits en méniot, notre patois sartois, dont il est un ardent défenseur, mais des écrits aussi en français, puisque les poèmes et historiettes sont tous traduits dans les deux langues. De la poésie en méniot, tiens donc, à ma connaissance, c'est une première. Aucun auteur ne l'avait tenté avant ce Fernand Lejar. La poésie, j'en suis féru. La poésie moderne, mais aussi et peut-être surtout la poésie antique, pour laquelle j'ai un faible. J'écris des poèmes depuis très longtemps en méniot et en français. Je me suis dit, pourquoi ne pas publier un livre, sauf que ses éditeurs habituels n'ont pas franchement adhéré au projet. Alors la lumière est venue de Fabrice Louvet, fervent défenseur du patois lui aussi. Ces dernières années, il a de son côté également eu l'occasion de constater combien notre parler local avait un potentiel de séduction avéré auprès du grand public. Dès qu'Étudie, le jeu en patois qu'il crée en 2019, s'est écoulé à 10 000 exemplaires et là, on vient de remettre la machine en route pour une réimpression. La demande est donc réelle, alors j'ai fini par dire à Fernand qu'il me parlait de ce livre depuis un certain temps. Ok, on y va, on va le faire ensemble, dit Fabrice Louvet. Il a été édité par l'association Dès qu'Étudie. Que trouve-t-on dans Rimio et Foutimas, dont le simple titre à lui seul est une invitation à l'immersion dans l'univers de ce parler méniot. 29 poèmes, essentiellement sur la nature, les saisons, les arbres, les animaux, ou adressés comme des hommages à nos anciens, aux Saunois ou à de petites princesses, mais aussi 14 historiettes sur les choses du quotidien d'autrefois que Fernand Lejar a connu ou qui lui ont été contées, sur la sorcellerie notamment. Dans ce livre, Fernand montre une autre facette de lui. Ceux qui le connaissent ou qui ont lu ses livres ont l'image d'un homme qui sait défendre ses idées, que verbe parfois et encore plus quand il s'agit de mettre en avant le patois, relève Fabrice Louvet. Là, il dévoile toute sa sensibilité. Avec Rimio et Foutimas, plaisir de lecture garanti, mais il y a un plus, se réjouit Fabrice Louvet. Sous chaque poème se trouve un QR code qui permet d'entendre Fernand le conter. Ainsi, ce recueil s'écoute-t-il, non pas en podcast, mais en balado-diffusion. Une nuance à laquelle tiennent et Fabrice Louvet et Fernand Lejar. La voix de ce dernier a été enregistrée en studio grâce à Gilles Cousin, un ami de longue date, et Gilles Métivier, preneur de son professionnel. Dans Rimio et Foutimas, il y a donc aussi le son. On a également pensé à l'image et aux illustrations. Elles sont signées de Véronique Lesage. Présentation de l'ouvrage et dédicace le lundi 19 octobre dans la salle du cloître à Mamers. Rimio et Foutimas aux éditions Dès qu'Étudie, 160 pages pour un prix de 15 €, disponible dans plusieurs librairies au Mans, à Mamers, à Fresnes-sur-Sarthe, à Bonnétable et à La Flèche. Cyril Guillaume, Halloween va s'installer au château. Le samedi 31 octobre, le château se métamorphosera pour un nouveau rendez-vous autour d'Halloween à partir de 14h à Cyril Guillaume. Du 15 avril au 20 septembre, le château de Cyril Guillaume a ouvert ses portes et a accueilli 5500 visiteurs. Mais cet automne, il change d'atmosphère. La commune souhaite installer progressivement cet événement dans le calendrier culturel local et en faire au fil des années un rendez-vous annuel. Il s'adressera aussi et à l'ensemble des habitants du territoire et permettra de faire vivre le château en dehors de la saison estivale. La traditionnelle chasse aux dragons laisse place pour l'occasion à une chasse aux fantômes, un jeu de cherche et trouve destiné aux plus jeunes. Une maquilleuse sera présente tout l'après-midi pour transformer petits et grands en fantômes, sorcières et autres créatures de la nuit. À 15h, atelier cookies au potiron pour les apprentis pâtissiers à partir de 7 ans. À 16h30, atelier potions magiques, lecture et création pour les 3-6 ans. À 18h30, l'ambiance change, visite guidée, crime et justice au Moyen-Âge, éclairé à la lueur des bougies.
21h, l'enquête Nuit sanglante au château, imaginée bénévolement par Sibylline. Cette intrigue grandeur nature se déploiera dans la partie médiévale du château. Observations, indices, interrogatoires et déductions seront nécessaires pour démêler le vrai du faux et résoudre le mystère. Costumes et déguisements sont évidemment les bienvenus chez les visiteurs.

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Votre programme télé pour cette soirée du lundi 12 octobre, série d'aventures Cat's Eyes à 21h10 sur TF1 avec en première partie un nouvel espoir, tandis que Cilia doit gérer le retour d'Abel et Alex, sa vie compliquée avec Lily. Tam voit son couple avec Quentin mis à mal. En deuxième partie de la soirée à 22h15, l'inconnu du train. Quelques mois après leur dernier coup, les Cat's Eyes sortent de leur brève retraite, plus déterminés que jamais à sauver leur père. Sur France 2, un soupçon, série de suspense. En première partie, qui est Isabelle, une meurtrière ou une mère au foyer? Qu'est-ce que veut comprendre la capitaine Del Bosque, chargée de l'enquête sur la mort de son mari? En deuxième partie, à 21h15, Mathilde s'efforce de clarifier le passé d'Isabelle et sa relation avec le père de son fils. De nouveaux indices pointent en direction de Jérémy. Sur France 3, James Bond contre Dr No, film d'espionnage à 21h10. Un agent des services secrets britanniques a été assassiné en Jamaïque en compagnie de sa secrétaire. Trop, c'est trop. James Bond, l'agent 007, est chargé de l'enquête. Tout indique que le criminel est ce mystérieux Dr No qui a établi son quartier général dans une où il abrite des recherches subversives. Sur France 5, Le Monde de Jamie, un documentaire réalisé par Emmanuel Pernoux et Mathieu Dubosc à 21h05. En première partie, réchauffement climatique, nos routes vont-elles tenir? Le réchauffement climatique met à rude épreuve le réseau routier. Jamie rencontre celles et ceux qui sécurisent les routes. En deuxième partie de la soirée à 21h55, voiture, avion, climat, peut-on encore voyager en France et en Autriche? Jamy Gourmaud teste des modes de déplacement plus écologiques. Sur M6, votre émission de télé-réalité L'amour est dans le pré, présentée par Karine Lemarchand à 21h10. Les séjours à la ferme battent leur plein pour les agriculteurs et les heureux sélectionnés après les speed dating. C'est l'occasion d'apprendre davantage à se connaître et de voir si les prémices de coup de foudre se confirment. Mais la concurrence peut s'avérer compliquée à gérer. Certains s'imposent facilement, d'autres préfèrent se mettre en retrait. Sur Arte, film policier, Maigret, Voix rouge à 21h. Un règlement de compte en plein Paris laisse une victime inanimée sur les trottoirs de Pigalle. L'inspecteur Lognon, second du commissaire Maigret, est témoin de la scène. Il part rechercher du secours. Revenu sur les lieux, il doit se rendre à l'évidence. Le corps n'est plus là. Le commissaire Maigret est chargé de l'affaire. Quelques suggestions pour les chaînes de la TNT. On va commencer par la chaîne W9 avec un film d'action, Gran Turismo à 21h25. Depuis des années, Jan Marden Borut joue assidûment du jeu vidéo Gran Turismo, ce qui lui a permis de devenir un pilote virtuel hors pair lorsque la GT Academy organise une compétition entre 90 000 gamers. Jan en sort vainqueur, obtenant le droit ultime de participer à une course. Sur Gulli, une comédie, Les Randonneurs à 21h05. Lui, Mathieu, Coralie et Nadine vivent à Paris, ils ont la trentaine et recherchent le grand amour sous la houlette d'Eric, un guide professionnel, un brin paternaliste. Les quatre citadins se lancent à l'assaut du mythique itinéraire de grande randonnée corse. Eric mène la brave équipe à la baguette. Cependant, les kilomètres parcourus sur les chemins sinueux et escarpés de l'île de Beauté réveillent assez vite la mauvaise humeur des vacanciers. Chacun se met peu à peu à ressasser ses problèmes personnels. Sur T18, un documentaire à 21h, Melania Trump, la voix du silence. Longtemps considérée comme l'ombre mouette de Donald Trump, Melania Trump a été enfermée dans le cliché de l'épouse effacée, mais son silence a été son arme la plus redoutable. Alors que son mari s'agite à coups de tweets, Melania déplace des millions, verrouille l'avenir de son fils et oriente ses priorités diplomatiques sans jamais hausser la voix. Le silence qu'on croyait subi a en réalité
était un choix méthodique et peut-être sa voie la plus mûre vers le pouvoir. Et on termine avec la chaîne Nouveau 19 qui vous propose un documentaire Égypte, trésor des pharaons. C'est à 21h10. Après 1000 ans de pyramides, les pharaons changent radicalement de stratégie funéraire pour creuser leur tombe dans la roche. Dans la vallée des rois, une nécropole invisible se déploie sous la montagne avec des kilomètres de galeries taillées dans le calcaire pendant 5 siècles. Grâce au travail minutieux des meilleurs artisans du pays, plus de 60 tombes y sont creusées, dont celle du Toutankhamon, Ramsès II et Toutmosis III, des pharaons venus réaliser leur rêve d'immortalité. Ce film dévoile l'ingénierie spectaculaire de ce chantier souterrain unique dans l'histoire de l'humanité.

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2: Et de la solidarité au programme à Wasseau-le-Petit. Dans le cadre d'Octobre Rose, la campagne de sensibilisation au dépistage du cancer du sein, l'US Wasseau-le-Petit organise des matchs de gala le mardi 13 octobre. Un événement sportif placé sous le signe de la mobilisation et du partage pour soutenir cette cause qui concerne de nombreuses femmes. Comment est née cette initiative? Quelles animations sont prévues? Et comment le club souhaite-t-il s'engager dans cette campagne de sensibilisation? Pour en parler, nous recevons Stéphanie Gaucher-Guillon, trésorière de l'US Wasseau-le-Petit. Alors, Madame Gaucher-Guillon, bonjour.
3: Bonjour.
2: Pour commencer, pouvez-vous nous présenter l'US Wasseau-le-Petit? Quelle est l'histoire du club et quelle activité sportive propose-t-elle?
3: Alors, l'histoire du club, eh bien, c'est une longue histoire puisque la création du club remonte à 1933, alors avec des petites périodes de veille. Hein. Aujourd'hui, nous avons deux équipes. Une équipe de foot à 7 dirigée par Jean-François Leroux. Et une équipe de foot à 11, coachée par Stéphane Gaucher-Guillon. Voilà, alors l'équipe de foot à 7 évolue en D3 et l'équipe de foot à 11 en D4, avec bien sûr l'objectif d'une montée en D3.
2: Quelle place occupe le club dans la vie locale et dans la commune d'Oisseau-le-Petit?
3: Eh bien écoutez, on est un club de foot, de sport, mais notre souhait c'est aussi de participer justement à la vie locale, au bien vivre ensemble, de participer à créer des événements, à réunir les gens autour du sport, mais pas que, voilà. Et c'est vrai qu'on a des liens quand même très étroits avec la mairie, qui nous soutient beaucoup, notamment on a des sponsors sur la commune, les ambulances nuit et jour, on organise des événements sportifs, mais pas que.
2: Le mardi 13 octobre, vous organisez des matchs de gala dans le cadre d'Octobre Rose. Comment est née cette initiative?
3: Eh bien, écoutez, l'année dernière, on a organisé un loto, on a reversé une partie des bénéfices à la Ligue contre le cancer et on s'était déjà interrogé pour faire un événement autour d'Octobre Rose parce que c'est une cause qui nous concerne toutes et tous. Voilà, ça peut être nous demain, ça peut être notre maman, nos sœurs, nos amis et qu'on avait envie, nous aussi, de contribuer à la solidarité nationale et à soutenir cette cause de lutte contre le cancer. Donc, l'idée, c'est déjà de faire venir des équipes féminines. Alors nous, on n'a que des équipes, pour l'instant, en tout cas, de garçons, hein, de seniors. Donc du coup, on a deux équipes féminines qui nous retrouvent, Condé-sur-Sarthe, dans l'Orne, et Fier, dans la Sarthe, hein, qui sont nos voisins et amis. Aussi, voilà, et l'idée c'était comme un mini tournoi, enfin voilà, moi j'ai appelé ça match de gala parce que l'idée vraiment c'est de faire venir les gens, c'est de faire jouer, c'est de réunir et puis de faire en sorte qu'on puisse aussi voilà, obtenir des dons pour la lutte contre le cancer.
2: Concrètement, comment va se dérouler cette soirée du mardi 13 octobre?
3: Alors, on va commencer à 18h30, on a des petites animations, alors on n'a pas toutes les animations qu'on aurait souhaité, mais je pense que l'année prochaine, on s'y prendra un peu plus tôt et de manière un peu différente. Mais cette année, le Centre Social de la Haute-Sarthe, qui est aussi notre partenaire, met à notre disposition des jeux en bois. Les joueurs vont aussi organiser des jeux autour du ballon rond, alors avec un fond musical, vente de rubans roses, restauration et buvette sur place et nous aurons aussi un stand d'information, voilà, concernant le cancer du sein et la lutte contre le cancer du sein.
2: Octobre Rose est avant tout une campagne de sensibilisation au dépistage du cancer du sein. Quel message souhaitez-vous faire passer à travers cet événement sportif?
3: Eh bien, c'est avant tout un message de solidarité. C'est un petit peu ce qu'on a noté sur les flyers, c'est que il faut unir nos forces, voilà, de chacun, des forces, être solidaires et que chacun peut contribuer à la lutte contre le cancer, parce qu'aujourd'hui c'est devenu quelque chose d'assez très important, le cancer du sein, qui peut toucher beaucoup de femmes. un petit don. Voilà, c'est des petits ruisseaux qui font les grandes rivières.
2: Que représente pour un club amateur comme le vôtre le fait de pouvoir agir à son échelle pour une cause de santé publique ?
3: Eh bien, écoutez, nous, c'est important parce que c'est ce que je vous expliquais tout à l'heure. Au-delà d'être un club de foot, c'est important de participer à la solidarité locale, nationale et de participer au bien vivre ensemble.
2: Pour les auditeurs qui souhaitent venir assister à ces matchs de gala, pouvez-vous nous rappeler les informations pratiques, horaires, lieux et éventuellement modalités de participation ?
3: Alors, ça se tiendra donc au stade des Champs-Roux à Oisseau-le-Petit, alors le 13 octobre, à partir de 18h30. Pour information quand même, on a conscience que c'est en semaine, que c'est quand même un mardi soir et que les enfants n'ont pas classe le lendemain, mais que toutefois, ce n'est pas une manifestation qui se terminera très tard. Je pense qu'à 21h15, ça sera terminé. C'est important de souligner.
2: Pour les auditeurs qui souhaitent en savoir plus sur votre club, sur votre actualité, obtenir des renseignements sur ces matchs de gala du 13 octobre, comment peuvent-ils vous contacter ?
3: Eh bien, écoutez, moi, on peut nous contacter alors par mail à l'adresse 72usoisseau@gmail.com ou ils peuvent également me contacter au 06 82 10 26 53.
2: Y a-t-il des projets ou des ambitions pour ce club à Oisseau-le-Petit ?
3: Alors, l'ambition des joueurs, c'est un passage en Détroit, de gagner le championnat dans lequel nous sommes engagés, éventuellement de progresser le plus loin possible dans la Coupe de la Sarthe, et puis toujours de participer au bien vivre ensemble et à l'animation locale avec nos trois valeurs qui sont respect, engagement et solidarité.
2: Enfin, quel serait votre mot de la fin pour donner notamment envie au public de se mobiliser à vos côtés le 13 octobre ?
3: Eh bien, venez nombreux, venez nous aider à participer à la lutte contre le cancer du sein.
2: Merci Madame Gaucher-Guillon d'avoir été avec nous pour présenter cette belle initiative solidaire. Rendez-vous donc le mardi 13 octobre pour les matchs de gala organisés dans le cadre d'Octobre Rose. Une occasion de mêler sport, convivialité, solidarité autour d'une cause essentielle, la sensibilisation au cancer du sein et l'importance du dépistage. Je vous dis au revoir.
3: Merci à vous, au revoir.
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2: Créer son entreprise quand on est jeune, comment passer de l'idée à l'action ? C'est pour répondre à cette question que l'ADI se mobilise du 12 au 16 octobre avec une campagne de sensibilisation dédiée à l'entrepreneuriat des jeunes. Au programme, 13 rendez-vous et ateliers organisés dans tous les pays de la Loire pour informer, conseiller et accompagner celles et ceux qui souhaitent se lancer dans l'aventure entrepreneuriale. Quels sont les freins rencontrés par les jeunes qui veulent entreprendre ? Quelles solutions existent pour les aider à concrétiser leurs projets ? Pour en parler, nous recevons Fabienne Kerzero, directrice régionale de l'ADI pour les Pays de la Loire et la Bretagne. Alors Madame Kerzero, bonjour.
5: Bonjour.
2: Pour commencer, pouvez-vous nous présenter l'ADI ? Quel est son rôle et à qui s'adresse-t-elle ?
5: Alors l'ADI est une structure associative. Son rôle, c'est simple, c'est de pouvoir financer et accompagner des personnes qui veulent créer leur activité indépendante ou qui ont déjà démarré, mais qui sont limitées parce qu'ils n'ont pas de financement. Donc on est là pour résoudre ce problème-là, en apportant un financement d'un maximum de 15 000 euros et en accompagnant sur les compétences de gestion, sur les compétences commerciales, pour faire en sorte que les gens vivent de leur activité indépendante.
2: Vous êtes, vous, directrice régionale de l'ADI pour les Pays de la Loire et la Bretagne. Pouvez-vous nous expliquer en quoi consiste votre fonction et quelles sont vos principales missions au sein de l'association ?
5: Alors, ma mission est effectivement de porter l'entrepreneuriat, faire en sorte que tous les collaborateurs sur les terrains, parce que l'ADI, c'est avant tout des conseillers qui sont sur le terrain en Pays de la Loire pour aider les entrepreneurs. Donc ma mission, c'est de faire grandir cette capacité de financer et d'accompagner les entrepreneurs et puis avoir des partenaires qui nous soutiennent pour développer l'activité entrepreneuriale sur les territoires.
2: Vous êtes notamment connu pour le microcrédit. Comment fonctionne-t-il et à qui s'adresse-t-il ?
5: Le microcrédit, c'est tout simple. C'est vraiment avant tout un crédit d'un petit montant, comme le désigne le terme. Il s'adresse aux porteurs de projets qui se disent « j'ai envie de créer, mais j'ai pas suffisamment de ressources propres ». Donc il s'adresse particulièrement à des personnes qui n'ont pas les capacités d'emprunt bancaire ou qui n'ont pas de fonds propres d'autofinancement. Donc des gens qui n'ont pas d'épargne et qui peuvent venir nous voir pour avoir jusqu'à 15 000 euros au démarrage. Et puis on s'adresse aussi à des gens qui ont déjà démarré, à des petits entrepreneurs qui ont démarré leur activité fonctionne, mais ils ont besoin d'investir, ils ont besoin de trésorerie supplémentaire. Ça peut être des commerçants, ça peut être des artisans, ça peut être des gens qui travaillent dans les services. Nous, on peut intervenir. Tant que la banque n'intervient pas, on prend le relais de la banque.
2: L'ADI organise une campagne de sensibilisation consacrée à l'entrepreneuriat des jeunes du 12 au 16 octobre. Pourquoi avoir choisi de mettre l'accent sur les jeunes?
5: Tout simplement parce que les jeunes sont de plus en plus nombreux à vouloir entreprendre et beaucoup d'entre eux sont limités dans leur capacité à passer le cap parce qu'ils n'ont pas de financement. Voilà, donc l'étude qu'on a menée avec l'Institut NIO l'été dernier montre à quel point beaucoup de jeunes veulent entreprendre. L'étude montre que 6 jeunes sur 10 sont concernés par l'entrepreneuriat, soit parce qu'ils ont déjà démarré, soit parce qu'ils veulent démarrer. Beaucoup de jeunes veulent démarrer, mais plus que leurs aînés, ils manquent de financement, ils manquent de réseau, ils manquent de conseils. C'est pour ça qu'on consacre une semaine complète pour les aider à franchir le cap et surtout être bien sécurisés dans leur démarrage.
2: Peut-on créer son entreprise sans diplôme ou sans expérience professionnelle?
5: C'est possible. À l'ADI, on aide tous les ans en Pays de la Loire quasiment 800 entrepreneurs. C'est en Sarthe, l'année dernière, 120 entrepreneurs que nous avons financés et un quart d'entre eux ont moins de 30 ans. Et parmi ces entrepreneurs, on a des gens qui sont diplômés, on a des gens qui ne sont pas du tout diplômés, mais qui ont l'appétence, la volonté, l'énergie de créer leur activité indépendante. Et nous, on est là effectivement pour bien les sécuriser et faire en sorte que leur activité grandisse.
2: Quel conseil donneriez-vous à un jeune qui a une idée mais qui n'ose pas encore franchir le pas?
5: Renseignez-vous, venez voir l'ADI ou à notre opérateur, mais profitez des dispositifs qui existent sur le territoire, il y en a un grand nombre, pour être accompagné, pour avoir des bons conseils pour démarrer, pour être mis en réseau, pour bénéficier des dispositifs publics qui existent. Ne restez pas seul, c'est vraiment le leitmotiv qu'on dit, et on sait très bien que plus les gens sont accompagnés, plus ils réussissent dans leur projet professionnel.
2: Du 12 au 16 octobre, vous organisez les 13 rendez-vous et ateliers dans tout le pays de la Loire. Que va-t-il se passer concrètement pendant cette semaine?
5: Alors, on est partout sur les territoires pour vraiment aller vers les publics. Concernant la Sarthe, on sera vendredi 16 octobre, en matinée, on organise un café créa avec d'autres partenaires, maison des projets au Sablon. L'ambition, c'est vraiment d'accueillir des jeunes. On va être très interactif avec des approches un peu ludiques, de quiz, d'échanges, de témoignages de jeunes qui ont passé le cap, qui sont entrepreneurs, qui vont dire à quel point il faut oser, mais il faut oser en étant accompagné. Donc ce sera une belle matinée d'échanges inspirantes pour des gens qui posent la question, comment je peux faire, qui je dois contacter. Durant cette matinée, on vous dit tout.
2: Comment y participer?
5: Eh bien, c'est très simple, il faut simplement aller sur notre site www.adie.org et vous avez toutes les animations, les événements, dont celui-ci qui sont planifiés. Donc il suffit de s'inscrire à ce moment-là. Et si vous ne pouvez pas venir cette matinée, pas de difficulté, on peut vous recevoir sur les territoires partout en Sarthe. On se déplace, on n'est pas qu'au Mans. On se déplace effectivement au sud et nord Sarthe pour être plus proche des entrepreneurs et aller à la rencontre des jeunes et les aider effectivement dans leurs projets individuels au travers des rendez-vous individuels. Donc n'hésitez pas à nous contacter en prenant attache par notre site internet.
2: Si un jeune nous écoute et rêve de créer son entreprise mais pense que ce n'est pas pour lui, que souhaitez-vous lui dire?
5: Eh bien, il faut confronter son idée à la réalité. Et en fait, on voit bien que beaucoup de jeunes pensent ne pas avoir suffisamment les bagages, le réseau, le financement. On peut trouver des solutions pour que son projet puisse avoir lieu tout de suite ou dans un deuxième temps, mais en tout cas allez-y, osez en parler et ça va ouvrir des champs professionnels. C'est toujours très réjouissant. Donc il ne faut pas garder ça pour soi, il faut en parler à un professionnel. L'ADI est là pour répondre à ces questions.
2: Quels sont les projets pour l'ADI, notamment sur les départements de la Sarthe?
5: Eh bien, c'est d'aider davantage les entrepreneurs, puisque comme on disait, 117 entrepreneurs financés l'année dernière, c'est bien, c'est autant de petites entreprises qu'on vit les jours, mais on sait que l'entrepreneuriat, notamment chez les jeunes, est massif, et donc il y a de plus en plus de jeunes ont besoin de nous, et voilà, on a besoin de davantage se faire connaître. Donc on va développer notre activité. Pour cela, on a besoin de bénévoles, de personnes qui veulent donner du temps à côté de nos conseillers sur les sujets d'appui entrepreneurial, sur la gestion, sur le commercial. Donc si vous voulez aider des jeunes à entreprendre, on a une équipe bénévole qui vous demande qu'à être étoffée. Venez là aussi nous rejoindre et toujours en prenant attache sur le site adi.org.
2: Avant de nous quitter, quel serait votre mot de la fin?
5: L'entrepreneuriat, c'est vraiment un beau parcours professionnel. Quand on a envie de le faire, il faut faire le pas de plus, qui est de vérifier la faisabilité. Oser entreprendre, c'est une belle perspective d'avenir qui est très réjouissante. Et donc, allez-y les jeunes, on est là pour vous écouter et pour vous accompagner.
2: Merci Madame Carzero d'avoir été avec nous et de nous avoir présenté les actions de votre association en faveur de l'entrepreneuriat des jeunes notamment. Rappelons que du 12 au 16 octobre, l'ADI organise des rendez-vous et des ateliers dans tous les pays de la Loire pour accompagner ces jeunes qui souhaitent se lancer dans la création d'entreprises. Alors, je vous remercie encore, puis je vous dis à bientôt sur notre antenne.
5: Merci.
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6: Profitez de l'automne pour vivre la magie du jardin. En ce mois d'octobre, rendez-vous au Jardin Potager de Bonne Étable pour toute une série d'animations pour petits et grands. Au Jardin Potager de Bonne Étable, et pour tout savoir sur ces rendez-vous de saison, nous recevons sur l'antenne de Radio Mancel Céline Nos, chargée de mission tourisme à la communauté de communes Maine-Saunois. Bonjour Céline.
7: Bonjour.
6: Donc avant d'aborder cette programmation, est-ce qu'on peut parler de ce cadre d'accueil, le Jardin Potager? Qu'est-ce qui en fait un élément du patrimoine local?
7: Alors effectivement, le Jardin Potager, c'est l'incontournable de la commune de Bonne Étable puisque c'était le jardin du château de Bonne Étable, le jardin nourri. Donc c'est un lieu de cœur aux Bonne Établiens puisque voilà, il est rattaché à la commune, à son histoire, avec de magnifiques écuries, une serre qui est incroyable et puis tout un tas de végétaux et d'essences florales, etc. Donc en plus, à la période de l'automne, c'est encore plus magique parce qu'on a toutes les couleurs, les récoltes, etc. de cette fin de saison.
6: Alors justement, après un été et ces vagues de chaleur, donc cette sécheresse, est-ce qu'on peut dire que l'état du jardin potager, ces différents espaces, ont réussi à s'adapter à ces évolutions climatiques?
7: Alors effectivement, ça a un petit peu souffert cet été, voilà, des vagues de chaleur, comme vous disiez, et puis surtout du manque d'eau. Après, voilà, nous, on a un jardinier qui a des méthodes, voilà, de paillage, des choses comme ça. Donc du coup, ça nous permet de limiter un peu la casse, même si effectivement, on voit bien qu'il y a des plantes qui ont souffert. Mais après, voilà, c'est la magie de la nature, c'est qu'elle se relève à chaque fois. Donc les petites pluies là qui sont arrivées dernièrement ont fait du bien au jardin. Et du coup, ça remet encore plus de couleurs à nouveau pour nos prochaines animations.
6: Alors justement, quelles sont ces couleurs, ces végétaux qui donnent une magnifique couleur automnale au jardin potager actuellement?
7: Alors forcément, nous, chez nous, ça va être tout ce qui est cucurbitacées avec nos potimarrons, nos butternuts. Là, ça fait toutes les gammes de orangé, jaune, enfin vraiment les couleurs du jardin. Et puis là, en ce moment, on a des asters qui sont juste magnifiques. Alors moi, je suis pas objective parce que c'est une de mes plantes préférées. Mais voilà, les asters, non seulement elles sont mellifères avec tous les papillons, les abeilles qui viennent dessus, mais en plus, elles ont des couleurs, voilà, du violet, du bleu. Enfin, alors entre les bleus et les violets des asters, plus les potirons, là ça fait une couleur, voilà, c'est très mordoré dans le jardin, c'est vraiment joli.
6: Donc on va commencer à parcourir cette programmation que vous nous proposez là pour ce mois d'octobre, notamment le mercredi 14 octobre à 14h30, vous proposez l'atelier Les Chaudrons Gourmands de la Fée. Alors en quoi va consister ce rendez-vous?
7: Alors effectivement, en plus ce sera pile pendant la semaine du goût. Donc là on a la chance d'avoir la Fée Confiture qui est une de nos exposantes qui vient à chaque animation au jardin et qui a voulu un petit peu transmettre, c'est d'ailleurs un peu la thématique chez nous, on adore transmettre, conseiller, partager. Donc là l'idée de cette journée des chaudrons gourmands de la Fée, c'est que notre Fée Confiture vous transmette son savoir-faire donc à travers un atelier gourmand autour de la transformation des fruits. Donc là en fait elle va vous donner ses petites astuces, tout son savoir-faire pour pouvoir les secrets pour faire les meilleures confitures du monde. Tout ça dans l'ambiance chaleureuse, conviviale de notre jardin potager.
6: Donc comment participer à cet atelier?
7: Alors pour ce faire, en fait, il suffit de s'inscrire chez nous, donc avec notre numéro de téléphone, le 02 43 52 01 34. Donc vous pouvez venir tout seul si vous avez envie, ou si vous êtes une mamie, un papy qui a envie de venir avec ses petits-enfants, ou une maman qui a envie de venir avec ses enfants, il n'y a pas de souci, on peut faire aussi avec les petits loups cet atelier-là. Et puis l'avantage, c'est que une fois que vous avez fait vos pots de confiture, et vous repartez avec. Comme ça, la gourmandise, elle s'invite aussi chez vous.
6: Le grand rendez-vous donc de ces animaux animation, c'est la fête d'automne qui va se dérouler donc le dimanche 18 octobre. Donc un nouveau nom mais un même esprit pour cette fête automnale. Est-ce qu'on peut parler de ce que vous avez proposé, notamment au niveau des producteurs artisans et produits de saison?
7: Oui, bien sûr. Donc c'est toujours autour des potirons. C'est notre ancienne fête des potirons, mais là on a remis le nom avec fête d'automne. Donc on garde toujours le même esprit, donc à savoir ce fameux partage dont je vous parlais, cette transmission, ces conseils. Donc là, tout à l'heure, on parlait de jardin, donc on aura les serres du Petit Moulin et puis Pépin et Brindy, justement, qui seront là pour vous conseiller pour vos plantations automnales, vous dire voilà comment préparer votre terrain, quelles plantes y adapter, etc. Et puis avec les sécheresses qu'on a eues, effectivement, c'est très important de parler avec les professionnels. Et puis on aura on sera là aussi dans la semaine du goût. Donc forcément, nous on vend la star du jardin potager avec tous nos cucurbitacées, mais on a aussi les petits délices de Marie. Donc elle, c'est une petite nouvelle qui viendra nous proposer des gâteaux nantais. On aura du cidre, du miel, de quoi faire de l'apéro, du thé pour les soirées un petit peu plus fraîches de l'automne et l'hiver qui arrive. Très important, le thé avec le miel quand on est malade, qu'on a un rhume, ça guérit tout de suite. Je sais de quoi je parle. Et après, on aura aussi tous nos artisans de d'habitude, donc Françoise Auvray, notre potière céramiste. On aura des jolies pierres de Stéphanie, donc qui peuvent parfois aider pour s'ancrer, etc., d'après les croyances anciennes. On aura notre petite couturière Élodie qui proposera des choses un peu personnalisées. Donc c'est un petit peu le moyen aussi de commencer à faire ses petits achats de Noël, pourquoi pas se faire plaisir et faire plaisir aussi. Voilà, pendant cette belle journée, ce beau marché.
6: Avec un temps d'animation, un spectacle gratuit qui sera proposé en après-midi. Vous avez choisi cette année d'inviter une compagnie, donc Memento Moriboum. Est-ce qu'on peut dire à quoi il faut s'attendre?
7: Oui, alors du coup, on aura plusieurs animations au cours de la journée. Donc nous, on aura des jeux pour les enfants qui puissent s'amuser, des jeux en bois, etc. La petite nouveauté de cette semaine, c'est que nos amis de l'école de musique, les élèves, ils vont aussi venir, la classe de trombone et de tuba viendra animer en fin de matinée en musique. Donc du coup, vous pourrez guincher, fredonner entre deux emplettes. Et puis effectivement, l'après-midi, on a la chance d'accueillir un nouveau lanceur Stellarium, donc qui est déjà venu au Jardin Potager il y a 2 ans. C'est un spectacle qui est plein de magie, de poésie. Il est un peu mentaliste, il nous fait des choses incroyables. C'est un passionné aussi. C'est vraiment un univers à découvrir. Même quand on n'est pas fan de magie et tout, on se prête forcément à son jeu. Et c'est un spectacle qui est vraiment sympa à découvrir.
6: Voilà, donc je pense une belle journée à passer au Jardin Potager de Bonne Étable. Donc on rappelle la date, le dimanche 18 octobre, de la restauration sur place.
7: Oui, alors pour les petits gourmands, donc non seulement vous pourrez piocher à droite à gauche sur les stands de nos exposants, et surtout on aura Madame Moustache qui a un salon de thé à la Ferté-Bernard qui sera là et qui va nous faire tout un tas de petites gourmandises sucrées et salées sur le thème de l'automne. Je crois pas trahir un secret, mais je sais qu'elle va proposer des sandwichs raclette, alors ça j'ai hâte de voir, et puis de la soupe forcément au potiron, mais c'est plein de gourmandises sucrées, et puis un petit café, un petit chocolat chaud si c'est pas trop chaud, ou des rafraîchissements en fonction de la météo. Donc notre Madame Moustache, elle va pouvoir régaler tout le monde.
6: Et pour terminer ce mois d'octobre, donc à l'approche d'Halloween, vous proposez le mercredi 21 octobre à 14h30 le mystère du roi Citrouille. En quoi consiste cette grande enquête immersive?
7: Alors, c'est une enquête en plein air, donc forcément, au moment d'Halloween, on a notre roi Citrouille à qui il va arriver peut-être quelques bricoles. Donc, il va falloir l'aider, ce fameux roi Citrouille. Donc, pour pouvoir l'aider, il va falloir déjouer des énigmes, relever des défis, tout ça en famille. Donc, l'idée encore, c'est de passer un bon moment au jardin potager, de s'amuser, de réfléchir un petit peu et voilà.
6: Et là aussi, peut-être qu'il faut s'inscrire si on souhaite participer à cette animation?
7: Oui, bien sûr. Donc, c'est toujours sur réservation. Donc là, le tarif pour cette animation-là, c'est de 2 €. Et du coup, l'inscription, c'est avant le 19 octobre. Et c'est toujours au numéro du service tourisme, donc au 02 43 52 01 34.
6: Eh bien, on vous remercie, Céline, pour ce programme donc d'octobre au jardin potager de Bonnétable. Je présume qu'on retrouve la programmation complète sur votre site internet, sur les réseaux sociaux.
7: Oui, bien sûr, vous pouvez retrouver tout ça sur notre page Facebook Jardin potager de Bonnétable, où justement vous avez toutes les informations, notamment pour la fête d'automne avec les exposants qui sont présents, parce qu'on n'a pas pu citer tout le monde. Mais voilà, vous avez toutes les petites infos et puis les informations aussi sur nos animations, les petits coulis du jardin. Voilà.
6: Un dernier message éventuellement pour conclure, pour inviter nos auditeurs à vous rejoindre sur ces différentes animations, notamment sur cette fête d'automne du dimanche 18 octobre.
7: Alors c'est vrai que nous, c'est vraiment notre saison préférée au jardin, parce que c'est celle où il y a le plus de couleurs. C'est celle aussi où on dit un peu au revoir à nos visiteurs, parce que c'est la fin de la saison. Donc on est toujours super content de retrouver tout le monde, de partager, de vivre des moments ensemble. Et voilà, j'ai juste à venir tous ensemble, nombreux. Vous pouvez venir costumer si vous voulez, voilà. Partager la magie de l'automne.
6: Et on l'espère par une belle journée. Merci à vous, Céline.
7: Merci à vous. À bientôt.
6: À bientôt.

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0: Bonjour à tous. Les ministres de l'Éducation et de l'Intérieur attendus dans les Bouches-du-Rhône. Édouard Geffrey et Laurent Nunez vont se rendre au collège Joseph Lacanal à Aubagne où deux personnels ont été blessés par balle ce matin. Le principal de l'établissement, âgé de 53 ans, a été touché à la cuisse et une professeure de 37 ans a aussi été touchée par ricochet. Leur pronostic vital n'est pas engagé. Aucun élève n'a été blessé. Une cellule psychologique est mise en place. Le tireur présumé, un élève en classe de 3e, était inconnu des services de police, indique le préfet. Il a été arrêté. Dans l'actu également, de nouvelles actions dans les lycées. Les blocages sont moins nombreux que la semaine dernière, selon le ministère de l'Éducation. L'acte 5 du mouvement est prévu demain avec une journée de grève à l'appel de l'intersyndicale. Autre mobilisation, celle des routiers aujourd'hui. Opération Escargot menée sur l'autoroute A7 pour dénoncer le prix des carburants et demander de nouvelles aides. C'était aussi le sujet d'une réunion ce matin autour du Premier ministre avec les ministres de l'Économie, de l'Énergie et des PME. Sébastien Lecornu a reçu les distributeurs. Et Emmanuel Macron a assuré qu'il fallait tout faire pour faire baisser les prix au maximum. Déclaration depuis le Mondial de l'Auto à Paris où il s'est rendu ce matin. Le chef de l'État a également annoncé un accord imminent entre la France et l'Allemagne pour protéger l'industrie automobile européenne. Le salon de l'auto ouvrira ses portes au public demain. De plus en plus de Français peinent à se nourrir. C'est ce que révèle aujourd'hui une étude d'Action contre la faim. Près de 13% des Français déclarent manquer de nourriture et ce chiffre atteint même 25% chez les 18-24 ans. L'ONG milite pour inscrire dans la loi un droit à l'alimentation. Elle a lancé une pétition pour contraindre la Commission européenne à examiner ce sujet. Un dernier mot de foot et avant le retour de la Ligue des Champions demain, un dernier match à jouer en Ligue 2 ce soir. Dijon reçoit Metz en clôture de la 8e journée. Le coup d'envoi, c'est à 20h45. Et c'est la fin de ce rendez-vous d'information. Très bon après-midi à notre écoute.
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2: En Paille-Saint-Sanson, où le GAEC des Petits Monts vient d'obtenir le label Bienvenue à la ferme. Une belle reconnaissance pour cette exploitation familiale gérée par Angèle Blot et son frère, qui souhaitent faire découvrir leur métier, leur ferme et leur savoir-faire au public. Alors que représente ce nouvel label pour l'exploitation? Comment fonctionne le GAEC et quelles sont les activités proposées à la ferme? Pour en parler, nous recevons aujourd'hui Angèle Blot, propriétaire de la ferme avec son frère.

0: Alors, Madame Blot, bonjour.
1: Bonjour.
0: Pour commencer, pouvez-vous vous présenter à nos auditeurs et nous raconter votre parcours?
1: Alors, moi, c'est Angèle. Je suis installée sur la ferme depuis pas si longtemps que ça, depuis 2023, avec le projet de monter un atelier de transformation. Avant, je travaillais dans le social, donc c'est une vraie reconversion professionnelle liée à la découverte du métier, en fait, qui est passionnant. Donc, on est sur une ferme avec des vaches laitières en bio. Et on a mon atelier de transformation, du coup, depuis 2024, où je fais uniquement du fromage à raclette.
0: Pouvez-vous nous présenter le GAEC des Petits Monts? Quelle est l'activité principale de l'exploitation?
1: Alors, sur la ferme, il n'y a que du lait. Principalement que du lait. On a des vaches et on produit du lait. Et le lait part toute l'année à la laiterie. Et moi, je le transforme au mois de avril, mai, juin en fromage. On est une exploitation qui a des vaches croisées. Ça s'appelle des kiwis. C'est un croisement entre de la gervaise et de la frisonne. C'est des petites vaches qui sont robustes et qui sont adaptées au pâturage. Et on en a beaucoup. On en a 300. Voilà.
0: Rappelez-nous, depuis combien de temps votre famille est-elle installée sur cette exploitation?
1: Alors, ça a un peu sauté des générations, mais mon grand-père était sur l'exploitation. Nos parents sont

0: déjà arrivé. En juillet-août, je fais tout mon travail en cave. Et puis ça permet de se reposer un peu. Et à partir de septembre, je commercialise jusqu'à tout l'hiver en fait. Donc là, j'arrive le matin, je prends les commandes, je les prépare, voilà. Tout en continuant de travailler en cave, bien sûr.
1: Vous venez d'obtenir le label Bienvenue à la ferme. Qu'est-ce que ce label représente pour vous et pour votre frère? Est-ce une reconnaissance importante pour votre exploitation?
0: Oui, bah, c'est ce que j'allais dire, ça apporte une reconnaissance, ça nous ancre dans le territoire. Voilà, on est reconnus comme des producteurs fermiers. C'est un signe de qualité et une reconnaissance de notre travail. Donc c'est important pour nous.
1: Quelles sont les démarches à effectuer pour obtenir le label? Est-ce un processus long et exigeant?
0: Non, pas forcément. C'est à nous de faire la démarche auprès de la Chambre d'agriculture et du réseau Bienvenue à la ferme. Et après, il faut expliquer ses motivations, ce qui est tout à fait normal. Et après, il y a des membres du réseau qui viennent nous rencontrer, visiter notre exploitation, et voilà.
1: Avec ce label, l'objectif est notamment de faire découvrir les exploitations agricoles au public. Est-ce quelque chose qui vous tenait à cœur?
0: Oui, tout à fait. Après, on n'a pas de boutique à la ferme, nous, c'est plus sur rendez-vous. Et puis, on fera certainement des ventes ponctuelles cet hiver. Mais c'est important de faire découvrir notre métier, que les gens se rendent compte du travail derrière un bon produit et te permettre de savoir aux gens qui mangent, en fait, tout simplement.
1: Est-ce important pour vous de pouvoir expliquer votre métier, vos méthodes de travail et la réalisation du quotidien d'une exploitation agricole?
0: Oui, tout à fait. C'est important de pouvoir expliquer, que les gens aient une certaine conscience du milieu agricole.
1: Est-ce que vous souhaitez également sensibiliser les visiteurs à l'origine des produits et au travail nécessaire pour les produire?
0: Et c'est exactement ça, c'est même principalement ça. C'est qu'ils sachent en fait ce qu'il y a derrière leurs produits et que ce qu'ils mangent, ça vient de Mayenne. Enfin voilà, la production du lait, elle a été faite 20 mètres juste à côté des ateliers de transformation. Tout est fait sur place, tout est transformé sur place, c'est une traçabilité, on sait ce qu'on mange. Enfin voilà, quelqu'un qui mange un fromage peut lui dire de quelle traite ça vient. Et voilà, quoi, c'est tout ça qui est important. C'est de savoir ce qu'on met dans nos produits, quoi. C'est des produits qui n'ont pas été transformés. Moi, le lait, il arrive tel quel et je le prends tel quel et je le transforme cru. Non standardisé, donc c'est ce qui fait la richesse de nos produits, c'est le goût du terroir, tout simplement.

0: visites, des rencontres, des animations, d'autres activités sur la ferme?
1: Eh ben oui, j'en envisage, mais alors c'est pas encore fixé au niveau des dates. Mais l'idée, oui, ce serait de faire, surtout pendant l'automne ou en début d'année, des visites et des ventes ponctuelles sur l'exploitation.
0: Et à quel type de public souhaitez-vous vous adresser? Les familles, enfants, touristes, habitants du secteur, groupes scolaires?
1: Oui, les groupes scolaires, il y en a déjà souvent à venir à l'exploitation. C'est quelque chose qu'on pratique déjà régulièrement. Et après, oui, c'est vraiment tout public. Je pense que c'est important que les gens intéressés viennent. C'est bien, c'est vraiment très bien pour leur faire découvrir. Donc oui, c'est ça, les familles, les gens du coin, même les gens de plus loin, les touristes, enfin, avec plaisir.
0: Est-ce que vous avez déjà des projets ou des idées pour développer l'accueil à la ferme dans les prochains mois?
1: Dans les prochains mois, ça va rester comme ça. On a déjà monté des casiers automatiques là, après en paille pour que les gens aient accès à nos produits 24 heures sur 24, 7 jours sur 7. Voilà, c'est déjà du boulot, donc pour le moment, on va rester comme ça et on va faire quelques ouvertures ponctuelles. Mais à réfléchir, pourquoi pas dans les prochaines années, à monter un magasin à la ferme, tout simplement.
0: Et pourquoi est-il important pour vous de créer un lien avec les habitants de Pré-en-Paille-Saint-Sanson et des alentours?
1: C'est tout simplement se connecter au terroir, que les gens du coin puissent profiter de nos produits. Ça, c'est quand même très important. Enfin, je veux dire, que ce soit l'ultra-local qui profite de nos produits, c'est quand même la base, quoi, en fait.
0: Est-ce que ce label peut également permettre de mieux faire connaître votre exploitation et le travail des agriculteurs auprès du grand public?
1: Oui, c'est un label qui se développe de plus en plus, ne serait-ce que par ma fiche producteur qui est sur le réseau Bienvenue à la ferme. J'ai déjà eu plusieurs contacts de personnes pour se renseigner, des gens pour acheter ou des professionnels. Enfin, c'est un vrai lien et c'est une vraie connaissance de notre métier et de nos produits.
0: Pensez-vous que les consommateurs ont aujourd'hui envie de mieux connaître l'origine des produits qu'ils achètent?
1: J'espère, sincèrement j'espère. Je pense que oui. Je pense qu'on est dans une génération où on ouvre un peu les yeux sur certains produits, sur certaines pratiques. Et on voit bien que les gens sont intéressés. Ils n'achètent pas que du goût, ils achètent une histoire, un terroir, un produit de bonne qualité. Je pense, oui, que la population s'intéresse de plus en plus à l'origine du produit.
0: Sinon, rappelez-nous ce que vous produisez exactement au GAEC des Petits Monts. Quelles sont les principales productions de votre ferme?
1: En vente directe, c'est uniquement du fromage à raclette, qui est soit nature, soit épicé, avec différentes épices. Donc, il y a de l'herbe de Provence, de l'ail des ours, de la bruschetta, au poivre. Enfin, voilà. Et tout ça est en bio.
0: Pour les personnes qui souhaitent en savoir plus sur le GAEC des Petits Monts, découvrir la ferme ou obtenir des renseignements sur l'activité proposée, comment peuvent-elles vous contacter?
1: Alors, faut taper Raclette des Petits Monts sur Internet et vous allez tomber sur mon réseau social. Soit m'appeler au 06 50 57 48 78, ou vous pouvez aussi m'envoyer un mail à gaecdespetitsmonts@gmail.com.
0: Maintenant que vous avez obtenu ce label, quels sont vos projets autour du GAEC des Petits Monts? Est-ce que vous envisagez de développer l'accueil du public ou de proposer de nouvelles activités?
1: Je pense que ce sera plus de développer des nouvelles activités dans un premier temps et dans un second temps, développer l'accueil du public avec un magasin à la ferme.
0: Mais comment imaginez-vous votre exploitation dans quelques années?
1: C'est une bonne question. Vous continuez à faire toujours plus de fromage. Voilà, après, nous, c'est une exploitation qui est assez récente, assez moderne. Donc, on va plutôt continuer sur notre lancée en développant le fromage, en développant l'accueil au public.
0: Et pourquoi consommer justement votre fromage? Pourquoi l'acheter sur cette ferme?
1: Déjà parce qu'il est bio, il est transformé juste après la traite du matin. Il est affiné longtemps aussi. Il a 4 mois d'affinage, donc ça permet de développer toutes les saveurs nécessaires. Et c'est un lait cru aussi. Donc il y a un lait qui garde toutes ses propriétés. Et c'est aussi un lait qui a été fait quand nos vaches ne mangent que de l'herbe fraîche, pâturée. Donc ça lui donne encore plus de goût en fait et une qualité dégustative.
0: Où peut-on acheter les fromages à raclette que vous proposez?
1: Alors soit à la ferme, mais il faut m'appeler avant pour venir parce que je ne suis pas toujours là. Soit à la boîte de paille, qui est les casiers automatiques qui ont été créés après en paille. Et après, il ne faut pas hésiter à regarder sur mon site internet. Il y a tous les revendeurs. Donc j'ai trouvé des biocop, des fromageries, des épiceries fines, des grandes surfaces, c'est assez multiple. Et pour ceux qui viennent de loin, il y a ce site internet Pour de Bon qui permet d'expédier partout en France le fromage.
0: Pour terminer cette interview, quel message aimeriez-vous adresser à nos auditeurs?
1: Eh bien, venez goûter, c'est le meilleur moyen de se faire une idée du produit. Et puis, bonne raclette tout l'hiver.
0: Merci Madame Blot d'avoir pris le temps de nous présenter le GAEC des Petits Monts. Votre métier, cette belle aventure autour du label Bienvenue à la ferme. On souhaite beaucoup de réussite à vous et votre frère et on espère que de nombreuses personnes achèteront ce beau fromage raclette que vous produisez sur cette ferme. Je vous dis à bientôt.
1: Merci beaucoup. Merci.
0: Au revoir.
1: Au revoir.

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Aujourd'hui, nous vous proposons un voyage dans le temps à la découverte de Beaumont-sur-Sarthe d'hier à aujourd'hui à travers un parcours original de cartes postales anciennes imaginées et réalisées par le groupe de recherche de l'histoire locale. Ce circuit invite habitants et visiteurs à découvrir les rues, les monuments et les lieux emblématiques de la commune en confrontant les images du passé à la réalité d'aujourd'hui. Pour nous en parler, nous recevons Gaby Lamberdière, historien à l'origine de ce projet qui nous expliquera comment est née cette initiative et comment ces cartes postales permettent de faire revivre la mémoire et le patrimoine de Beaumont-sur-Sarthe.

0: Alors, monsieur Lamberdière, bonjour.
1: Bonjour.
0: Pour commencer, présentez-vous à nos auditeurs qui ne vous connaissent pas encore. Quel a été votre parcours ?
1: Donc, dans un premier temps, j'ai fait une carrière d'enseignant en étant instituteur et directeur d'école. Et j'ai une formation d'historien à l'Université du Maine. J'ai été élu municipal de 2020 à 2026 et je me suis occupé, entre autres, des archives municipales. Je suis aussi auteur de plusieurs ouvrages à dominante historique.
0: Et comment est née votre passion pour l'histoire ?
1: J'ai une formation d'historien à l'Université du Maine, juste avant les années 80. Et si j'ai fait une carrière, effectivement, dans l'élémentaire, disons, en maternelle et en primaire, j'ai toujours gardé la fibre sensible justement de l'histoire toute ma vie.
0: Pourquoi vous intéressez-vous particulièrement à l'histoire locale ?
1: Parce que, étant élu municipal, j'étais chargé justement du rangement des riches archives de Beaumont-sur-Sarthe et, si vous voulez, j'ai trouvé ici des trésors que, certainement, dans beaucoup de villes, il n'y a pas.
0: Depuis combien de temps étudiez-vous l'histoire de Beaumont-sur-Sarthe ?
1: Depuis 6 ans, mais avant, si vous voulez, je collectais beaucoup de documents sur Beaumont-sur-Sarthe ici.
0: Et pouvez-vous nous présenter le groupe de recherche de l'histoire locale ? Quand et pourquoi ce groupe a-t-il été créé ?
1: Alors, dans un premier temps, nous savions comment faire pour nos riches archives municipales. Étant effectivement au grenier sur des tréteaux et recouverts de plastique, dans un premier temps, nous avons demandé aux archives départementales de se déplacer et de savoir dans quelles conditions nous devions effectivement les réaliser justement, cette sauvegarde d'archives, si on ne voulait pas qu'elles aillent aux archives départementales, si on voulait les garder. Donc, dans un premier temps, nous avons décidé d'affecter tout le premier étage de l'hôtel de ville pour le rangement de ces archives anciennes.
0: Qui sont les personnes qui le composent ?
1: Alors, le groupe de recherche en histoire locale n'est venu que l'année d'après, en 2021. Des gens passionnés se sont dit, avec tout ce trésor que nous avons, il faut que nous en fassions quelque chose. Et donc, ce groupe s'est mis en place à l'automne 2021.
0: Concrètement, quelles sont les principales missions de ce groupe ?
1: Nous travaillons de la façon suivante. Généralement, nous avons un thème support pour une année et toutes les personnes qui trouvent quelque chose, effectivement, peuvent abonder pour augmenter la richesse des documents que nous avons.
0: Sur quel sujet historique travaillez-vous ?
1: Actuellement, on travaille sur les commerces de Beaumont à la Belle Époque.
0: Où trouvez-vous les documents et les témoignages qui alimentent vos recherches ?
1: Alors, c'est divers. Bien sûr, nous avons notre base, disons, d'archives municipales qui est fort riche, hein, avec des archives très anciennes, mais nous avons aussi d'autres supports maintenant à notre disposition. Nous avons Gallica, nous avons les archives départementales en ligne, et puis nous avons surtout aussi les personnes encore vivantes qui ont de précieux documents qui, bien souvent, nous les proposent pour les numériser.
0: Et justement, comment les habitants peuvent-ils participer à vos travaux ?
1: Alors, voilà que nous arrivons aux cartes postales. Quand nous avons rangé ces archives, nous avons découvert dans une armoire 2 albums de cartes postales anciennes qui avaient été achetés en 2004 par Pierre Surmont. Pierre Surmont, c'est une mémoire locale aussi, puisqu'il a été élu pendant 37 ans. Et Pierre Surmont est quelqu'un qui est très, très, très rigoureux. Il avait tout rangé par rue, par thème. Donc, ça a été la base, effectivement, de notre travail. Et quand nous avons mis l'année suivante, le groupe de recherche en histoire locale, l'objectif premier a été de numériser tout ce trésor. À ce trésor se sont ajoutées 2 collections supplémentaires de cartes postales privées et nous avons maintenant à peu près 500 clichés différents. Alors, nous nous sommes dit, que faire de tout ça ? Il faut absolument le partager. Donc j'en arrive effectivement à répondre à votre question. Nous avons mis en place une exposition participative sur ces cartes postales, une exposition intitulée « Il était 301 fois Beaumont-sur-Sarthe » et nous demandions aux habitants d'apporter des objets anciens pour justement faire en sorte que cette exposition soit plus riche. Voilà le côté participatif des belles montées.
0: Pourquoi est-il important de préserver la mémoire de Beaumont-sur-Sarthe ?
1: Beaumont-sur-Sarthe ou ailleurs, il faut toujours préserver la mémoire. La mémoire, c'est essentiel. Ce sont des témoins, à un moment donné, de justement de rues, de monuments, de lieux, des témoignages précieux, justement, de la vie quotidienne d'autrefois.
0: Et concrètement, pourquoi avoir choisi les cartes postales pour raconter l'histoire de la ville ?
1: Tout simplement parce qu'on avait à notre disposition tout ce trésor exceptionnel.
0: Qui a participé à la réalisation du projet ?
1: Nous sommes 5 à avoir participé à la réalisation du projet carte postale. 5 parmi la dizaine que nous sommes au sein du GRIL, le groupe de recherche en histoire locale. Il y a Patrick Ploss-Jacques, qui est justement guide conférencier à l'Office du tourisme, Sébastien Lecoq-Guen, qui lui est développeur informatique, qui nous a apporté beaucoup pour la numérisation, Michael Thouin, qui était premier adjoint et qui lui est un natif de Beaumont, donc il connaît bien tous les lieux précis avec, disons, plein de détails, et Francis Gougaud, qui avait travaillé sur l'école et porté depuis très très longtemps, et moi-même.
0: Comment avez-vous sélectionné les images à présenter au public?
1: Alors ça a été très très très long et difficile, puisque sur 500 clichés, il fallait être pertinent. L'objectif, c'était que la carte postale sélectionnée, suivant l'emplacement à laquelle on la mettait, soit pratiquement identique.
0: Et combien de temps a nécessité la préparation de ce parcours?
1: Alors le parcours, ça a nécessité à peu près un an et demi, disons, de travail, mais avec beaucoup de réflexion entre-temps, parce que le parcours a été évolutif. Au départ, c'était effectivement jalonner la ville seulement de cartes postales pour comparer Beaumont maintenant et par Beaumont à la belle époque. Le projet a énormément, effectivement, fluctué pendant ces 18 mois, en faisant en sorte que ce soit un circuit dans un premier temps, et deuxième temps, si vous voulez, qu'effectivement, il soit, disons, abordable avec des informations culturelles avec des QR codes.

0: Quelles ont été les principales difficultés rencontrées ?
1: Oh, beaucoup, énormément. Les autorisations de voirie, par exemple. Et puis, nous avions aussi, si vous voulez, à faire en sorte que nous ayons des clichés de qualité. Donc, il a fallu traiter toutes les cartes postales, si vous voulez, au niveau numérique, de façon à ce qu'agrandi, il n'y ait pas trop de choses qui ne soient pas très agréables à voir.
0: Sinon, quel changement majeur peut-on observer dans la ville au fil des années ? Quels lieux ont le plus évolué ?
1: C'est les rues principales, les artères principales qui ont le plus évolué. Sur l'axe de la place de la Libération jusqu'au Vieux-Pont, par exemple, il y avait à chaque cellule des commerces. Maintenant, on en trouve très très peu.
0: Que nous apprennent ces cartes postales sur la vie quotidienne autrefois ? Peut-on y découvrir les anciens commerces et les métiers d'autrefois ?
1: Oui, les métiers moins, parce qu'on est surtout dans le côté, disons, du centre-ville. Et si vous voulez, c'était surtout les commerces. Mais effectivement, il y avait aussi des artisans. Et les cartes postales, ça nous permet de perpétuer le souvenir de personnes, d'événements, de lieux de vie ou de sites remarquables. Et ça nous permet de fixer des événements, des souvenirs, des visages aussi quelquefois. Parce qu'on nous a même dit que sur une carte postale, quelqu'un qui a plus de 80 ans maintenant se retrouve enfant.
0: Avez-vous découvert des détails surprenants en comparant les images anciennes à la ville actuelle ?
1: Oui, constamment. Quand on agrandit les cartes postales, on trouve des choses assez étonnantes. On trouve des hôtels qui n'existent plus, on trouve une façon de vivre aussi qui n'existe plus. Mais je pense que ça serait trop long, effectivement, à développer.
0: Quelle carte postale vous a le plus marqué ?
1: Peut-être une qui se situe en descendant la rue Maignan, où justement on voit à côté du café des gens qui sont attablés dans la rue. Il y avait effectivement une autre façon de vivre.
0: Ces images permettent-elles de mieux comprendre l'évolution de la commune et de ses habitants ?
1: Absolument, c'est le but d'avoir un focus sur des années précises et justement d'en développer les différences avec ce qui est actuellement.
0: Comment le parcours est-il organisé dans les rues de Beaumont-sur-Sarthe ? Combien de lieux ou de cartes postales peut-on découvrir au fil de la promenade ?
1: Alors, le début du parcours se situe place du Four, là où il y a l'arrêt de bus. Là, on a un plan. On a un plan de l'ensemble du parcours. Nous avons 26 cartes postales qui jalonnent la ville ancienne et qui sont numérotées. Et nous en avons 4 qui sont sur l'axe principal Le Mans-Alençon, qui sont des cartes postales de promotion.
0: Combien de temps faut-il prévoir pour effectuer le circuit ?
1: Faut compter 2 heures, 2 heures et demie, suivant l'intérêt qu'on y porte. Mais nous avons fait en sorte également de penser un petit peu à tout le monde. À savoir, si on a peu de temps, le circuit peut être scindé en deux. Et nous avons pensé aussi aux personnes qui ont des difficultés à se déplacer. Donc, sur la gommette des numéros qui jalonnent chacune des cartes postales, il y a une couleur. Une couleur rouge, une couleur verte, ou quelquefois les deux, quand effectivement la carte postale se circule sur les deux circuits.
0: Le parcours s'adresse-t-il aussi bien aux habitants qu'aux touristes ?
1: Alors, le parcours est pour bien sûr tous les habitants, mais aussi les gens de toutes les communes environnantes qui connaissent bien Beaumont, c'est évident. Et nous avons fait en sorte que sur les QR codes, il y ait justement une information succincte, pas très longue, qui soit justement lue à peu près en une minute, qui est organisée comme dans les musées. On a une information principale et on a des informations secondaires. Alors, quand on flash le QR code, on peut aussi écouter le texte que vous avez sous les yeux dans une version audio qui est très très confortable. Et nous avons pensé au côté familial également. À la fin de chacun des textes du QR code, eh bien, il y a un petit jeu effectivement pour les enfants ou pour la famille, avec les réponses évidemment. Alors nous avons aussi pensé bien sûr à tous nos amis visiteurs qui passent par Beaumont. Et nous avons 2 versions étrangères. Une qui est intégrée au QR code, elle est en anglais. Et une seconde, si vous voulez, qui est en néerlandais. Parce qu'au camping de Beaumont, nous avons 1700 nuitées durant toute l'été.
0: Quel retour avez-vous déjà reçu depuis la mise en place du circuit ?
1: Les gens sont très intéressés. On peut faire le parcours de façon libre en comparant aujourd'hui et puis hier, mais aussi effectivement en suivant le circuit. Et tout le monde est très très très content que justement il y ait ce parcours qui valorise effectivement notre ville ancienne.
0: Ce parcours pourra-t-il être enrichi avec de nouvelles cartes postales ?
1: Pour le moment, il n'en est pas question, on vient juste de l'inaugurer, mais je pense que de nouvelles cartes postales, je ne pense pas qu'il y en aura parce que c'est un coût aussi, puis c'est pas si simple que ça. Par contre, l'avantage d'avoir travaillé sur QR code, c'est qu'on peut modifier les textes, on peut rajouter effectivement de l'iconographie, c'est très évolutif.
0: Le groupe de recherche de l'histoire locale travaille-t-il sur d'autres projets ? Avez-vous encore des trésors historiques à faire découvrir aux habitants ?
1: Oui, j'en parlais en début. Là, nous travaillons cette année sur les commerces anciens. Donc, nous avons pris l'axe principal de la place de la Libération au Vieux-Pont et nous essayons de reconstituer à partir des listes de recensement qu'on peut trouver en ligne, disons à partir des archives départementales, quel commerce était où et qui a succédé. Ce qui est très difficile d'ailleurs, puisque la numérotation des rues ne date, du moins pour Beaumont, que de novembre 1934. Donc, quelquefois, les agents recenseurs, on ne sait pas trop comment ils ont établi les listes et où ils passent et comment ils ont fait. Donc, c'est un travail qui est assez ardu et qui est, quelquefois, on émet des hypothèses sans être sûr.
0: Comment imaginez-vous la transmission de cette mémoire locale dans les années à venir ?
1: Nous, comme groupe de recherche en histoire locale, nous avons beaucoup de choses qui sont numérisées, donc c'est déjà effectivement une base de transmission. Quant à effectivement plus tard, je ne sais qui pourra reprendre le relais, je ne peux pas vous dire.
0: Quel message aimeriez-vous adresser aux personnes qui souhaitent découvrir ce parcours ?
1: Avant peut-être de donner un message aux gens qui souhaitent parcourir effectivement les rues de Beaumont, je voudrais d'abord remercier les gens qui nous ont aidés à la réalisation de ce projet. D'abord à l'ancienne municipalité de Beaumont, bien sûr, pour son financement. L'équipe actuelle qui a permis que le travail soit achevé. L'Office du tourisme, bien sûr, qui a été porteur pendant tout l'été de la vulgarisation, de l'information. Et puis la responsable du camping aussi, qui a fait ce travail. Et puis je voudrais aussi remercier tous les services techniques de la commune, sans quoi effectivement cette mise en place n'aurait pas pu avoir lieu. Alors le message que je souhaiterais apporter aux auditeurs, c'est de ne pas hésiter à venir à Beaumont-sur-Sarthe pour découvrir ce circuit. Je vous assure, vous ne serez pas déçus et je vous dis belle découverte de notre cité médiévale.

0: Merci Monsieur Lamberdière pour toutes ces explications et pour nous avoir fait découvrir les coulisses de ce projet. Grâce au travail du groupe de recherche de l'histoire locale, ces cartes postales nous permettent de voyager dans le temps et de découvrir Beaumont-sur-Sarthe sous un autre regard. Ce parcours est une belle initiative à observer notre patrimoine, à partager nos souvenirs et à transmettre l'histoire aux générations futures. Je vous dis à bientôt.
1: À bientôt.
0: Au revoir.
1: Au revoir.
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Bonjour à toutes et tous. Trois ministres à Aubagne, ils viennent rencontrer l'équipe éducative d'un collège après des tirs dans l'établissement ce matin. Un élève de 3e a tiré au fusil de chasse sur le principal, le blessant à la cuisse. Une enseignante également blessée. Leurs jours ne sont pas en danger. Ils n'ont pas pu être entendus, indique la procureure adjointe de la République. Le suspect, âgé de 14 ans, a été maîtrisé et désarmé par un personnel puis interpellé. Et de nombreuses réactions après ces tirs. Emmanuel Macron adresse sa pleine solidarité et son total soutien. Le président salue aussi le sang-froid et la réaction exemplaire de l'équipe éducative qui a permis d'éviter le pire. Pour la candidate RN Marine Le Pen, l'insécurité est entrée à l'école. Édouard Philippe, également candidat à la présidentielle, évoque des faits extrêmement graves et l'assure, notre promesse républicaine vacille. Des frigos de supermarchés piratés pour monter à 50 degrés. On en vient à cette cyberattaque qui a visé plus de 250 magasins partout en France, notamment des Intermarchés et ceux de la coopérative U. C'est l'entreprise chargée des meubles réfrigérés qui a été visée. Les aliments frais ou congelés vont tous devoir être jetés. Une enquête est ouverte par le parquet de Paris, menée par la section anti-cybercriminalité. Plus 6,6% pour le gaz en novembre, après des augmentations déjà en septembre et en octobre. Annonce de la commission de régulation de l'énergie. Aujourd'hui, cela va impacter 60% des abonnés résidentiels au gaz, soit près de 6 millions de foyers. Et concernant le prix des carburants, une réunion a eu lieu entre le gouvernement et les distributeurs. Total Energy promet une baisse de 20 centimes pour le litre de gasoil non routier. Enfin, Dalida in Paradisco, c'est le nom donné à un futur spectacle musical autour de Dalida. Il sera mis en scène par Thomas Joly, l'ancien directeur artistique de la cérémonie des Jeux Olympiques de Paris 2024. Il indique vouloir rendre hommage à un monument de la chanson française, début de la tournée dans un an. Voilà pour l'info.

rendez-vous avec l'orchestre Damien Ducellier le mardi 13 octobre. Tédançon Valentino, venez passer un après-midi inoubliable au son de l'orchestre de Damien Ducellier. Une ambiance chaleureuse et festive vous attend sur la piste du

octobre, rendez-vous avec l'orchestre d'Emmanuel Roland. Thé dansant au Valentino, amoureux de la danse ou passionné de musique, rejoignez-nous pour un moment convivial et festif au son du magnifique orchestre d'Emmanuel Roland au Valentino à Bray en Mayenne de 14h à 19h le dimanche 18 octobre. Pensez à réserver vos tables pour être sûr d'avoir de la place au 06 10 39 61 20.

un lot de viande à chaque équipe de ce concours de belote du club Génération Mouvement de Mont-Saint-Jean le mardi 13 octobre. Octobre Rose, gagner ensemble contre le cancer du sein. L'Union sportive de Oiseau-le-Petit se mobilise pour la recherche et la sensibilisation. Rejoignez-nous pour une soirée sportive, conviviale, solidaire au profit de la lutte contre le cancer du sein le mardi 13 octobre dès 18h30 au stade Deschamps-Roux à Oiseau-le-Petit. Au programme tournoi et match de gala, trois équipes s'affrontent sur demi-terrain de football à 8 pour la bonne cause. 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Concours de belote à la mêlée à Saint-Rémy-du-Val. L'association Génération Mouvement de Saint-Rémy-du-Val vous informe d'un changement de date et vous invite à son concours de belote à la mêlée le mercredi 14 octobre en remplacement du concours initialement prévu le 21 octobre. Rendez-vous à la salle des fêtes de Saint-Rémy-du-Val. Début des parties à 14h. Inscription sur place dès 13h30. Un lot à chaque participant et un goûter convivial sera offert à l'issue des parties à tous les participants de ce concours de belote à la mêlée le mercredi 14 octobre à Saint-Rémy-du-Val. Venez nombreux partager un moment chaleureux et ludique. Concours de belote organisé par le club du 3e printemps le jeudi 15 octobre. Amateurs de cartes et de convivialité, venez passer un bel après-midi placé sous le signe à bonne humeur le jeudi 15 octobre à la salle Maison du Temps Libre, rue de la Plaine à Bazoches-sur-Wend. Début du concours à 14h, ouverture des portes dès 13h, participation de 8€ par joueur, goûter offert à l'ensemble des participants et un lot pour chaque joueur. Venez tenter votre chance et partager un moment chaleureux à Bazoches-sur-Wend à ce concours de belote le jeudi 15 octobre. Renseignements et inscriptions au 06 33 84 14 39. Le jeudi 15 octobre à Neufchâtel-en-Saunois, le club Génération Mouvement de Neufchâtel-en-Saunois vous invite à son thé dansant, un après-midi convivial pour danser, se retrouver et partager de bons moments à la salle polyvalente de Neufchâtel-en-Saunois de 14h à 19h. Thé dansant animé par Bruno Leblanc. Entrée 8€ avec une viennoiserie, le verre de l'amitié, ouvert à tous, seuls, en couple ou entre amis. Venez nombreux partager un moment chaleureux dans une ambiance festive et conviviale à Neufchâtel-en-Saunois le jeudi 15 octobre. Plus d'informations au 06 47 84 90 83. Jeudi 15 octobre à Nogent-le-Bernard, thé dansant organisé par le club Génération Mouvement de Nogent-le-Bernard à 14h à la salle du Petit Nogent, rue de Villeneuve. La salle est climatisée. Les réservations sont possibles 3 jours à l'avance, maximum 12 personnes par table. Contactez Monsieur Badet au 06 23 86 37 15, au 02 43 29 39 55. L'entrée est fixée à 9€. Un goûter, gaufre ou salade de fruits ou glace à la mangue vous sera offert. Rendez-vous à tous à Nogent-le-Bernard pour ce thé dansant du jeudi 15 octobre, animé par Nicolas Devoir. Vendredi 16 octobre, concours de belote par équipe avec annonce organisé par le club Génération Mouvement d'Assel-Bouane à 14h à la salle Henri Bizot d'Assel-Bouane. L'ouverture des portes se fera dès 13h30. L'engagement est fixé à 8€ par joueur. Un lot de viande récompensera chaque participant à ce concours de belote par équipe avec annonce organisé par le club Génération Mouvement d'Assel-Bouane vendredi 16

Repas dansant de l'Union nationale des combattants de Saint-Côme-en-Véret le samedi 17 octobre de 12h à 19h à la salle Atlantis de Saint-Côme-en-Véret. Au programme de cette journée, un menu savoureux concocté par le célèbre traiteur Winter de Bonne Étable, une ambiance conviviale sur la piste avec l'orchestre de Jean-Michel Olivier, participation pour les non-adhérents 35€, participation pour les adhérents UNC 32€, les places étant limitées. Ne tardez pas à réserver la vôtre pour profiter de ce repas dansant organisé par l'Union nationale des combattants de Saint-Côme-en-Véret le samedi 17 octobre. Réservation au 06 81 57 22 61. Le samedi 17 octobre à Beaumont-sur-Sarthe, l'auto organisé par l'association Animation Belmontaise, l'auto avec Consolante à la salle Loisirs et Culture animée par Ludo. L'ouverture des portes se fera à 18h, début des jeux à 20h. De nombreux lots à gagner, dont des cartes cadeaux d'une valeur de 30€, 60€, 80€, une carte cadeau d'une valeur de 100€, 150€, 200€ et 800€ pour le super lot. Caddie garni, lot apéritif, panier garni, partie spéciale Loto Plus pour des cartes cadeaux d'une valeur de 80, 100 et 200€. Deux parties enfants pour des cartes cadeaux d'une valeur de 30€. Deux parties spéciales pour des cartes cadeaux d'une valeur de 100€. Ce loto du samedi 17 octobre à Beaumont-sur-Sarthe se déroulera avec Consolante. Les réservations sont conseillées au 06 27 49 62 48. Première édition du concours de Pulse à Sougé-le-Ganon. L'association Alpes-Mancelles dans l'Europe, comité de jumelage, organise la première édition de son concours de Pulse le dimanche 18 octobre à partir de 13h à la salle polyvalente de Sougé-le-Ganon. Deux épreuves sont proposées, binôme enfant, puzzle de 300 pièces, binôme adulte, enfant et adulte, puzzle de 500 pièces. Les places étant limitées, les inscriptions sont ouvertes dès à présent via la plateforme Yapla, accessible en scannant le QR code sur l'affiche de l'événement. Exceptionnellement, une inscription pourra se faire par téléphone uniquement le soir entre 18h30 et 20h30 au 07 82 07 44 06. Seul un paiement immédiat pourra valider l'inscription. Un soft sera offert par équipe pour toute inscription effectuée avant le 30 septembre. De nombreux lots sont à gagner et chaque équipe repartira également avec le puzzle réalisé lors de l'épreuve. Les organisateurs invitent petits et grands amateurs de Pulse comme simples curieux à venir relever le défi le dimanche 18 octobre à la salle polyvalente de Sougé-le-Ganon et partager un agréable moment en famille ou entre amis. Une organisation de l'association Alpes-Mancelles dans l'Europe, le comité de jumelage. Le dimanche 18 octobre à Cherizay, le club Génération Mouvement de Cherizay vous invite nombreux à participer à son loto qui se déroulera à partir de 14h à la salle polyvalente 1 bis de l'ancienne école, ouvert à tous, ouverture des portes à 13h. Ce loto sera animé par Ludo. Nombreux bons d'achat, dont 3 bons d'achat d'une valeur de 40€, 3 bons d'achat d'une valeur de 80€, un bon d'achat d'une valeur de 100€, 150€ et 300€ pour le super lot, panier garni et nombreux autres lots. 3 parties spéciales Loto Plus pour des bons d'achat d'une valeur de 50, 100 et 150€. Une petite restauration est prévue sur place. Un carton sera offert à chaque joueur. Possibilité de réserver au 06 74 38 96 61 pour participer à ce loto du dimanche 18 octobre à Cherizay. Les places réservées seront bloquées jusqu'à 13h30. Ensuite, elles seront redistribuées. Octobre rose à Fresnay-sur-Sarthe le dimanche 18 octobre de 14h à 18h. À cette occasion, l'association Le Repère organise une marche solidaire au départ à 15h d'escale, marche de 3 à 4 km pour une participation de 3€, parcours libre à votre rythme, chasse au trésor pour les enfants, parcours non accessible aux PMR et aux poussettes. L'intégralité des fonds
fonds seront reversés à la Fondation ARC pour la recherche sur le cancer. Marche solidaire dans le cadre d'Octobre Rose, organisée par l'EuropR le dimanche 18 octobre à Fresnay-sur-Sarthe. Le Club de l'Amitié de Saint-Pierre-sur-Orthe vous invite nombreux à son après-midi musical et convivial sous le signe de la danse et de la bonne humeur le dimanche 18 octobre à partir de 14h à la salle des fêtes de Saint-Pierre-sur-Orthe. L'ambiance sera assurée par l'orchestre Nicolas Devoir. L'entrée est fixée à 8€, inclut un pain au chocolat et le verre de l'amitié. Venez nombreux partager ce moment de danse à Saint-Pierre-sur-Orthe le dimanche 18 octobre. Le lundi 19 octobre, les randonneurs frénois vous proposent une sortie pédestre sur Saint-Christophe-du-Jambé par la Monnerie sur un circuit de 6 ou 9 km. Départ place du Bourg à Saint-Christophe-du-Jambé ou à 13h, place Carnot de Fresnay-sur-Sarthe pour un départ voiture groupée. Concours de belote organisé par le club Génération Mouvement de Vivoin le mardi 20 octobre à 14h à la salle 8 rue de Mercier à Vivoin. Début des inscriptions à partir de 13h30. Concours de belote par équipe avec annonce. Participation de 8€ par joueur. Un lot récompensera chaque participant à ce concours de belote à Vivoin le mardi 20 octobre. Venez passer un moment convivial. Le jeudi 22 octobre à Saint-Georges-le-Gautier, le club Génération Mouvement de Saint-Georges-le-Gautier organise son bal de 14h à 19h à la salle polyvalente de Saint-Georges-le-Gautier. L'entrée est fixée à 6€ plus 2€ pour une viennoiserie et le verre de l'amitié. Ce rendez-vous dansant à Saint-Georges-le-Gautier le jeudi 22 octobre est ouvert à tous. Venez nombreux.

dimanche 25 octobre, le club Génération Mouvement de Marolles-les-Braux organise son loto à 14h à la salle Mélusine de Bonnétable. L'ouverture des portes se fera à 12h. Ce loto sera animé par Ludo. De nombreuses cartes cadeaux à gagner d'une valeur de 50€ à 800€ pour le super lot. 4 cartes cadeaux d'une valeur de 100€, une de 200€ et une de 300€. 4 parties spéciales Loto Plus avec à gagner un sac garni, des cartes cadeaux d'une valeur de 80, 100 et 200€. Loto Horoscope avec à gagner un sac garni et 2 cartes cadeaux d'une valeur de 100€. Une tombola, 2 parties spéciales enfants. Un carton sera offert à chaque joueur de ce loto du dimanche 25 octobre, organisé par le club Génération Mouvement de Marolles-les-Braux à Bonnétable. Réservation possible au 06 27 49 62 48. Le club Génération Mouvement de Bonnétable vous informe que les balles à Marolles-les-Braux seront suspendues jusqu'en mars à cause de travaux à la salle, mais espère vous retrouver tous au printemps. Le dimanche 25 octobre, l'association Accordéon Musette vous invite à leur thé dansant qui se déroulera de 14h à 19h à la salle Maison du Temps Libre de Bazoches-sur-Ouenne, animée par l'orchestre Marcel Pelletier. Plus d'informations au 06 72 14 73 79. Le dimanche 25 octobre à Saint-Pierre-des-Nîs, le club d'amitié de Saint-Pierre-des-Nîs vous invite à son thé dansant qui se déroulera de 14h à 19h à la salle Casati, 10 allée des Loriots à Saint-Pierre-des-Nîs. L'orchestre de Jean-Michel Olivier animera ce rendez-vous dansant du dimanche 25 octobre à Saint-Pierre-des-Nîs. Renseignements au 06 51 87 51 44 ou au 06 22 86 75 93. Venez nombreux. Le lundi 26 octobre à Arsenay, thé dansant organisé par le club Génération Mouvement, le club d'amitié d'Arsenay, de 14h à 19h à la salle Henri Gardien rue des Sorbiers à Arsenay. L'entrée est fixée à 8€. 2 entrées à gagner à la pause et petits gâteaux offerts. Possibilité de réserver vos places par SMS au 07 67 77 50 04 ou par téléphone au 06 24 66 60 23 pour participer à ce thé dansant du lundi 26 octobre avec l'orchestre de Patrick Caron. Le samedi 31 octobre à Beaumont-sur-Sarthe, le comité des fêtes de Doucel vous invite à tenter votre chance à son loto. À la salle Loisir et Culture de Beaumont-sur-Sarthe, début des jeux à 20h, ouverture des portes à 18h. Ce loto sera animé par Ludo Animation. Loto doté de 4000€ de lot, dont de nombreux bons d'achat. Un bon d'achat d'une valeur de 200€, un bon d'achat d'une valeur de 300€, 400€ et un bon d'achat d'une valeur de 800€ pour le super lot. Ce loto se déroulera avec consolante à chaque partie. Tombola pour des paniers garnis à gagner. Les réservations sont possibles. Pour participer à ce loto du comité des fêtes de Doucel le samedi 31 octobre à Beaumont-sur-Sarthe au 07 80 28 80 93. Le dimanche 1er novembre, l'association Accordéon Musette vous invite à leur thé dansant qui se déroulera de 14h à 19h à la salle Maison du Temps Libre de Bazoches-sur-Ouenne, animée par l'orchestre Marcel Pelletier. Plus d'informations au 06 72 14 73 79. Thé dansant organisé par Génération Mouvement Pays de Bonnétable. Venez passer un après-midi convivial et chaleureux sous le signe de la danse et de la bonne humeur le lundi 2 novembre de 14h à 19h à la salle Mélusine de Bonnétable. L'animation musicale sera assurée par Royal Musette. Que vous soyez passionné de danse ou simplement en quête d'un bon moment musical, nous vous attendons nombreuses et nombreux à ce rendez-vous dansant à Bonnétable le lundi 2 novembre.
L'auto des randonneurs frénois le vendredi 6 novembre à la salle Henri Bizot d'Assélboine. Début du loto à 20h, ouverture des portes dès 18h. Ambiance conviviale et nombreux lots à gagner pour une soirée conviviale animée par Annick Dutertre. Des bons d'achat et cartes cadeaux d'une valeur de 25 à 600 euros en super lot. Panier garni, lot apéritif et la fameuse poubelle garnie. Partie spéciale Loto Plus pour 3 tirages à 150 euros. Partie spéciale Loto Cocorico pour un tirage à 100 euros et à 200 euros. Champeau Loto. Ce loto du vendredi 6 novembre à Assélboine se déroulera avec Consolante. On vous attend nombreux. Une petite restauration sera proposée sur place. Loto du club Génération Mouvement des Portes du Maine Normand. Venez tenter votre chance et passer un agréable après-midi en famille ou entre amis. Le loto est ouvert à tous le dimanche 8 novembre à la salle des fêtes de Champfleur. Ouverture des portes à 12h30, début du loto à 14h. Ce loto sera animé par Annick Dutertre. De nombreux lots à gagner, dont des bons d'achat d'une valeur de 20 jusqu'à 300 euros pour le super lot. Trois parties spéciales Loto Plus avec des bons d'achat d'une valeur de 100, 150 et 200 euros. Pensez à réserver vos places dès maintenant pour participer à ce loto du club Génération Mouvement des Portes du Maine Normand le dimanche 8 novembre au 06 89 01 41 73 ou au 06 22 66 75 32. Venez nombreux tenter votre chance. Le dimanche 15 novembre à Soulignies-sous-Ballon, le club Génération Mouvement de Soulignies-sous-Ballon organise son premier repas dansant à 12h à la salle des fêtes de Soulignies-sous-Ballon sur réservation. L'entrée avec repas sera fixée à 25 euros par personne avec une viennoiserie. Possibilité de venir seulement en après-midi à partir de 14h pour le thé dansant qui sera animé par l'orchestre de Nicolas Devoir. Participation de 10 euros. Uniquement sur réservation avec viennoiserie offerte. On vous attend nombreux à Soulignies-sous-Ballon le dimanche 15 novembre pour le repas dansant ou pour le thé dansant. Pour plus d'informations, appelez le 02 43 27 32 37 ou le 06 42 10 97 26.

0: Bonjour à tous. Une attaque au fusil de chasse dans un collège à Aubagne. Le parquet de Marseille annonce l'ouverture d'une enquête pour tentative d'assassinat. Un élève en classe de 3e dans l'établissement a tiré dans les couloirs ce matin, blessant le principal et une professeure. Une troisième personne a été légèrement touchée. Des tirs également dans une salle de classe. Pour l'heure, aucun mobile n'a été établi, selon la procureure adjointe de Marseille, qui confirme que le suspect de 14 ans a été interpellé. Un drame sans lien avec le mouvement lycéen, précise la préfecture de police. La mobilisation a repris dans plusieurs villes ce lundi. Le ministère de l'Éducation indique qu'au moins 8 personnels ont été blessés en marge des mobilisations. Il ajoute que 130 établissements restent fermés aujourd'hui. C'est moins que la semaine dernière, avant l'acte 5 du mouvement prévu pour demain. Demain, ce sera aussi le début de l'examen du budget 2027 à l'Assemblée. Et les députés socialistes annoncent une motion de rejet préalable contre ce projet de loi de finances. Pour eux, le Premier ministre n'a donné aucun signe d'inflexion. En attendant, l'examen du budget de la Sécurité sociale a aussi débuté en commission à l'Assemblée aujourd'hui. Je serai le candidat de la rupture avec le macronisme. C'est ce que promet Raphaël Glucksmann sur ses tracts au lendemain de sa large victoire dès le premier tour à la primaire de la gauche. Le candidat à la présidentielle veut lancer la bataille de France. Il l'assure, la campagne commence maintenant. François de Canson est le nouveau président de la région Provence-Alpes-Côte d'Azur. Il a été élu aujourd'hui. Jusqu'ici vice-président, il était soutenu par Renaud Muselier, l'ex-président qui avait démissionné après son élection au Sénat fin septembre. Et puis du tennis, avec l'élimination d'Arthur Fils dès le troisième tour du tournoi de Shanghai. Le Français tête de série numéro 8 a été battu en 2-7 par le Néerlandais Botic van de Zandvliet. C'est fini aussi pour le numéro 2 mondial, l'Espagnol Carlos Alcaraz, sorti lui aussi au troisième tour du Masters 1000. Et c'est la fin de cette édition. Très bon après-midi.
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1: De pollution à l'ozone en Sarthe cet été. Les vagues de chaleur et canicules ont favorisé la concentration d'ozone cet été en Sarthe. Justine Ledoux, chargée de communication scientifique à Air Pays de Loire, explique qu'il y a 5 polluants qui déterminent l'indice de qualité de l'air. Pour déterminer l'indice global, on va prendre le polluant le plus défavorable. Si aujourd'hui l'indice des particules fines et celui du dioxyde d'azote sont moyens, mais que celui de l'ozone est mauvais, l'indice va être considéré comme mauvais. Ce qu'on va retrouver le plus, ce sont les particules et l'ozone. Quand l'indice est mauvais en hiver, c'est lié aux particules fines, un polluant qui est très lié au chauffage au bois individuel. Et en été, on retrouve des concentrations beaucoup plus importantes en ozone. L'ozone n'est pas un polluant qui est émis directement par les activités humaines, contrairement aux autres. Il se forme par combinaison de deux autres polluants, les oxydes d'azote, majoritairement émis par le trafic routier, et les composés organiques volatiles qui peuvent être émis par les industries, mais aussi par des végétaux. La rencontre de ces oxydes d'azote et de ces composants organiques volatiles sous l'effet des rayonnements UV de la chaleur va former de l'ozone. En été, vu qu'il y a davantage d'épisodes de chaleur, de rayonnements UV liés au soleil, il y a davantage de formation d'ozone. Quels sont les leviers pour améliorer la qualité de l'air? Il y a plein de leviers d'action sur les différents polluants. Par exemple, c'est le chauffage au bois des particuliers qui est la première source d'émission de particules fines dans la Sarthe. Il s'agit des vieilles cheminées ou des inserts peu performants, du matériel qui date d'avant 2005. Un levier pourrait être de passer à des poêles à bois plus performants. Il y a aussi des bonnes pratiques comme l'allumage inversé, une technique d'allumage du feu consistant à poser d'abord les bûches, puis le petit bois, ou d'assurer que le bois a plus de 2 ans et moins de 20% d'humidité. Donc il y a aussi un travail de sensibilisation à faire à ce niveau-là. Justine Ledoux donne quelques clés qui permettent aux personnes fragiles d'adopter des bons gestes. Les personnes sensibles peuvent être des personnes asthmatiques, des femmes enceintes, des jeunes enfants, des personnes âgées ou ayant des pathologies existantes. Il y a des bons gestes à adopter. On évite l'utilisation de la voiture solo pour ne pas ajouter de la pollution à la pollution, explique-t-elle. On essaie de privilégier le transport en commun ou le covoiturage. On va aussi, si c'est possible, privilégier le télétravail. Quand on est une personne sensible, on évite les activités physiques qui vont augmenter la fréquence respiratoire. On aère tôt le matin et tard le soir parce que l'ozone se forme quand il y a davantage de chaleur. On évite aussi les travaux à la base de peinture ou de colle qui émettent des composés organiques volatiles. Après, quand on passe en procédure d'alerte, des procédures préfectorales sont enclenchées comme la diminution de la vitesse sur les autoroutes ou la gratuité des transports en commun. Solidarité, le Secours populaire de la Sarthe présente son nouveau Solidaribus. Il est stationné à proximité de la salle de réunion de la mairie de Saint-Longis. Ce mardi d'octobre, le Solidaribus du Secours populaire de la Sarthe a fait peau neuve, pas seulement les véhicules, mais aussi son accueil pour les bénéficiaires. Depuis 10 ans, l'association d'aide sociale va au-devant de ses bénéficiaires en Sarthe pour y apporter un soutien diversifié, alimentaire, vestimentaire, des produits de première nécessité, l'accès aux droits sociaux, et résume Anne-Marie Pavé, secrétaire générale de l'association en Sarthe. Le premier Solidaribus a pris la route vers les communes qu'il acceptait. Dans le Nord Sarthe, Saint-Longis en fait partie, avec Saint-Martin-des-Monts, Saint-Commant-Véret et Dolon. Avec la mise à disposition d'une salle pour recevoir le public, les entretiens s'y déroulaient aussi, pas forcément très agréable. Tout le monde entendait et n'a pas forcément envie que les autres entendent nos problèmes, témoigne une mère de famille. Aujourd'hui, le nouveau véhicule permet un accueil personnalisé. Les sièges, conducteurs et passagers se retournent. La tablette fait office de petit bureau. Et à l'arrière, on peut quand même transporter 600 kg de matériel, fait remarquer Valentin Bourgeois, directeur du Secours populaire 72. Si l'aide sociale est prédominante, ce n'est pas là la seule ressource à porter. Les gens viennent aussi pour seulement prendre un café, rompre l'isolement, souligne Valentin Bourgeois. Aller vers les gens, c'est montrer une réelle attention vers chacun, estime le sous-préfet de Mamers, Christophe Anthony, qui avait répondu à l'invitation d'inauguration du nouveau Solidaribus à travers le programme Mieux manger pour, inscrit dans le pacte des solidarités 2023-2027. Une aide annuelle de 20 000 euros est octroyée au Secours populaire de la Sarthe pour le fonctionnement de son bus. L'industrie s'ouvre au grand public. Du 14 au 24 octobre, plus de 500 entreprises en Pays de Loire organisent des visites. En Sarthe, l'usine Renault ouvre ses portes avec un guide conférencier. 2 heures de visite gratuite, c'est ce qu'on propose. 2 heures de visite gratuite, c'est ce que propose l'usine Renault Dumont, devenue manufacture Luy-Schweitzer depuis avril dernier. Le jeudi 22 et vendredi 23 octobre, lors des journées régionales, la visite d'entreprise en Pays de Loire 2026, sur plus de 500 entreprises participantes en région, 23 Sartoises sont au programme de ces 10 jours de visite industrielle du 14 au 23 octobre. L'usine phare du département avec ses presque 2000 salariés a depuis septembre délégué ses visites à un professionnel du secteur, Manatour, et a organisé des espaces pour accueillir après inscription sur le site manatour.com le public au sein des 69 hectares du site historique Renault, le plus ancien du groupe. Après un premier hall d'accueil où trône voitures récentes et anciennes, la visite par groupe de 20 personnes maximum se poursuit vers 2 ateliers mécano-soudage et usinage. À chaque fois, les visiteurs sont placés dans des showrooms séparés par une vitre des ateliers. Des écrans vidéo, expositions de pièces mécaniques correspondant retracent le travail effectué dans le vaste espace industriel. C'est en France le seul site industriel Renault. Un parcours est ainsi aménagé de façon professionnaliste et pour le guide conférencier, cela ne fait aucun doute. C'est amené à devenir un site culturel, patrimonial et touristique d'importance en Sarthe. Confié à l'association Visiter nos entreprises, cette opération régionale n'entend pas seulement mettre des sites industriels à l'honneur. Nous travaillons avec des partenaires comme France Travail ou Émissions Locales, confie Valérie Drouot-Gourmet, le présidente de Visiter nos entreprises. Le programme des visites en Sarthe, brasserie Majmalt à Mamers le samedi 17 octobre à 10h, Briconaute à Beaumont-sur-Sarthe le samedi 24 octobre à 9h30 et 14h30. Fontaine Agrigaz à Roissy-Fontaine le samedi 17 octobre de 10h à 16h. Gaec de Sérillac à Doucelles le samedi 17 octobre et samedi 24 octobre à 14h30. Calista à Marolles-les-Braux vendredi 16 octobre à 10h et à 15h. Les cadres noirs percheront à Bonne Étable le mardi 20 et mercredi 21 à 14h. Négo Transport à Saint-Longy lundi 19 et mardi 20 octobre à 9h30 et à 14h. NGI à Mamers jeudi 15 et jeudi 22 octobre à 11h. FC Paysage à Mamers le vendredi 16 octobre à 9h et à 11h. Et le Super U à Mamers le jeudi 15 octobre à 7h30. Pour ces visites d'entreprise, contactez l'Office de Tourisme des Alpes-Mancelles au 02 43 33 03 03 ou au 02 43 97 60 63 pour l'Office de Tourisme du Maine-Saunois. Maine cœur de Sarthe, 3 docteurs juniors arrivent. 3 docteurs juniors vont venir renforcer les équipes médicales existantes en Maine cœur de Sarthe le 2 novembre. Une bonne nouvelle pour ce territoire. Répartis dans le département de la Sarthe, 3 docteurs juniors vont venir renforcer les équipes médicales existantes en Maine cœur de Sarthe d'ici quelques semaines. David Chollet, président de la communauté de communes. En fonction des besoins identifiés par l'Agence régionale de santé, 3 docteurs juniors vont venir soulager les cabinets actuellement très sollicités sur le territoire, encadrés par un maître de stage. Chacun des 3 cabinets médicaux communautaires, La Bazoge, Ballon-Saint-Marc et Sainte-James-sur-Sarthe bénéficiera d'un docteur junior. Les docteurs juniors ont déjà soutenu leur thèse et disposent des compétences nécessaires pour exercer la médecine générale. Cette dernière année constitue une phase de consolidation de leur formation. Ils exerceront de manière autonome tout en bénéficiant de l'accompagnement d'un maître de stage. Ils pourront assurer des consultations ponctuelles, mais également le suivi de patients, mais ne pourront pas être déclarés comme médecins traitants pendant leur période de stage. Ces médecins consulteront 3 journées par semaine. L'organisation pourra être différente d'un cabinet à l'autre. Il faut laisser le temps à ces 3 nouveaux médecins de s'installer au sein des équipes et de s'organiser. Leur arrivée ne va pas tout résoudre, mais va venir soulager les habitants en attente de consultations. Chaque mois, environ 650 consultations supplémentaires seront ainsi proposées, précise David Chollet, président de la communauté de communes. Notre objectif, que l'on partage avec les professionnels de santé déjà en place, et de tout

véritable atout pour son école de foot et pour l'ensemble de ses équipes seniors. C'est donc après plusieurs mois de travaux qu'a été inauguré par les élus locaux et départementaux le nouvel espace Jean Almazan, figure emblématique du BSA dans les années 80, qui a mené le club au niveau régional avec des exploits mémorables gravés à jamais dans le cœur des Belmontais. Ce nouvel équipement représente une véritable bouffée d'oxygène pour notre club de football, mais ce terrain a aussi vocation à être partagé avec les écoles, le collège et plus largement les habitants. Investir dans le sport, c'est investir dans la jeunesse, la santé, le lien social et l'avenir de notre belle ville, se félicite le maire Stéphane Ramon. En Sarthe, le développement des terrains synthétiques se poursuit. C'est devenu un outil indispensable pour faire face au changement climatique en hiver comme en été. Le district est là pour accompagner les clubs dans leur démarche et dans leur projet, rappelle Frédéric Davy, son président. Cet aménagement était nécessaire pour notre club afin de continuer notre développement, être attractif auprès des jeunes. C'est un vrai soulagement pour l'ensemble des éducateurs et bénévoles qui œuvrent quotidiennement pour jouer au football, conclut Michael Suet, coprésident du BSA. Poème, historiette en patois, à lire, à écouter, à savourer. Fernand Lejar propose poèmes et petites histoires écrites chacune en patois et en français. Innovation, un QR code permet de l'écouter. Le prolixe auteur sartois Fernand Lejar a repris la plume, comme souvent des écrits en méniot, notre patois sartois, dont il est un ardent défenseur, mais des écrits aussi en français, puisque les poèmes historiettes sont tous traduits dans les deux langues. De la poésie en méniot, tiens donc, à ma connaissance, c'est une première. Aucun auteur ne l'avait tenté avant ce Fernand Lejar. La poésie, j'en suis féru. La poésie moderne, mais aussi et peut-être surtout la poésie antique, pour laquelle j'ai un faible. J'écris des poèmes depuis très longtemps en méniot et en français. Je me suis dit, pourquoi ne pas publier un livre, sauf que ses éditeurs habituels n'ont pas franchement adhéré au projet. Alors la lumière est venue de Fabrice Louvet, fervent défenseur du patois lui aussi. Ces dernières années, il a de son côté également eu l'occasion de constater combien notre parler local avait un potentiel de séduction avéré auprès du grand public. Dès qu'Ectudie, le jeu en patois qu'il crée en 2019, s'est écoulé à 10 000 exemplaires et là, on vient de remettre la machine en route pour une réimpression. La demande est donc réelle, alors j'ai fini par dire à Fernand qu'il me parlait de ce livre depuis un certain temps. Ok, on y va, on va le faire ensemble, dit Fabrice Louvet. Il a été édité par l'association Dès qu'Ectudie. Que trouve-t-on dans Rimio et Foutimas, dont le simple titre à lui seul est une invitation à l'immersion dans l'univers de ce parler méniot. 29 poèmes, essentiellement sur la nature, les saisons, les arbres, les animaux, ou adressés comme des hommages à nos anciens, aux Saunois ou à de petites princesses, mais aussi 14 historiettes sur les choses du quotidien d'autrefois que Fernand Lejar a connu ou qui lui ont été contées, sur la sorcellerie notamment. Dans ce livre, Fernand montre une autre facette de lui. Ceux qui le connaissent ou qui ont lu ses livres ont l'image d'un homme qui sait défendre ses idées, que verbe parfois et encore plus quand il s'agit de mettre en avant le patois, relève Fabrice Louvet. Là, il dévoile toute sa sensibilité. Avec Rimio et Foutimas, plaisir de lecture garanti, mais il y a un plus, se réjouit Fabrice Louvet. Sous chaque poème se trouve un QR code qui permet d'entendre Fernand le conter. Ainsi, ce recueil s'écoute-t-il, non pas en podcast, mais en balado-diffusion. Une nuance à laquelle tiennent et Fabrice Louvet et Fernand Lejar. La voix de ce dernier a été enregistrée en studio grâce à Gilles Cousin, un ami de longue date, et Gilles Métivier, preneur de son professionnel. Dans Rimio et Foutimas, il y a donc aussi le son. On a également pensé à l'image et aux illustrations. Elles sont signées de Véronique Lesage. Présentation de l'ouvrage et dédicace le lundi 19 octobre dans la salle du cloître à Mamers. Rimio et Foutimas aux éditions Dès qu'Ectudie, 160 pages pour un prix de 15 €, disponible dans plusieurs librairies au Mans, à Mamers, à Fresnes-sur-Sarthe, à Bonnétable et à La Flèche. Cyril Guillaume, Halloween, va s'installer au château. Le samedi 31 octobre, le château se métamorphosera pour un nouveau rendez-vous autour d'Halloween à partir de 14h à Cyril Guillaume. Du 15 avril au 20 septembre, le château de Cyril Guillaume a ouvert ses portes et a accueilli 5500 visiteurs. Mais cet automne, il change d'atmosphère. La commune souhaite installer progressivement cet événement dans le calendrier culturel local et en faire au fil des années un rendez-vous annuel. Il s'adressera aux Cyriens et à l'ensemble des habitants du territoire et permettra
permettra de faire vivre le château en dehors de la saison estivale. La traditionnelle chasse aux dragons laisse place pour l'occasion à une chasse aux fantômes, un jeu de cherche et trouve destiné aux plus jeunes. Une maquilleuse sera présente tout l'après-midi pour transformer

Les petits et grands fantômes, sorcières et autres créatures de la nuit. À 15h, atelier cookies au potiron pour les apprentis pâtissiers à partir de 7 ans. À 16h30, atelier potions magiques, lecture et création pour les 3 à 6 ans. À 18h30, l'ambiance change, visite guidée, crime et justice au Moyen-Âge, éclairée à la lueur des bougies. 21h, l'enquête, nuit sanglante au château, imaginée bénévolement par Sibyline. Cette intrigue grandeur nature se déploiera dans la partie médiévale du château. Observations, indices, interrogatoires et déductions seront nécessaires pour démêler le vrai du faux et résoudre le mystère. Costumes et déguisements sont évidemment les bienvenus chez les visiteurs.

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Votre programme télé pour cette soirée du lundi 12 octobre, série d'aventures Cat's Eyes à 21h10 sur TF1 avec en première partie un nouvel espoir, tandis que Cilia doit gérer le retour d'Abel et Alex, sa vie compliquée avec Lily. Tam voit son couple avec Quentin mis à mal. En deuxième partie de la soirée à 22h15, l'inconnu du train. Quelques mois après leur dernier coup, les Cat's Eyes sortent de leur brève retraite, plus déterminés que jamais à sauver leur père. Sur France 2, un soupçon, série de suspense. En première partie, qui est Isabelle, une meurtrière ou une mère au foyer? Qu'est-ce que veut comprendre la capitaine Del Bosque, chargée de l'enquête sur la mort de son mari? En deuxième partie, à 21h50, Mathilde s'efforce de clarifier le passé d'Isabelle et sa relation avec le père de son fils. De nouveaux indices pointent en direction de Jérémy. Sur France 3, James Bond contre Dr No, film d'espionnage à 21h10. Un agent des services secrets britanniques a été assassiné en Jamaïque en compagnie de sa secrétaire. Trop, c'est trop. James Bond, l'agent 007, est chargé de l'enquête. Tout indique que le criminel est ce mystérieux Dr No qui a établi son quartier général dans une où il abrite des recherches subversives. Sur France 5, Le Monde de Jamy, un documentaire réalisé par Emmanuel Pernoud et Mathieu Dubosc à 21h05. En première partie, réchauffement climatique, nos routes vont-elles tenir? Le réchauffement climatique met à rude épreuve le réseau routier. Jamy rencontre celles et ceux qui sécurisent les routes. En deuxième partie de la soirée à 21h55, voiture, avion, climat, peut-on encore voyager en France et en Autriche? Jamy Gourmaud teste des modes de déplacement plus écologiques. Sur M6, votre émission de télé-réalité L'amour est dans le pré, présentée par Karine Lemarchand à 21h10. Les séjours à la ferme battent leur plein pour les agriculteurs et les heureux sélectionnés après les speed dating. C'est l'occasion d'apprendre davantage à se connaître et de voir si les prémices de coup de foudre se confirment. Mais la concurrence peut s'avérer compliquée à gérer. Certains s'imposent facilement, d'autres préfèrent se mettre en retrait. Sur Arte, film policier, Maigret, Voix rouge à 21h. Un règlement de compte en plein Paris laisse une victime inanimée sur les trottoirs de Pigalle. L'inspecteur Lognon, second du commissaire Maigret, est témoin de la scène. Il part rechercher du secours. Revenu sur les lieux, il doit se rendre à l'évidence. Le corps n'est plus là. Le commissaire Maigret est chargé de l'affaire. Quelques suggestions pour les chaînes de la TNT. On va commencer par la chaîne W9 avec un film d'action, Gran Turismo à 21h25. Depuis des années, Jan Marden Borut joue assidûment du jeu vidéo Gran Turismo, ce qui lui a permis de devenir un pilote virtuel hors pair lorsque la GT Academy organise une compétition entre 90 000 gamers. Jan en sort vainqueur, obtenant le droit ultime de participer à une course. Sur Gulli, une comédie, Les Randonneurs à 21h05. Lui, Mathieu, Coralie et Nadine vivent à Paris. Ils ont la trentaine et recherchent le grand amour sous la houlette d'Eric, un guide professionnel, un brin paternaliste. Les quatre citadins se lancent à l'assaut du mythique itinéraire de grande randonnée corse. Eric mène la brave équipe à la baguette. Cependant, les kilomètres parcourus sur les chemins sinueux et escarpés de l'île de Beauté réveillent assez vite la mauvaise humeur des vacanciers. Chacun se met peu à peu à ressasser ses problèmes personnels. Sur T18, un documentaire à 21h, Melania Trump, la voix du silence. Longtemps considérée comme l'ombre mouette de Donald Trump, Melania Trump a été enfermée dans le cliché de l'épouse effacée, mais son silence a été son arme la plus redoutable. Alors que son mari s'agite à coups de tweets, Melania déplace des millions, verrouille l'avenir de son fils et oriente ses priorités diplomatiques sans jamais hausser la voix. Le silence qu'on croyait subi a en réalité était un choix méthodique et peut-être sa voix la plus mûre vers le pouvoir. Et on termine avec la chaîne Novo 19 qui vous propose un document
documentaire Égypte, trésor des pharaons. C'est à 21h10. Après 1000 ans de pyramides, les pharaons changent radicalement de stratégie funéraire pour creuser leur tombe dans la roche. Dans la vallée des rois, une nécropole invisible se déploie sous la montagne avec des kilomètres de galeries taillées dans le calcaire pendant 5 siècles. Grâce au travail minutieux des meilleurs artisans du pays, plus de 60 tombes y sont creusées, dont celle du Toutankhamon, Ramsès II et Toutmosis III, des pharaons venus réaliser leur rêve d'immortalité. Ce film dévoile l'ingénierie spectaculaire de ce chantier souterrain unique dans l'histoire de l'humanité.

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2: Du sport et de la solidarité au programme à Wasseau-le-Petit. Dans le cadre d'Octobre Rose, la campagne de sensibilisation au dépistage du cancer du sein, l'US Wasseau-le-Petit organise des matchs de gala le mardi 13 octobre. Un événement sportif placé sous le signe de la mobilisation et du partage pour soutenir cette cause qui concerne de nombreuses femmes. Comment est née cette initiative? Quelles animations sont prévues? Et comment le club souhaite-t-il s'engager dans cette campagne de sensibilisation? Pour en parler, nous recevons Stéphanie Gaucher-Guillon, trésorière de l'US Wasseau-le-Petit. Alors Madame Gaucher-Guillon, bonjour.
3: Bonjour.
2: Pour commencer, pouvez-vous nous présenter l'US Wasseau-le-Petit? Quelle est l'histoire du club et quelle activité sportive propose-t-elle?
3: Alors l'histoire du club, eh bien, c'est une longue histoire puisque la création du club remonte à 1933, alors avec des petites périodes de veille. Aujourd'hui, nous avons deux équipes. Une équipe de foot à 7 dirigée par Jean-François Leroux. Et une équipe de foot à 11, coachée par Stéphane Gaucher-Guillon. Voilà, alors l'équipe de foot à 7 évolue en D3 et l'équipe de foot à 11 en D4, avec bien sûr l'objectif d'une montée en D3.
2: Quelle place occupe le club dans la vie locale et dans la commune d'Oisseau-le-Petit?
3: Eh bien écoutez, on est un club de foot, de sport, mais notre souhait c'est aussi de participer justement à la vie locale, au bien vivre ensemble, de participer à créer des événements, à réunir des gens autour du sport, mais pas que, voilà. Et c'est vrai qu'on a des liens quand même très étroits avec la mairie, qui nous soutient beaucoup, notamment on a des sponsors sur la commune, les ambulances nuit et jour, on organise des événements sportifs, mais pas que.
2: Le mardi 13 octobre, vous organisez des matchs de gala dans le cadre d'Octobre Rose. Comment est née cette initiative?
3: Eh bien, écoutez, l'année dernière, on a organisé un loto, on a reversé une partie des bénéfices à la Ligue contre le cancer et on s'était déjà interrogé pour faire un événement autour d'Octobre Rose parce que c'est une cause qui nous concerne toutes et tous. Voilà, ça peut être nous demain, ça peut être notre maman, nos sœurs, nos amis et qu'on avait envie, nous aussi, de contribuer à la solidarité nationale et à soutenir cette cause de lutte contre le cancer. Donc, l'idée, c'est déjà de faire venir des équipes féminines. Alors nous, on n'a que des équipes, pour l'instant, en tout cas, de garçons, de seniors. Donc du coup, on a deux équipes féminines qui nous retrouvent, Condé-sur-Sarthe, dans l'Orne, et Fier, dans la Sarthe, qui sont nos voisins et amis aussi. Voilà, et l'idée, c'était comme un mini-tournoi. Enfin voilà, moi j'ai appelé ça match de gala parce que l'idée vraiment, c'est de faire venir les gens, c'est de faire jouer, c'est de réunir et puis de faire en sorte qu'on puisse aussi obtenir des dons pour la lutte contre le cancer.
2: Concrètement, comment va se dérouler cette soirée du mardi 13 octobre?
3: Alors, on va commencer à 18h30. On a des petites animations. Alors, on n'a pas toutes les animations qu'on aurait souhaité, mais je pense que l'année prochaine, on s'y prendra un peu plus tôt et de manière un peu différente. Mais cette année, le Centre Social de la Haute-Sarthe, qui est aussi notre partenaire, met à notre disposition des jeux en bois. Les joueurs vont aussi organiser des jeux autour du ballon rond, alors avec un fond musical, vente de rubans roses, restauration et buvette sur place. Et nous aurons aussi un stand d'information, voilà, concernant le cancer du sein et la lutte contre le cancer du sein.
2: Octobre Rose est avant tout une campagne de sensibilisation au dépistage du cancer du sein. Quel message souhaitez-vous faire passer à travers cet événement sportif?
3: Eh bien, c'est avant tout un message de solidarité. C'est un petit peu ce qu'on a noté sur les flyers. C'est qu'il faut unir nos forces, voilà, de chacun, des forces, être solidaires et que chacun peut contribuer à la lutte contre le cancer parce qu'aujourd'hui, c'est devenu quelque chose d'assez très important, le cancer du sein, qui peut toucher beaucoup, beaucoup de femmes. Un petit don, voilà, c'est des petits ruisseaux qui font les grandes rivières.
2: Que représente pour un club amateur comme le vôtre le fait de pouvoir agir à son échelle pour une cause de santé publique?
3: Eh bien écoutez, nous c'est important parce que c'est ce que je vous expliquais tout à l'heure, au-delà d'être un club de foot, c'est important de participer à la solidarité locale, nationale et de participer. participer au bien vivre ensemble.
2: Pour les auditeurs qui souhaitent venir assister à ces matchs de gala, pouvez-vous nous rappeler les informations pratiques, horaires, lieux et éventuellement modalités de participation?
3: Alors, ça se tiendra donc au stade des Champs-Roux à Oisseau-le-Petit, alors le 13 octobre, à partir de 18h30. Pour information quand même, on a conscience que c'est en semaine, que c'est quand même un mardi soir et que les enfants n'ont pas classe le lendemain, mais que toutefois, c'est pas une manifestation qui se terminera très tard. Je pense qu'à 21h15, ça sera terminé. C'est important de souligner.
2: Pour les auditeurs qui souhaitent en savoir plus sur votre club, sur votre actualité, obtenir des renseignements sur ces matchs de gala du 13 octobre, comment peuvent-ils vous contacter?
3: Eh bien, écoutez, moi, on peut nous contacter alors par mail à l'adresse 72usoisseau@gmail.com ou ils peuvent également me contacter au 06 82 10 26 53.
2: Y a-t-il des projets ou des ambitions pour ce club à Oisseau-le-Petit?
3: Alors, l'ambition des joueurs, c'est un passage en Détroit, de gagner le championnat dans lequel nous sommes engagés, éventuellement de progresser le plus loin possible dans la Coupe de la Sarthe, et puis toujours de participer au bien vivre ensemble et à l'animation locale avec nos trois valeurs qui sont respect, engagement et solidarité.
2: Enfin, quel serait votre mot de la fin pour donner notamment envie au public de se mobiliser à vos côtés le 13 octobre?
3: Eh bien, venez nombreux, venez nous aider à participer à la lutte contre le cancer, pour faire du sain.
2: Merci Madame Gaucher-Guillon d'avoir été avec nous pour présenter cette belle initiative solidaire. Rendez-vous donc le mardi 13 octobre pour les matchs de gala organisés dans le cadre d'Octobre Rose. Une occasion de mêler sport, convivialité, solidarité autour d'une cause essentielle, la sensibilisation au cancer du sein et l'importance du dépistage. Je vous dis au revoir.
3: Merci à vous, au revoir.

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2: Son entreprise quand on est jeune, comment passer de l'idée à l'action? C'est pour répondre à cette question que l'ADI se mobilise du 12 au 16 octobre avec une campagne de sensibilisation dédiée à l'entrepreneuriat des jeunes. Au programme, 13 rendez-vous et ateliers organisés dans tous les pays de la Loire pour informer, conseiller et accompagner celles et ceux qui souhaitent se lancer dans l'aventure entrepreneuriale. Quels sont les freins rencontrés par les jeunes qui veulent entreprendre? Quelles solutions existent pour les aider à concrétiser leurs projets? Pour en parler, nous recevons Fabienne Kerzero, directrice régionale de l'ADI pour les Pays de la Loire et la Bretagne. Alors Madame Kerzero, bonjour.
3: Bonjour.
2: Pour commencer, pouvez-vous nous présenter l'ADI? Quel est son rôle et à qui s'adresse-t-elle?
3: Alors l'ADI est une structure associative, son rôle c'est simple, c'est de pouvoir financer et accompagner des personnes qui veulent créer leur activité indépendante ou qui ont déjà démarré, mais qui sont limitées parce qu'ils n'ont pas de financement. Donc on est là pour résoudre ce problème-là, en apportant un financement d'un maximum de 15 000 euros et en accompagnant sur les compétences de gestion, sur les compétences commerciales, pour faire en sorte que les gens vivent de leur activité indépendante.
2: Vous êtes, vous, directrice régionale de l'ADI pour les Pays de la Loire et la Bretagne. Pouvez-vous nous expliquer en quoi consiste votre fonction et quelles sont vos principales missions au sein de l'association?
3: Alors, ma mission est effectivement de porter l'entrepreneuriat, faire en sorte que tous les collaborateurs sur les terrains, parce que l'ADI, c'est avant tout des conseillers qui sont sur le terrain en Pays de la Loire pour aider les entrepreneurs. Donc ma mission, c'est de faire grandir cette capacité de financer et d'accompagner les entrepreneurs et puis avoir des partenaires qui nous soutiennent pour développer l'activité entrepreneuriale sur les territoires.
2: Vous êtes notamment connu pour le microcrédit. Comment fonctionne-t-il et à qui s'adresse-t-il?
3: Le microcrédit, c'est tout simple. C'est vraiment avant tout un crédit d'un petit montant, comme le désigne le terme. Il s'adresse aux porteurs de projets qui se disent « j'ai envie de créer, mais j'ai pas suffisamment de ressources propres ». Donc il s'adresse particulièrement à des personnes qui n'ont pas les capacités d'emprunt bancaire ou qui n'ont pas de fonds propres d'autofinancement. Donc des gens qui n'ont pas d'épargne et qui peuvent venir nous voir pour avoir jusqu'à 15 000 euros au démarrage. Et puis on s'adresse aussi à des gens qui ont déjà démarré, à des petits entrepreneurs qui ont démarré, leur activité fonctionne, mais ils ont besoin d'investir, ils ont besoin de trésorerie supplémentaire. Ça peut être des commerçants, ça peut être des artisans, ça peut être des gens qui travaillent dans les services. Nous, on peut intervenir. Tant que la banque n'intervient pas, on prend le relais de la banque.
2: L'ADI organise une campagne de sensibilisation consacrée à l'entrepreneuriat des jeunes du 12 au 16 octobre. Pourquoi avoir choisi de mettre l'accent sur les jeunes?
3: Tout simplement parce que les jeunes sont de plus en plus nombreux à vouloir entreprendre et beaucoup d'entre eux sont limités dans leur capacité à passer le cap parce qu'ils n'ont pas de financement. Voilà, donc l'étude qu'on a menée avec l'Institut NIO l'été dernier montre à quel point beaucoup de jeunes veulent entreprendre. L'étude montre que 6 jeunes sur 10 sont concernés par l'entrepreneuriat, soit parce qu'ils ont déjà démarré, soit parce qu'ils veulent démarrer. Beaucoup de jeunes veulent démarrer, mais plus que leurs aînés, ils manquent de financement, ils manquent de réseau, ils manquent de conseils. C'est pour ça qu'on consacre une semaine complète pour les aider à franchir le cap et surtout être bien sécurisés dans leur démarrage.
2: Peut-on créer son entreprise sans diplôme ou sans expérience professionnelle?
3: C'est possible. À l'ADI, on aide tous les ans en Pays de la Loire quasiment 800 entrepreneurs. C'est en Sarthe, l'année dernière, 120 entrepreneurs que nous avons financés et un quart d'entre eux ont moins de 30 ans. Et parmi les entrepreneurs, on a des gens qui sont diplômés, on a des gens qui ne sont pas du tout diplômés, mais qui ont l'appétence, la volonté, l'énergie de créer leur activité indépendante. Et nous, on est là effectivement pour bien les sécuriser et faire en sorte que leur activité grandisse.
2: Quel conseil donneriez-vous à un jeune qui a une idée mais qui n'ose pas encore franchir le pas?
3: Renseignez-vous, venez voir l'ADI ou à notre opérateur, mais profitez des dispositifs qui existent sur le territoire, il y en a un grand nombre, pour être accompagné, pour avoir des bons conseils pour démarrer, pour être mis en réseau, pour bénéficier des dispositifs publics qui existent. Ne restez pas seul, c'est vraiment le leitmotiv qu'on dit, et on sait très bien que plus les gens sont accompagnés, plus ils réussissent dans leur projet professionnel.
2: Du 12 au 16 octobre, vous organisez les 13 rendez-vous et ateliers dans tout le pays de la Loire. Que va-t-il se passer concrètement pendant cette semaine?
3: Alors, on est partout sur les territoires pour vraiment aller vers les publics. Concernant la Sarthe, on sera vendredi 16 octobre, en matinée, on organise un café créa avec d'autres partenaires, maison des projets au Sablon. L'ambition, c'est vraiment d'accueillir des jeunes, on va être très interactif avec des approches un peu ludiques, de quiz, d'échanges, de témoignages de jeunes qui ont passé le cap, qui sont entrepreneurs, qui vont dire à quel point il faut oser, mais il faut oser en étant accompagné. Donc ce sera une belle matinée d'échanges inspirantes pour des gens qui posent la question, comment je peux faire, qui je dois contacter. Durant cette matinée, on vous dit tout.
2: Comment y participer?
3: Et bien, c'est très simple, il faut simplement aller sur notre site www.ram72.net adie.org, et vous avez toutes les animations, les événements, dont celui-ci, qui sont planifiés. Donc il suffit de s'inscrire à ce moment-là. Et si vous ne pouvez pas venir cette matinée, pas de difficulté, on peut vous recevoir sur les territoires partout en Sarthe. On se déplace, on n'est pas communément. On se déplace effectivement au sud et nord Sarthe pour être plus proche des entrepreneurs et aller à la rencontre des jeunes et les aider effectivement dans leurs projets individuels au travers des rendez-vous individuels. Donc n'hésitez pas à nous contacter en prenant attache par notre site internet.
2: Si un jeune nous écoute et rêve de créer son entreprise mais pense que ce n'est pas pour lui, que souhaitez-vous lui dire ?
3: Eh bien, il faut confronter son idée à la réalité. Et en fait, on voit bien que beaucoup de jeunes pensent ne pas avoir suffisamment les bagages, le réseau, le financement. On peut trouver des solutions, son projet puisse avoir lieu tout de suite ou dans un deuxième temps, mais en tout cas, allez-y, osez en parler et ça va ouvrir des champs professionnels. C'est toujours très réjouissant. Donc il ne faut pas garder ça pour soi, il faut en parler à un professionnel. L'ADI est là pour répondre à ces questions.
2: Quels sont les projets pour l'ADI, notamment sur les départements de la Sarthe ?
3: Eh bien, c'est d'aider davantage les entrepreneurs, hein, puisque comme on le disait, 117 entrepreneurs financés l'année dernière, c'est bien, c'est autant de petites entreprises qu'on vit les jours. Mais on sait que l'entrepreneuriat, notamment chez les jeunes, est massif. Et donc, il y a de plus en plus de jeunes ont besoin de nous. Et voilà, on a besoin de davantage se faire connaître. Donc, on va développer notre activité. Pour cela, on a besoin aussi de bénévoles, hein, de personnes qui veulent donner du temps à côté de nos conseillers sur les sujets d'appui entrepreneurial, sur la gestion, sur le commercial. Donc si vous voulez aider des jeunes à entreprendre, ben, on a une équipe bénévole qui ne demande qu'à être étoffée. Venez là aussi nous rejoindre et toujours en prenant attache sur le site adi.org.
2: Avant de nous quitter, quel serait votre mot de la fin ?
3: L'entrepreneuriat, c'est vraiment un beau parcours professionnel. Quand on a envie de le faire, il faut faire le pas de plus, qui est de vérifier la faisabilité. Oser entreprendre, c'est une belle perspective d'avenir qui est très réjouissante. Et donc, allez-y les jeunes, on est là pour vous écouter et pour vous accompagner.
2: Merci Madame Carzero d'avoir été avec nous et de nous avoir présenté les actions de votre association en faveur de l'entrepreneuriat des jeunes notamment. Rappelons que du 12 au 16 octobre, l'ADI organise des rendez-vous et des ateliers dans tous les pays de la Loire pour accompagner ces jeunes qui souhaitent se lancer dans la création d'entreprises. Alors, je vous remercie encore, puis je vous dis à bientôt sur notre antenne.
3: Merci.

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2: Bien vieillir chez soi tout en restant au cœur de sa commune, entre aménagement de l'habitat, revitalisation locale et nouveaux services, les initiatives se multiplient. Et pour découvrir ce qui se met en place près de chez vous, notamment du côté de Ciel-Guillaume, nous recevons sur l'antenne de Radio Alpes-Mancelles Maria Martin, chef de projet Petite Ville de Demain. Bonjour Maria.
3: Bonjour.
2: Pour commencer, si vous pourriez vous présenter brièvement et nous dire quelles sont vos missions au service de la commune de Ciel-Guillaume.
3: Je travaille à Ciel-Guillaume depuis bientôt 12 ans. J'accompagne les élus sur la mise en place des projets de revitalisation. Donc, ça concerne notamment la rénovation de l'habitat ancien en cœur de ville et aussi sur des projets de mobilité, enfin mobilité douce notamment. Et un peu aussi sur les événements. Enfin, la vie plus, on va dire, tout ce qui relève en fait du commerce, de l'activité commerciale et de la revitalisation, de façon générale en fait, du cœur de ville.
2: Donc l'habitat, le cadre de vie sont au cœur de vos réflexions dans ce cadre de Petite Ville de Demain. Comment est-ce que le programme Petite Ville de Demain répond aux besoins spécifiques de la population locale ?
3: Alors, le programme Petite Ville Demain, c'est un dispositif au niveau national. Donc, il y a 5 volets et qui conforment le dispositif. Il y a un volet spécifique à l'habitat. Donc, et on a des aides, en fait, financières pour tout ce qui est ingénierie. Donc, toute la partie études, diagnostics, et pour faire un bilan, en fait, un constat sur le sujet de l'habitat dans les territoires. Donc, c'est de cette façon-là que le dispositif nous aide à avancer, en fait, sur ces sujets-là.
2: Donc, la ville de Ciel-Guillaume tiendra le mercredi 14 octobre une conférence consacrée aux enjeux d'habitat face au vieillissement de la population avec notamment un invité, Bruno Parmentier. Alors déjà, parlez-nous de cet invité, pourquoi l'avoir choisi et comment cette thématique sera abordée donc avec les personnes sur place.
3: Et alors, la ville de Ciel-Guillaume s'est emparée d'une opération, des programmations de l'amélioration de l'habitat depuis 2025. Donc, et cette opération, elle est conduite par Solia. Solia, c'est l'opérateur qui accompagne en fait la commune et les porteurs des projets. Et Bruno Parmentier a été, il a présidé Solia pendant plusieurs années. Mais en parallèle, c'est un expert en fait sur les sujets et de l'habitat et notamment sur l'adaptation du logement. Donc, il propose cette conférence et dans ces cadres-là, on a souhaité l'inviter, enfin le voir parmi nous. On s'était dit que c'était une chance parce qu'il est connu et au niveau national, il a déjà publié plusieurs ouvrages. Donc, notamment celui-là des bienveillir bienveillir chez soi en résumé. Donc, c'est dans ces cadres-là que Bruno Parmentier sera sur pied.
2: Donc, le rendez-vous est donné à 15h, le mercredi 14 octobre, Centre culturel Maurice Thermot à Ciel-Guillaume. Comment va se dérouler ce temps d'échange avec les participants?
3: Oui, et ça va être un rendez-vous, c'est une présentation dans un premier temps sur le constat et sur un constat qui n'est pas unique à surfiler, en fait, sur le vieillissement de la population, sur le désir de rester à domicile. Et pour la plupart, en fait, des Français, il y a beaucoup travaillé avec des stats, en fait. Donc, il y aura déjà, ces premiers points à faire, suivis par des échanges sur tout ce qui peut être mis en place, en fait, notamment la mobilisation des aides et financières, sur l'accompagnement administratif et technique aussi, qui peut être mobilisé pour les porteurs des projets. Donc, au départ, une conférence et ensuite un temps d'échange avec les participants.
2: Quelques exemples de premiers travaux ou aménagements prioritaires qu'un habitant peut facilement envisager chez lui?
3: Oui, notamment le changement d'une baignoire. pour une douche à l'italienne avec des beurres de menthe. Et c'est les types de projets qui sont le plus demandés. Et le monte-escalier aussi, ou adaptation d'une cuisine, ça peut être aussi des travaux sur l'adaptation.
2: Voilà, donc une conférence qui s'adresse à tout public, ouvert à tous, mais principalement peut-être aux personnes vieillissantes qui ont besoin d'adapter leur logement. Quel message souhaitez-vous faire passer justement à nos auditeurs qui nous écoutent dans votre secteur pour qu'ils participent à cette conférence? On rappelle la date, mercredi 14 octobre à 15h à la salle Maurice Thermot de Cille-Guillaume.
3: Oui, le public et le cible, c'est effectivement les personnes qui dépassent, on va dire, la soixantaine, et pour pouvoir

0: Enfin, l'idée, c'est vraiment de pouvoir anticiper les travaux et l'adaptation du logement. Et ne pas attendre, en fait, vraiment d'être en difficulté pour démarrer le projet des travaux et d'adaptation.
1: Voilà, c'est également l'occasion peut-être de rencontrer cet auteur, donc, qui tiendra peut-être à disposition son ouvrage.
0: Oui, tout à fait, tout à fait.
1: Eh bien, merci à vous, Maria Martin, pour cette intervention sur l'antenne de Radio Alpes-Mancelles.
0: Merci beaucoup.
1: Au revoir.
0: Merci, au revoir.
2: 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Il est 17h.

0: Bonjour à tous. Emmanuel Macron réagit à l'attaque dans un collège d'Aubagne et salue le sang-froid et la réaction exemplaire de l'équipe éducative qui a permis d'éviter le pire. Un élève a tiré dans l'établissement à plusieurs reprises avant d'être maîtrisé et désarmé par un CPE. Il a été interpellé. Ce collégien de 14 ans a blessé 3 personnes, dont le principal. Leurs jours ne sont pas en danger. Cet après-midi, les ministres de l'Éducation, de l'Enseignement et celui de l'Intérieur rencontrent les personnels du collège et les forces mobilisées sur place. Dans l'actu également, une enquête ouverte par le parquet de Paris après cette cyberattaque massive et inédite contre des supermarchés. Le piratage à distance a visé la nuit dernière les installations frigorifiques pour les régler à 50 degrés. Plus de 250 magasins U, Leclerc et Intermarché ont été concernés. Conséquence, l'ensemble de leurs produits frais est surgelé et perdu. On en sait plus sur le vol des tableaux Renoir à Cagnes-sur-Mer, retrouvé ensuite dans l'Hérault. Selon le procureur de Marseille, l'une des œuvres est légèrement déchirée et va nécessiter des travaux de restauration. 4 hommes ont été mis en examen et 2 sont en détention provisoire depuis ce week-end. Selon les enquêteurs, il n'y avait pas de commanditaire à ce vol de tableau. Des baisses de prix à venir pour le gasoil, de 8 à 12 centimes le litre, selon le directeur général de Total. Patrick Pouyanné annonce aussi 20 centimes de baisse pour le gasoil non routier. Il fait partie des distributeurs reçus à Matignon aujourd'hui. Réunion autour du Premier ministre pour faire le point sur les baisses de prix de carburant après la libération de stocks stratégiques. Et concernant l'énergie aussi, notez que le prix de référence du gaz augmentera de nouveau au 1er novembre de plus 6,6%. Et puis le prix Nobel de l'économie décerné à 2 Américains, Michael Woodford et Robert Hall, récompensés pour leurs recherches sur de nouveaux modèles macroéconomiques qui ont amélioré, selon le comité Nobel, notre capacité à mettre en œuvre des politiques de stabilisation efficaces. Bonne fin
1: d'après-midi. 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

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Aujourd'hui, nous avons le plaisir de recevoir Franck Dunat, auteur du livre La beauté cachée des maths. Les mathématiques font partie de notre quotidien, même si nous nous en rendons pas toujours compte. À travers son livre, Franck Dunat nous propose de les découvrir sous un autre angle et de nous montrer qu'elles peuvent être bien plus qu'une simple matière scolaire. Alors, qu'est-ce qui se cache derrière cette beauté des mathématiques et comment peut-on apprendre à les regarder autrement ?

0: Alors, monsieur Dunat, bonjour.
1: Bonjour.
0: Pour commencer, pouvez-vous vous présenter et nous raconter votre parcours ?
1: Alors, je m'appelle Franck Dunaz, donc je suis musicien de métier. Et il se trouve qu'avant d'être musicien, j'ai fait des études pour être scientifique. J'ai deux grandes passions dans la vie, c'est les sciences et la musique. Et bon, ben voilà, j'étais parti pour être prof de maths et j'ai eu une opportunité pour vivre de mon autre passion qui est la musique. Et c'est ce choix que j'ai fait, mais j'ai jamais perdu cette passion des sciences et des mathématiques en particulier, d'où la notion de chaîne YouTube dédiée aux maths que j'ai montée en 2017, je crois. Et bah, de cette chaîne YouTube que j'ai montée qui raconte des histoires sur l'histoire des sciences, un éditeur m'a contacté pour rédiger ce joli petit livre que j'ai sous les yeux, La beauté cachée des maths.
0: Alors, vous êtes musicien, vous venez nous le dire. Quel style de musique vous faites et combien peut-être de CD avez-vous déjà sorti ?
1: Alors, j'ai sorti 3 albums en solo. Donc, 2 albums studio et un album live. Et par contre, depuis 2004, c'est-à-dire depuis ma première intermittence du spectacle, j'ai passé beaucoup de temps à accompagner des gens. Donc, moi, j'ai sorti pas mal de CD, mais pas sous mon nom, en accompagnant des gens. Je suis cette espèce d'homme de l'ombre qui est à côté sur la scène, qu'on regarde peu, mais qui est là.
0: Alors, vous avez une chaîne YouTube, hein, vous venez nous le dire. Comment s'appelle-t-elle et où peut-on vous retrouver pour découvrir vos vidéos et votre travail ?
1: Alors, la chaîne s'appelle Matador. Elle s'écrit M-A-T-H-A-D-O-R. L'idée, c'est un petit jeu de mots rigolo pour dire qu'on dompte la bête que sont les maths. Et sur cette chaîne, je raconte des histoires. Donc, c'est vraiment pas dédié aux maths. Je veux dire par là, il faut pas forcément avoir de niveau spécial en maths. C'est juste des histoires que je raconte. La toile de fond étant l'histoire des sciences.
0: D'ailleurs, votre chaîne compte aujourd'hui un certain nombre d'abonnés. Combien de personnes vous suivent actuellement sur votre chaîne YouTube ?
1: Alors là, on arrive tranquillement à 100 000. On n'est pas encore, mais on a 98 000 et quelques là. 98 200, je crois, à votre dernier recensement. Alors, il y a pas mal de gens qui me disent « Oui, bon, bah ça fait presque 100 000. » Bon, ça fait quand même 1800 personnes pour arriver aux 100 000. Mais en gros, voilà, on est à peu près là.
0: Concrètement, de quoi parle votre chaîne YouTube ? Quels sont les principaux sujets que vous abordez dans vos vidéos ? Et qu'est-ce que vous souhaitez transmettre à travers ce contenu ?
1: Alors, au départ, la chaîne, si vous regardez les toutes premières vidéos, c'est vraiment de la vulgarisation des mathématiques. Et en 2019, j'ai fait vraiment un virage où je me suis dit, mais finalement, moi, je me sens pas légitime pour aider les élèves. Les élèves, ils ont déjà des profs en cours. Moi, ce qui m'intéresse plus, c'est de débloquer les gens et de leur montrer comme cette matière peut être jolie. Et donc, je vais raconter des histoires. Moi, c'est ça qui m'intéresse. D'ailleurs, le livre que je sors aujourd'hui, La beauté cachée des maths, c'est un roman. C'est pas du tout un manuel scolaire, pas du tout. Il y a zéro équation dans mon livre. Mais par contre, il y a une héroïne, un héros, il y a des enjeux, il y a des histoires d'amour. C'est un roman comme tout ce qui peut se faire. C'est juste la toile de fond qu'est les maths. Et sur la chaîne, c'est la même chose. Je raconte des histoires, mais par contre des histoires cette fois qui sont liées à l'histoire des sciences. Donc je vais par exemple raconter comment sont nées les probabilités à partir d'un vulgaire pile ou face entre deux matheux qui ont joué à un jeu et ça déboule sur une théorie incroyable, voilà, ce genre d'histoire.
0: Alors concrètement, quel retour recevez-vous de la part de vos abonnés ? Quelles sont leurs réactions et leurs commentaires face à vos vidéos et à votre façon d'aborder les sciences et aussi la littérature ?
1: Alors, ça faisait un moment que dans les commentaires, beaucoup de gens me disaient « À quand le livre ? À quand le livre ?» Parce que l'un des retours que j'ai le plus, c'est que je traite les mathématiques avec une certaine poésie. Moi, je suis aussi un énorme passionné de littérature, donc ça m'intéresse de raconter ça de façon jolie. J'aime bien écrire. Et donc, la plupart des gens, quand j'ai des retours, sont contents de voir qu'on parle de ça de façon poétique. C'est aussi ce que j'essayais de retranscrire dans le livre, d'ailleurs.
0: D'ailleurs, pourquoi ces différentes matières vous intéressent-elles autant ? Qu'est-ce qui vous attire particulièrement dans ces disciplines ?
1: Alors, moi, dans les mathématiques, mais plus généralement dans les sciences, ce qui m'intéresse, c'est que moi, je suis curieux. Je suis un éternel curieux. Je veux savoir comment les choses fonctionnent autour de moi. Et à ce titre, je me considère comme un enfant, finalement, qui passe les premières années de sa vie à demander pourquoi. Pourquoi ça tombe ? Pourquoi ça chauffe ? Pourquoi c'est froid ? Pourquoi c'est gelé ? Toutes ces choses qu'on se demande quand on est enfant, en fait, c'est déjà de la science. Et j'ai un respect infini pour les gens qui passent leur vie à essayer de comprendre et nous expliquer pourquoi. Et inventer des choses, c'est-à-dire si on est en train de se parler en ce moment, bah, c'est aussi parce qu'il y a des gens qui ont inventé des outils ou des inventions qui nous permettent de diffuser des choses via des ondes. Ça me passionne, tous ces trucs-là.
0: En effet, d'où vous vient cet apprentissage ? Est-ce principalement votre parcours scolaire et professionnel ? Ou avez-vous aussi beaucoup appris par vous-même à travers vos recherches et vos expériences ?
1: Alors, il y a toute une première partie de la chaîne où je vivais un petit peu sur mes acquis, c'est-à-dire c'est tout ce que j'ai appris pendant mes études que j'avais envie de raconter. Puis, en fait, après, j'ai commencé à me documenter et à me dire, si je veux continuer à raconter d'autres histoires, il faut que je me documente. Donc, j'ai commencé à lire et à regarder d'autres vidéos, me documenter. Et quand je trouve un sujet qui m'intéresse, j'essaye de voir si moi, je peux le comprendre. Et si j'arrive à le comprendre, alors j'essaye de l'expliquer, et si j'arrive à l'expliquer, je l'enrobe dans une histoire.
0: Alors justement, vous avez publié ce livre intitulé « La beauté cachée des maths ». Tout d'abord, d'où est venue l'idée d'écrire ce livre ? Qu'est-ce qui vous a donné envie de vous lancer dans ce projet ?
1: Alors comme je vous le disais, l'écriture c'est vraiment quelque chose d'important pour moi, j'ai toujours écrit, et en fait ça vient pas de moi. Il se trouve que les éditeurs de Books Supérieurs qui ont édité ce livre étaient abonnés à ma chaîne, et un jour ils m'ont contacté en me disant, nous chez de Books Supérieurs on aimerait bien développer la branche de la vulgarisation scientifique sous forme d'histoire et de roman. Nous on vous suit depuis un moment, on aime bien la façon poétique et littéraire dont vous parlez des maths, on trouve qu'il y a un angle intéressant, est-ce que vous auriez quelque chose à nous proposer ? Et alors moi j'ai sauté sur pour l'occasion, parce que évidemment je rêvais d'écrire un livre à ce sujet.
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0: Pourquoi avoir choisi d'appeler votre livre La beauté cachée des maths? Qu'est-ce que ce titre représente pour vous? Et qu'avez-vous voulu faire comprendre au lecteur à travers cette expression?
1: Alors, La beauté cachée des maths, c'est un chouette titre, je trouve, parce que il allie tout ce que j'ai envie de transmettre dans ce livre, c'est-à-dire la beauté des maths, parce qu'il y a beaucoup de comparaisons avec des œuvres d'art, avec des livres, avec des choses qu'on considère comme belles, et j'essaie de montrer dans ce livre que les maths peuvent être belles à leur façon. Et le mot caché, c'est bien parce que ça montre à qui est dédié le livre, à quelle est la cible. La cible, c'est pas les matheux. Les matheux n'ont aucun problème. Les mathématiciens et mathématiciennes que je connais et que j'ai rencontrés durant mon parcours le savent bien qu'il y a une certaine beauté dans toutes ces équations qui décrivent le monde. Et celles et ceux qui l'ignorent, eh bien, c'est les gens qui sont la cible de ce livre, c'est-à-dire les gens qui ne sont pas mathématiciens ou mathématiciennes et qui regardent ça avec un œil un peu curieux en se disant, mais qu'est-ce qu'il veut dire par là? En quoi la beauté, elle est cachée? Qu'est-ce qui la cache d'ailleurs? Derrière quoi elle est cachée? Voilà, ce livre a un peu la prétention de répondre à cette question.
0: Sinon, concrètement, de quoi parle La beauté cachée des maths? Qu'est-ce que vous avez voulu faire découvrir à travers ce livre?
1: Alors, dans ce livre, on suit un héros qui est un petit peu prisonnier dans une pièce qui a une géométrie un peu bizarre. C'est une sorte d'escape game géant dans l'histoire des sciences et de la littérature, on va dire. Et il est prisonnier dans cette pièce que j'ai appelée la chambre de Poincaré. Et il va pouvoir faire des espèces de téléportations dans l'histoire des sciences et de la littérature. Il va rencontrer des gens, il va rencontrer des savants comme Newton, comme Einstein, mais aussi des écrivains comme Victor Hugo ou Pierre de Ronsard. Et à force de rencontrer ces gens et de discuter avec eux, il va commencer à se mettre en place un petit puzzle dans sa tête qu'il va essayer de résoudre. Et à travers ça, il va comprendre comment il peut mettre en place un plan pour s'échapper de cette pièce dans laquelle il est enfermé.
0: Alors justement, dites-nous un peu plus sur ce personnage principal, Franck. Qui est-il et quel est son rôle dans l'histoire et pourquoi avoir choisi de construire le récit autour de lui?
1: Bon, alors moi je m'appelle Franck. Ça a été un long débat avec moi-même. Comment j'appelle mon personnage? Est-ce que je l'appelle différemment? Puis en fait, très vite, je me suis dit, ce personnage a toutes mes caractéristiques. Bon, je vais pas inventer un personnage. Je l'ai appelé Franck parce que c'était un peu la facilité. C'est pas forcément moi, c'est un gars qui s'appelle Franck, qui a pas forcément un parcours de mathématicien, qui découvre au fil du roman la beauté cachée des maths en même temps que le lecteur.
0: Concrètement, quels sont les principaux sujets abordés dans le livre? Y a-t-il des thèmes ou des notions que vous aviez particulièrement envie de faire découvrir au lecteur?
1: Oui, bien sûr. Alors, une des choses les plus importantes pour moi, c'est la place des femmes dans l'histoire des sciences. Donc ce livre parle de ça. Il y a tout un chapitre qui est dédié à Mariam Mirzakhani, par exemple, la première femme à avoir eu la médaille Fields. C'est un thème qui m'est cher, donc parmi les thèmes. Mais il y a aussi, je parle de la musique dans ce livre, je parle de la nature, parce que les maths, elles sont à la fois comprises dans la nature, mais c'est aussi un langage. Je parle de jeux, je parle de casinos, je parle de plein de choses.
0: Et justement, votre livre mélange les maths, l'histoire et la littérature. Dans quel genre littéraire classeriez-vous La beauté cachée des maths?
1: Je dirais que ce livre est à la croisée entre la vulgarisation scientifique et un roman d'aventure.
0: Comment avez-vous travaillé pour écrire ce livre? Combien de temps vous a-t-il fallu pour le rédiger et quelles recherches avez-vous dû effectuer pour construire votre histoire?
1: Alors, ça m'a pris environ un an d'écrire ce livre en relation avec l'éditeur qui me faisait quelques petits allers-retours de temps en temps. Ça s'est passé assez naturellement. J'ai assez rapidement trouvé mon angle d'attaque et ça a été assez évident pour moi

0: Une fois que j'ai trouvé mes personnages principaux, j'ai su assez rapidement, donc un an finalement pour écrire un livre, ça a été.
1: Et pourquoi faudrait-il lire La beauté cachée des maths? Qu'est-ce que ce livre peut apporter au lecteur et qu'aimeriez-vous qu'il retienne une fois la dernière page tournée?
0: Alors, ce livre, il se résume en trois mots. Le premier mot, c'est émerveillement. J'ai envie que les gens soient émerveillés. Si c'est le cas à la fin du livre, je suis ravi. Le deuxième mot, c'est voyage. Parce qu'avec tous ces voyages dans l'espace-temps et dans l'histoire des sciences et de la littérature, ben finalement, le lecteur, il voyage avec le héros. Et le troisième mot qui va résumer ce livre, pour moi, c'est émotion. J'espère qu'à la fin, les gens seront émus parce que, ben, encore une fois, ça raconte une histoire. Il y a des enjeux, il se passe des choses, je ne vais rien dévoiler, mais si j'ai bien réussi mon coup, il n'est pas totalement impossible qu'on ait l'œil un petit peu humide à la fin du livre.
1: D'ailleurs, quels sont les premiers retours que vous avez reçus depuis la sortie du livre? Les lecteurs ont-ils été surpris par cette manière différente d'aborder les mathématiques?
0: Alors, il y a deux types de lecteurs. Il y a ceux qui sont curieux, qui connaissaient pas mon travail sur YouTube et qui sont suffisamment curieux pour s'être penchés sur le livre. Alors, eux, ils sont très surpris, ces lecteurs, de voir qu'ils ont pu être émus. En général, j'ai ce retour. Je pensais pas être ému en lisant un livre sur les maths. Et puis l'autre catégorie de personnes, c'est les gens qui connaissent déjà mon travail, qui me suivent sur YouTube. Eux me disent que c'est très fidèle à ce que je peux procurer comme émotion à travers mes vidéos, parce qu'ils connaissent déjà, donc ils sont moins surpris par ce côté littéraire et émotionnel que j'essaie de transmettre dans mes écrits.
1: Alors pour les personnes qui nous écoutent et qui souhaitent découvrir La beauté cachée des maths, où peut-on se procurer votre livre?
0: Alors ce livre, il est disponible dans toutes les librairies, que ce soit les petites librairies indépendantes, il n'est pas disponible, vous pouvez toujours le commander. Sinon, il est disponible évidemment dans toutes les Fnac, les Cultura et autres grandes surfaces. Mais on peut aussi le commander sur les sites internet. Alors évidemment, c'est toujours mieux d'aller dans les petits libraires ou alors commander directement sur le site de l'éditeur de Books Supérieur. C'est un peu plus éthique, mais voilà, si votre truc c'est de commander en ligne, alors vous les trouverez sur Amazon, Fnac.com ou tous les réseaux de distribution habituels.
1: Pour celles et ceux qui souhaitent suivre votre actualité, découvrir vos nouvelles vidéos ou en savoir plus sur vos projets, où peut-on vous retrouver?
0: Alors, la chaîne YouTube s'appelle Matador. J'étais en train de monter une vidéo juste avant cette interview, d'ailleurs, justement. Ça s'écrit M-A-T-H-A-D-O-R. Et voilà, vous pouvez aussi me retrouver sur les réseaux sociaux, sur Instagram, Franck Dunas, sur Facebook également, même si j'y vais moins.
1: Sinon, quelles sont vos ambitions pour La beauté cachée des maths? Avez-vous notamment prévu des rencontres avec les lecteurs, des séances de dédicaces ou d'autres événements autour du livre dans les prochains mois?
0: Oui, absolument. Alors, j'ai une séance de dédicaces dans la Sarthe à la Ferté-Bernard qui aura lieu le 28 novembre. Je donne cette date-là parce que c'est la plus proche de la Sarthe. Il y en aura aussi à Paris, il y en a une à Lyon qui est en train de se caler. Et voilà, le 28 novembre à la Ferté-Bernard, dans la librairie Papyrus.
1: Et pour la suite, quels sont vos projets? Avez-vous déjà en tête un nouvel écrit, un autre livre ou un nouveau projet autour des mathématiques et de la vulgarisation?
0: Alors, il y a deux événements qui arrivent. C'est qu'on va fêter les 100 000 abonnés, là, bientôt. Je pense que ça va se faire à Noël. Ça va être un joli cadeau. Mais surtout aussi, l'année prochaine, on va fêter les 10 ans de ma chaîne. Et là, je prépare une grosse surprise. Je peux pas en dire plus, mais sur la chaîne, en 2027, il va y avoir une belle surprise pour fêter ces 10 ans. Ça, c'est pour le côté YouTube. Et pour le côté livre, oui, effectivement, j'ai un autre livre qui est en train d'être terminé. Là, je suis en train d'écrire les derniers chapitres. Lui, je peux pas trop donner de détails ni de sorties. Il y a encore des allers-retours avec l'éditeur, faut que je vois ça. Mais voilà, ça continue son chemin et je pense que La beauté cachée des maths aura potentiellement une suite.
1: Pour terminer cette interview, je vous laisse le mot de la fin.
0: Le mot de la fin, c'est merci de m'avoir écouté, de me donner la parole sur votre antenne.
1: Merci Monsieur Dunas d'avoir accepté de répondre à nos questions et de nous avoir fait découvrir votre parcours, votre univers et votre livre La beauté cachée des maths. À travers cet échange, nous avons pu comprendre que les mathématiques ne se résument pas seulement aux chiffres et aux calculs, mais qu'elles peuvent aussi être une source de curiosité, de réflexion et même de beauté. Nous vous souhaitons beaucoup de succès pour votre livre et pour vos futurs projets. Je vous dis à bientôt.
0: Au revoir, bonne journée.
1: Au revoir.

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0: 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Dans notre magazine, parlons ruralité sur l'antenne de Radio Alpementcel. Parlons d'un sujet qui concerne directement votre quotidien, votre confort et surtout vos dépenses liées à l'habitat, la rénovation de votre logement. Qu'il s'agisse de réduire vos factures d'énergie, d'améliorer l'isolation de votre maison ou encore d'adapter votre habitat face à la perte d'autonomie, les démarches peuvent parfois ressembler à un véritable parcours du combattant. Pour vous accompagner, la communauté de communes Haute-Sarthe Alpementcel a mis en place un guichet unique rénovation de l'habitat, service gratuit, neutre et accessible à tous les habitants du territoire. Et pour nous expliquer concrètement comment profiter, nous recevons deux invités au studio de Radio Alpementcel. Madame Catherine Mauger-Cosson, bonjour.
2: Bonjour.
0: Vous êtes la quatrième vice-présidente de la communauté de communes Haute-Sarthe Alpementcel.
2: Tout à fait.
0: Et madame Sabrina Chaou, bonjour.
3: Bonjour.
0: Vous êtes chargée, vous, de la mission planification habitat au sein de la communauté de communes Haute-Sarthe Alpementcel.
3: Exactement, oui.
0: Donc je propose que l'une et l'autre, vous commenciez par vous présenter. Donc on va commencer par madame Mauger-Cosson, en tant qu'élue, donc quatrième vice-présidente de la communauté de communes Haute-Sarthe-Alpementcel. Quelles sont vos fonctions?
2: Alors moi, je suis plus particulièrement chargée sur la communauté de communes de France Service, de l'habitat et de la mission locale. Donc ces trois pôles très différents, mais qui ont toujours une certaine interaction dans pas mal de compétences. Et donc, je viens d'être effectivement élue quatrième vice-présidente à la communauté de communes, et je suis également adjointe à la commune de Beaumont-sur-Sarthe, en charge de la culture et du patrimoine.
0: Et vous, Sabrina Chaou, donc vous êtes la référente salariée donc à la communauté de communes Haute-Sarthe-Alpementcel. Est-ce qu'on peut expliquer donc concrètement en quoi consiste votre rôle auprès des habitants du territoire?
3: Oui, comme vous avez dit, je suis chargée de mission planification et habitat. Et sur l'habitat, on a des prestataires qui sont chargés de ce dispositif qui est France Rénove, et que nous appelons aussi guichet unique de la rénovation de l'habitat sur notre territoire des Alpes-Mancelles. Moi, en général, j'ai la relation entre nos prestataires et du coup la communauté de communes. Et du coup, c'est les prestataires qui reçoivent les habitants pour échanger, pour les informer, les conseiller, les accompagner, surtout sur toutes les démarches de la rénovation de l'habitat.

0: Donc concrètement, qu'est-ce qui se cache derrière cette appellation guichet unique de la rénovation de l'habitat?
1: Donc c'est un dispositif qui vient de naître, hein, puisqu'il est en place depuis le 17 août 2026, donc c'est très récent. Donc ce guichet unique, rénovation de l'habitat, est là pour accompagner tous les habitants dans leur démarche en termes de réhabilitation de leur habitat. Il faut savoir également que cela concerne aussi bien l'amélioration du confort de l'habitat, de les économies d'énergie et même aussi l'aménagement suite à une perte d'autonomie des habitants. Alors il faut savoir que ce dispositif, il est ouvert à tous. Alors pour nous, bien sûr, c'est la communauté de communes des Hautes-Sarthe et Alpes-Mancelles. Et il permet donc de bénéficier d'informations, de conseils personnalisés et d'un accompagnement complètement gratuit. Alors, les aides financières que l'on verra peut-être un petit peu plus ultérieurement, les aides financières, elles peuvent quant à elles varier, bien sûr, en fonction de la situation de chacun, en particulier du niveau de revenus et des travaux effectués. Alors, sur notre territoire, des permanences sont mises en place. Elles sont proposées au sein de la France Service, toujours de la communauté de communes. Et elles se font une fois par mois sur rendez-vous. Alors, je vous rappelle tout de suite les dates parce qu'il y en a une qui arrive très très prochainement. La permanence, donc, sur rendez-vous pour Rénov'Habitat, c'est le 16 octobre, le 20 novembre et le 18 décembre. Donc, il n'y a qu'à téléphoner à France Service qui, effectivement, sur rendez-vous, pourra vous aider tout au moins dans la première partie, la première démarche du dossier. C'est une nouveauté quand même importante puisque France Rénov, il est devenu depuis donc le 17 août 2026 le point d'entrée unique pour les demandes d'aide de rénovation auprès de l'ANA. L'ANA qui est l'Agence nationale de l'amélioration de l'habitat. Alors concrètement, les ménages qui souhaitent demander, je dirais, une aide comme MaPrimeRénov, MaPrimeAdapt, MaPrimeLogementDécent doivent désormais créer leur compte directement sur france-rénov.gouv.fr. Ce compte est unique et permet ensuite d'être orienté vers le parcours qui correspond à leur projet. Alors bien évidemment, pour ceux qui ont peut-être un peu de réticence à aller sur internet et créer leur compte, eh bien sachez que justement France Service est là pour vous aider dans la création de ce compte. Voilà. Alors, il faut savoir que pourquoi, effectivement, France Rénov a jugé utile de faire un seul point d'attache? Eh bien, tout simplement parce que rien qu'en 2025, on a recensé 52 000 fraudes. Des fraudes de par le démarchage intempestif de certaines entreprises, etc. Et qui n'avaient pas forcément les labels, justement, pour justifier d'avoir recours aux subventions. Donc, ça permet comme ça de, je dirais, juguler un petit peu ce service, puisque ce service, une fois le projet monté, ne fera référence qu'à des entreprises labellisées RGE, c'est-à-dire reconnues garants de l'environnement. Donc maintenant, les entrepreneurs, certains entrepreneurs, on va dire pas tous quand même, mais ne pourront plus effectivement faire ce qu'ils veulent et faire pas forcément des travaux corrects.
0: Alors, on va reprendre un petit peu, donc, pour être plus explicite au niveau de nos auditeurs. Déjà, on va leur communiquer un numéro utile. Donc, comment est-ce qu'on fait pour joindre France Service?
2: Du coup, pour joindre France Service, on a un numéro qui est le 02 43 28 47 93. C'est un appel non surtaxé, du coup, qui est gratuit. Vous pouvez appeler à tout moment. Et sinon, on a aussi un site internet où vous pouvez contacter ou prendre aussi un rendez-vous pour votre permanence, qui est situé à France Service à Fresnay-sur-Sarthe. Du coup, pour le site, c'est, je vais dire en complet, c'est https://www.fne-26sarthe.fr/mission-26energie.html. Et on a aussi un mail qui est energie@fne-26sarthe.fr. Du coup, je voulais aussi apporter quelques précisions sur notre marché avec France Nature Environnement Sarthe et du coup qui est notre prestataire. La notification du marché a eu lieu le 24 mars 2025 et la signature de la convention avec l'ANA, c'était début d'année 2025, du coup 1er janvier 2025, pour une durée de 3 ans. qui est jusqu'à 31 décembre 2027.
0: Donc vous l'avez dit, donc le point d'entrée unique, donc à partir du 17 août 2026, donc c'est la création du compte France Rénov. Donc ça, c'est quelque chose qu'on peut faire par ses propres moyens, nous-mêmes chez soi. Et si on a quelques difficultés, on prend rendez-vous donc à France Service pour nous aider dans cette démarche.
1: Oui. Alors France Service ne sera là que pour, en fin de compte, créer votre compte.
2: Oui. Hein.
1: Après, bon, voilà, et après, il faudra être un petit peu autonome pour déjà demander effectivement quels sont leurs projets, combien ont-ils besoin de subventions, et puis ensuite, il y aura des informations qui leur seront demandées, en particulier leurs revenus, etc.
0: Donc concrètement, si on décide de faire des travaux, donc quelles sont les premières démarches à entreprendre avant de lancer ces travaux?
1: Alors, déjà, faire son projet, d'une part, ensuite, créer son compte, et surtout, alors il y a deux choses vraiment très très importantes, c'est que avant de vous lancer dans le projet, il faut déjà vous renseigner et surtout vous faire accompagner. Et puis aussi, surtout ne pas commencer les travaux avant le dépôt des dossiers de demande de subvention. Si les travaux sont commencés, voire finis, il n'y aura pas de subvention. Ça, c'est important.
2: Exactement.

0: Quels sont les travaux? Est-ce qu'on peut citer quelques exemples de travaux éligibles aux différentes aides? Et puis, est-ce qu'on peut donc détailler ces différentes aides?
1: Problème. Donc, on a, je dirais principalement, trois grandes structures. On a tout d'abord MaPrimeRénov. Alors, c'est une aide qui est destinée à la rénovation énergétique pour améliorer la performance du logement. Les bénéficiaires sont aussi bien les propriétaires occupants, les propriétaires bailleurs et également les copropriétaires. Alors, il faut savoir que la prime rénove. Alors, je dis bien attention parce que là, il faut bien tenir compte du revenu, du projet, du nombre de membres de la famille, etc. Donc, je vais vous donner vraiment une globalité, mais je ne peux pas dire que ça fera tant exactement. La prime rénov peut financer jusqu'à 80% des travaux pour un plafond de 40 000 euros maximum. Donc, afin de savoir à quelle aide on peut être éligible, eh bien, il faut faire, vous pouvez faire une simulation sur Internet, sur le site France Rénov, à la rubrique « À quelle aide ai-je droit ?» Et bien sûr, cette aide, comme j'ai dit tout à l'heure, elle est proportionnelle au revenu. Ensuite, on a deuxième possibilité, ma prime adapte, c'est-à-dire adapter son logement sur le rendre plus sûr et plus accessible. C'est particulièrement une demande qui rassemble environ 90% des seniors qui souhaitent vieillir chez eux. Donc la prime adapte, c'est la principale aide de l'État pour adapter son logement à la perte d'autonomie. Elle est ouverte aux propriétaires qui occupent leur logement, aux locataires du parc privé. Mais alors à ce moment-là, c'est la personne qui demande l'aide qui va effectivement payer les travaux pour bénéficier de l'aide. Et les personnes concernées par ce dispositif, il faut avoir les critères, c'est être âgé de 70 ans et plus, être âgé de 60 à 69 ans, mais sous condition de GIR, c'est-à-dire de degré de perte d'autonomie, avoir une incapacité supérieure ou égale à 50% et avoir des revenus modestes à très modestes. Alors, pour une personne, le revenu, c'est à peu près 22 259 euros, à très modeste, 17 963 par an, bien évidemment. Et ça sera l'ensemble des revenus fiscaux des membres du foyer qui sont pris en compte, et pas seulement d'une seule personne. Alors, cette prime, elle peut couvrir 70% des travaux dans la limite d'un plafond de 22 000 euros hors taxes. Et il faut savoir également que toutes les pièces de l'habitat peuvent être prise en compte. Ça peut être une chambre, ça peut être des WC handicapés, ça peut être la remise en conformité d'une douche, etc. Donc tout l'ensemble de l'habitat peut être effectivement concerné. Et puis vous avez une troisième prime, on la connaît peut-être un peu moins celle-là, c'est ma prime logement décent. Effectivement, il y a une aide pour la réhabilitation des logements indignes, ce qu'on appelle indignes, ou dégradés, garantissant un habitat sain et sécurisé. Son montant, alors là, dépend de vos revenus et également de votre statut, si vous êtes propriétaire occupant, bailleur, avec une prise en charge allant, alors là, j'ai fait une fourchette, allant de 60 à 80% du coût total des travaux pour les propriétaires occupants. Et également, qui tient compte également du montant de leurs revenus. Alors, ce qu'il faut savoir, c'est que cette prime logement décent peut être cumulée avec la prime Rénov. Peut effectivement associer et la prise en charge se rajoutera, bien évidemment. Alors, cette prime peut être, bien sûr, mise sous certains critères. Alors, il faut, je rentre un petit peu dans le côté technique. En termes de surface et de volume, le logement doit faire au moins 9 mètres carrés habitables. Il faut également que cet habitat ait un risque de blessure, d'infiltration d'eau, de substances toxiques comme le plomb, etc. Ça peut également concerner les performances énergétiques. On a beaucoup de logements qui sont des gouffres à chauffage. L'absence de nuisibles aussi. Et avoir un équipement essentiel, c'est-à-dire cuisine, chauffage, eau potable, WC séparé, douche, baignoire, électricité. Je veux dire que c'est au moins un critère de la décence. Il faut un certain minimum. Donc voilà les trois grands dispositifs pour lesquels les habitants pourront effectivement demander des subventions après étude de leur dossier. Mais surtout, ne commencez pas les travaux, surtout, parce que là, il n'y aura rien en termes de subventions. Et puis, faites-vous aider, parce que quand on a un projet, on se rend pas compte qu'il y a plusieurs intervenants. Il y a les entreprises, il y a comment aussi la labellisation des entreprises. Enfin, toute entreprise qui serait pas labellisée ne rentrerait pas dans le dispositif et donc ne pourrait pas être subventionnée.
0: Bien évidemment, éviter tous ces pièges d'appels incessants qu'on a sur nos téléphones portables.
1: Sur les téléphones, voilà. Le démarchage physique porte à porte. Je veux dire, et puis bon, la cible, bien évidemment, ce sont les seniors, bien évidemment. Hein, donc là, faut. Et je pense que justement, ce guichet unique va un petit peu épurer cette, on va dire, pseudo-profession.
0: Est-ce que vous avez le sentiment que les habitants du territoire donc, se saisissent de cette opportunité, qu'ils font appel justement à ces aides de rénovation de l'habitat? Vous êtes très sollicité?
2: Oui. Déjà là, cette année, ça sera notre deuxième année sur ce dispositif-là. Et je profite aussi pour mentionner nos prestataires, du coup, sur ce dispositif guichet unique de la rénovation de l'habitat, qui est France Nature Environnement Sarthe et Solia. Du coup, quand vous voulez prendre contact avec le prestataire qui est France Nature Environnement Sarthe, ça sera vraiment lui qui est responsable du territoire de la communauté de communes Haute-Sarthe-Alpes-Moncel. Et du coup, pour la première année, oui, on a eu quand même plein de demandes sur ce dispositif-là, et notamment sur les 3 aides, ma prime rénov, ma prime adapte et aussi ma prime logement décent. Et on espère aussi pour cette deuxième année-là qu'on va avoir plus de demandes, comme ça les logements seront plus adéquats aux familles, etc.
0: On est sur 3 ans, donc également 2027 sera concerné.
2: Ah, oui, exactement.
0: Qu'est-ce qu'on peut ajouter de plus pour que nos auditeurs donc, fassent appel à vos services et se soient conscients qu'il faut maintenant donc la première démarche, créer ce compte France Rénov pour être le point d'entrée unique? Qu'est-ce qu'on peut leur recommander? Qu'est-ce qu'on peut leur dire?
1: Déjà qu'ils travaillent bien leur projet en amont, hein, d'une part, et ensuite faire appel effectivement au guichet unique qui vont véritablement les mieux orienter, surtout que le guichet unique, il est complètement neutre. Hein, il ne va pas vous orienter sur telle et telle chose. C'est un organisme qui est là pour répondre à vos besoins uniquement. Il n'y a pas de partenariat, par exemple, avec certaines entreprises et puis France Rénov. Non, je veux dire que si vous n'êtes pas d'accord pour prendre cette entreprise, bah, vous pouvez en prendre une autre du moment qu'elle est labellisée. Voilà, on ne va pas non plus vous orienter sur un programme clé en main. Ce qu'il faut également ajouter, et ça c'est important, parce que tout ça, bah, ce dispositif, il a besoin d'un financement. Hein? Et ce dispositif, il est financé par, bien sûr, la communauté de communes Haute-Sarthe-Alpes-Moncel. On a le soutien de l'ANA, c'est-à-dire de l'Agence nationale de l'amélioration de l'habitat. On a aussi l'aide du département, ça c'est important, parce que le département, surtout au niveau de la Sarthe, est très, a pour objectif l'amélioration de l'habitat. Hein, ils en sont très conscients. Et puis, il y a aussi le concours de la MSA. Donc, tous ces organismes financent à différentes hauteurs ce processus de guichet unique.
0: Eh bien, je vous remercie, Mme Catherine Mauger-Cosson, Mme Sabrina Chaou, pour cette intervention sur l'antenne de Radio Alpes-Moncel concernant le guichet unique rénovation d'habitat. On rappelle que c'est un service financé par la communauté de communes Haute-Sarthe-Alpes-Moncel. Alors, si vous êtes habitant du territoire, profitez de ce service. N'hésitez pas. On va peut-être, avant de se quitter, rappeler le numéro de téléphone pour vous joindre sans difficulté.
2: Du coup, le numéro de téléphone de France Nature Environnement Sarthe, c'est le 02 43 28 47 93. Et surtout que c'est un appel non surtaxé, du coup, qui est gratuit.
0: Y avez-vous autre chose à ajouter?
2: C'est tout. Bon, merci. Merci à vous.

0: Bonsoir à toutes et tous. Trois ministres dans un collège d'Aubagne où un élève a tiré ce matin. Ils sont venus apporter leur soutien à la communauté éducative et aux forces de l'ordre et de secours. Cet après-midi, la procureure adjointe de Marseille, Audrey Joanneton, a détaillé le déroulé des faits. C'était vers 9h30 ce matin.
1: Il est rentré avec un étui de guitare. Il a manifestement enlevé de cet étui une arme, qui est une arme longue, un fusil de chasse. Il est monté au premier étage de l'établissement. Et là, il a tiré en direction donc de deux personnes qui étaient présentes dans ce hall du premier étage, le proviseur de l'établissement, ainsi qu'un professeur qui était présent. En l'état des premières auditions et des premiers témoignages, nous n'avons pas de précision. Il ne se serait pas exprimé ni proféré aucune phrase particulière.
0: Et aucune des victimes n'a eu son pronostic vital engagé. Une enquête pour tentative d'assassinat est en cours. Sur place, le ministre de l'Intérieur déplore un événement grave et dramatique. Laurent Nunez qui dit rester prudent sur les motivations du suspect. Et ces faits en tout cas n'ont aucun lien avec le mouvement lycéen. Mobilisation en baisse aujourd'hui et encore des incidents localement avant une nouvelle journée d'action et de grève prévue pour demain. Ce sera aussi ce mardi le début de l'examen du budget 2027 à l'Assemblée et les députés socialistes annoncent une motion de rejet préalable contre ce projet de loi de finances. Pour eux, le Premier ministre n'a donné aucun signe d'inflexion. Des frigos de supermarchés piratés pour monter à 50 degrés. Une cyberattaque a visé plus de 250 magasins. C'est l'entreprise chargée des meubles réfrigérés qui a été piratée. Les aliments frais ou congelés ont tous été jetés. Et puis du tennis pour finir. Arthur Fils s'arrête au troisième tour du tournoi de Shanghai. Le numéro 1 français s'est incliné en 2-7 face au néerlandais Botic van de Zandsploeg. Mauvaise opération pour Arthur Fils dans sa course au top 10 mondial, synonyme de participation aux Masters.

Bonjour à toutes et à tous, bienvenue sur les ondes du 106.3 FM Radio Alpes Provençales, votre radio du Nord-Sarthe. Vous êtes en compagnie de Jean Maurice qui aujourd'hui va vous faire entendre des titres de chansons qui portent le nom d'un instrument de musique. Encore un peu de trompette jouée par Frédéric Rivera qui a pour titre « Des fleurs pour maman », un hommage à Edmond Tanière, chanteur ch'ti. Bonne écoute les amis.

en général, l'apprentissage du piano se fait de bonne heure, très jeune. Comme tout instrument de musique, le piano d'aujourd'hui est l'amélioration du clavecin et de l'orgue, voire de la cymbale. Écoutons Serge Lama sur une musique d'Yves Gilbert. Il a écrit et interprété la chanson « L'enfant au piano » sortie en 1977.

0: Le clavier du piano, moderne, comprend 88 touches. 52 sont blanches et 36 sont noires. Le bois utilisé est l'épicéa ou le tilleul. À ses débuts, toutes les touches blanches étaient recouvertes d'ivoire. Aujourd'hui, c'est une résine blanche qui la remplace. Les noires étaient recouvertes d'ébène. Les blanches mesurent 13,8 cm de long et 2,3 cm de large. Les noires, 7,9 cm de long pour 0,9 cm de large. Chaque touche sont espacées d'un millimètre. Écoutons Léo Ferré, auteur, compositeur, interprète de la chanson « Le piano du pauvre » sortie en 1954.
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piano fait partie des instruments à cordes. Suivant la nature du piano, il est à queue ou droit. Les cordes sont verticales ou horizontales. Pour avoir un son, il faut qu'il soit frappé par un marteau actionné par les touches. Chaque marteau a un mécanisme, entre parenthèses un ressort, pour qu'il revienne. Sinon, il reste collé à la corde, donc plus de son. En 1958, Charles Aznavour écrit, compose et interprète la chanson « Ce sacré piano ». Bienvenue à tous ceux qui nous rejoignent sur 106.3 FM.

actionné par les pieds, sous le piano, il y a des touches, deux ou trois. Pour les derniers, la pédale de droite est forte, de gauche la pédale douce, celle du milieu est plus spécifique, mais toutes servent pour le son du piano. Écoutons, écrite et composée par Michel Berger, la chanson « Il jouait du piano debout ». C'est un hommage à Elton John. Lors d'un concert en URSS, il avait chanté et joué le piano debout, en soutien avec les intellectuels emprisonnés. Cette chanson est interprétée aujourd'hui par France Gall, sortie en 1980.

mot guitare est attesté sous la forme guitare avec un Q-U-I. Au XIIIe siècle, dans le roman de la Rose de Jean Mehingre. Au siècle suivant, on trouve aussi guitare mauresque, empruntée de l'espagnol guitara, morisca. Le mot espagnol remonte au grec guitara avec un K. Peut-être par l'intermédiaire des Arabes est-il arrivé chez nous. Écoutons ma première guitare, texte de Jean Broussol, musique et interprétation par Sacha Distel, sorti en 1972. Merci à tous ceux qui nous écoutent.

dictionnaire de musique de Jean-Jacques Rousseau témoigne au XVIIIe siècle l'usage de la guitare pour accompagner le chant. Sans doute en fin de siècle, l'instrument est à 6 cordes simples. Les 3 plus aigus sont en boyau, les 3 plus graves en soie recouverts d'un filet de métal. En 1979, Yves Duteil écrit, compose et interprète la chanson « J'ai la guitare qui me démange » que nous écoutons sur Radio Alpes-Mancelles. J'ai la guitare.

0: Alors c'était contagieux.
1: Une guitare se compose en deux parties distinctes, le manche et la caisse de résonance. Sur le manche, vous avez la tête et les touches sur lesquelles passent les cordes, tendues à l'aide des clés fixées sur la tête du manche. Vous avez la caisse de résonance, composée par un fond, une table d'harmonie, sur laquelle est fixé le chevalet pour accrocher les cordes. Tout autour, vous avez l'éclisse, qui, elle, scelle le fond et la table, et la rosace pour échapper les sons. Écoutons la vieille guitare par Antoine Ciosi, sortie en 1965.

comme la guitare, le violon, la contrebasse est un instrument à cordes. L'apparition de la contrebasse remonterait aux années 1620. On l'entend pour la première fois en France en 1706. Il existe deux types d'archets, l'allemand et le français, semblables aux archets pour le violon. Dans la famille contrebasse, il y a l'octobasse. Lui est énorme. Le musicien, debout sur un escabeau, actionne l'archet d'une main, l'autre est en l'air qui actionne des leviers pour pincer les cordes, et le pied sur un pédalier qui agit également sur les cordes. Il mesure 3,87 m de hauteur. Écoutons Georges Hulmer qui nous chante « Il jouait de la contrebasse », écrit et composé par Georges Hulmer et Géo Cogère.

on estime, en général, que le violon naît en 1520, aux alentours de Milan. L'origine n'est pas très exacte. En français, comme en italien, la racine est la même, viol, à laquelle on ajoute un suffixe « on » en français et « ino » en italien. Cet instrument fait partie des instruments à cordes, mais frottés et non pincés, comme la guitare, même si parfois les doigts remplacent l'archet. Écoutons Jean-Jacques Goldman, auteur, compositeur, interprète de la chanson « Tourne les violons », sorti en 2001. Bienvenue à tous ceux qui nous rejoignent sur le 106.1.

fabriquer un violon, le luthier aura besoin de 71 pièces de bois qui sont collées ou assemblées les unes aux autres. Parmi elles, il y en a une qui s'appelle l'âme. Un violon mesure environ 59 cm de long. Son coffre de résonance, 34 à 35 cm. On dit alors qu'il est entier. Mais il peut être aussi 3 quarts, ou demi, ou un quart. Et tout ça, c'est suivant l'âge et la grandeur de la personne. Écoutons Annie Flore chanter « L'âme des violons » de Philippe Fèvre et la musique de René de Buxeuil. Cette chanson a été créée par Jean Lumière. Aujourd'hui, je vous l'ai dit, c'est Annie Flore qui la chante. Sortie en 1913.

lui aussi fait partie d'instruments à cordes, frottés. On le confond avec le violon, c'est l'alto. Pour le reconnaître, c'est tout simple. Mettez-vous face à l'orchestre, il est devant, à droite. Son coffre est plus grand et mesure 38 à 43 cm. Et sa largeur est plus grande que celle du violon. L'alto, comme le violon, a besoin d'un archet que l'on frotte sur les cordes. L'archet est composé, entre autres, de crins de cheval que l'on enduit avant chaque concert avec de la colophane. Sans elle, il n'y aurait pas de son. Écoutons Joe Dassin interpréter côté banjo, côté violon. Écrit et composé par Toto Cotugno, Pierre Delanoë, Claude Lemel et Joe Dassin, sorti en 1979.

l'harmonica est un instrument qui se fait rare de nos jours, du moins en instrument solo. C'est si joli à écouter. Un joueur d'harmonica très célèbre nous a quittés en 2011. C'est l'animateur de l'émission Achetant des têtes de bois, Albert Reisner. L'harmonica est un instrument à vent. Le principe en est simple. Vous soufflez de l'air qui passe sur des lamelles de bois appelées hanches de différentes longueurs et vous obtenez des notes de musique. Les premiers harmonicas ont vu le jour vers 1820. Il fut exporté aux USA par les migrants. Écoutons Vicky Léangros interpréter un vieil air d'harmonica.

0: qu'est-ce qu'une batterie ? C'est un ensemble d'instruments qui existaient par-ci par-là dans le monde. Par exemple, la caisse claire depuis 1850, la grosse caisse du XVIIe siècle, d'origine européenne. Les cymbales sont issues d'Orient. Quant aux toms, sont d'origine amérindienne ou africaine. À la fin du XIXe siècle, avec l'arrivée à la Nouvelle-Orléans du jazz, tous ces instruments furent rassemblés pour créer la batterie que nous connaissons. Il existe deux styles de batterie, la classique et l'électronique. En 2016, Renaud écrit la chanson « Ta batterie », hommage à son fils. Musique par Leslie Bourdin et Alexandre Sarrazin, que l'on écoute.
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deux trompettes ont été retrouvées dans le tombeau de Toutankhamon, une en or et l'autre en argent, ce qui semble indiquer l'origine très ancienne et peut-être égyptienne de cet instrument. En Grèce, les soldats se servaient d'un instrument avant de la famille des trompettes, qui comprenait un seul tube d'1,55 m de long. Il avait le nom de salpinque. En 1962, Georges Brassens écrit, compose et interprète la chanson « Les trompettes de la renommée ». Vous êtes toujours en compagnie de Jean Maurice sur Radio Alpes-Mancelles.

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faut 1m50 de tube en laiton pour fabriquer une trompette. À ses débuts, la trompette n'avait pas de piston. Il faudra attendre 1777 pour enrouler la trompette de façon à ce que le trompettiste puisse mettre sa main dans le pavillon pour jouer avec le timbre sonore de l'instrument. Écoutons Lucienne Delisle interpréter Mets le trompette, musique de Jacques Larue et Philippe Gérard, sorti en 1957. L'orchestre.

C'est sur cette chanson que se termine l'émission. J'espère que vous avez passé un bon moment en ma compagnie et que, comme moi, vous avez appris plein de choses. En attendant de se retrouver, prenez soin de vous, protégez-vous, portez-vous bien. Au revoir et à bientôt sur le 106.3 FM Radio Alpes-Mancelles. Tiens à vous, les amis. Salut!

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écrit une chanson sur la santé mentale qui s'appelle Comme un oiseau. Et si jamais là tout de suite t'es dans le même cas que moi il y a quelques temps, sache que t'es pas tout seul et que cette chanson elle est pour toi.

0: Bonsoir à tous. C'est un acte criminel, pas simplement de la violence. Les mots d'Édouard Geffray ce soir depuis Aubagne. Le ministre de l'Éducation nationale s'est rendu en fin d'après-midi devant le collège Lacanal, marqué par cette attaque au fusil de chasse ce matin. Un élève en classe de 3e dans l'établissement a tiré dans les couloirs ce matin, blessant le principal et une professeure. Les parents de l'assaillant ont été placés en garde à vue en début de soirée, après la découverte de plusieurs armes lors d'une perquisition menée à leur domicile. Édouard Geffray a également annoncé que le collège n'accueillera pas d'élèves demain. L'annonce devrait soulager les automobilistes. Total annonçait cet après-midi qu'il y aura bien une baisse des tarifs des carburants dans les stations. Le PDG du groupe, Patrick Pouyanné, prévient que la diminution sera de 8 à 12 centimes d'euros par litre après la libération de stocks stratégiques. Total procédera également à une remise de 20 centimes par litre pour le gazole non routier d'ici le mois de novembre. Et c'est dans ce contexte que l'aide grand rouleur pour les travailleurs est reconduite. Certains automobilistes pourront recevoir un montant de 100 euros dès ce vendredi, s'ils répondent aux critères de revenus fixés par le gouvernement. Près de 3 millions de personnes seraient éligibles au dispositif, en plus de ceux qui en avaient déjà bénéficié le mois dernier. L'actualité, c'est également l'acte 5 de la mobilisation lycéenne qui se prépare pour demain. Une nouvelle journée de mobilisation est organisée à l'appel de plusieurs organisations lycéennes, étudiantes, mais également des syndicats. Des centaines de rassemblements sont prévus partout en France, à Rennes, Lille ou encore Toulouse. À Paris, un appel au rassemblement est lancé à 14h demain sur la place d'Italie. Et puis, cette très bonne nouvelle pour les fans de manga, la franchise Naruto est de retour. Le mangaka Masashi Kishimoto vient d'annoncer le lancement d'un nouveau manga et l'arrivée d'une série inédite. Aucune date de sortie n'a été communiquée pour le moment. Voilà pour l'essentiel de l'actualité, c'est la fin de cette édition. Très bon début de soirée à tous.
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concours de belote à Mont-Saint-Jean. Le club Génération Mouvement de Mont-Saint-Jean vous donne rendez-vous le mardi 13 octobre à la salle polyvalente de Mont-Saint-Jean, rue Mathurin-Pathier, pour leur concours de belote.

féminin, un lot surprise non cumulable avec les trois premiers lots, un lot de viande à chaque équipe de ce concours de belote du club Génération Mouvement de Mont-Saint-Jean le mardi 13 octobre. Octobre rose, gagné ensemble contre le cancer du sein. L'Union sportive de Oiseau-le-Petit se mobilise pour la recherche et la sensibilisation. Rejoignez-nous pour une soirée sportive, conviviale, solidaire, au profit de la lutte contre le cancer du sein, le mardi 13 octobre, dès 18h30, au stade Deschamps-Roux à Oiseau-le-Petit. Au programme tournoi et match de gala, trois équipes s'affrontent sur demi-terrain de football à 8 pour la bonne cause. Les seniors de l'Union sportive de Oiseau-le-Petit, l'équipe féminine de Condé-sur-Sarthe et l'équipe féminine de Fier. Animation et stand avec la participation du Centre social de la Haute-Sarthe. Jeux en bois et jeux autour du ballon rond pour petits et grands. Vente de rubans roses, stand d'information et de prévention. Restauration sur place pour partager un moment chaleureux et un tir contre la maladie, un but pour la vie. Événement au profit de la lutte contre le cancer. Venez soutenir les équipes et faire avancer la cause. N'hésitez pas à porter une touche de rose. Rendez-vous à tous le mardi 13 octobre à partir de 18h au stade Deschamps-Roux de Oiseau-le-Petit. Une invitation de l'Union sportive de Oiseau-le-Petit. Concours de belote à la mêlée à Saint-Rémy-du-Val. L'association Génération Mouvement de Saint-Rémy-du-Val vous informe d'un changement de date et vous invite à son concours de belote à la mêlée le mercredi 14 octobre en remplacement du concours initialement prévu le 21 octobre. Rendez-vous à la salle des fêtes de Saint-Rémy-du-Val. Début des parties à 14h. Inscription sur place dès 13h30. Un lot à chaque participant et un goûter convivial sera offert à l'issue des parties à tous les participants de ce concours de belote à la mêlée le mercredi 14 octobre à Saint-Rémy-du-Val. Venez nombreux partager un moment chaleureux et ludique. Concours de belote organisé par le club du 3e printemps le jeudi 15 octobre. Amateurs de cartes et de convivialité, venez passer un bel après-midi placé sous le signe à bonne humeur le jeudi 15 octobre à la salle Maison du Temps Libre, rue de la Plaine à Bazoches-sur-Wend. Début du concours à 14h, ouverture des portes dès 13h, participation de 8€ par joueur, goûter offert à l'ensemble des participants et un lot pour chaque joueur. Venez tenter votre chance et partager un moment chaleureux à Bazoches-sur-Wend à ce concours de belote le jeudi 15 octobre. Renseignements et inscriptions au 06 33 84 14 39. Le jeudi 15 octobre à Neufchâtel-en-Saunois, le club Génération Mouvement de Neufchâtel-en-Saunois vous invite à son thé dansant, un après-midi convivial pour danser, se retrouver et partager de bons moments à la salle polyvalente de Neufchâtel-en-Saunois de 14h à 19h. Thé dansant animé par Bruno Leblanc. Entrée 8€ avec une viennoiserie, le verre de l'amitié, ouvert à tous, seul, en couple ou entre amis. Venez nombreux partager un moment chaleureux dans une ambiance festive et conviviale à Neufchâtel-en-Saunois le jeudi 15 octobre. Plus d'informations au 06 47 84 90 83. Jeudi 15 octobre à Nogent-le-Bernard, thé dansant organisé par le club Génération Mouvement de Nogent-le-Bernard à 14h à la salle du Petit Nogent, rue de Villeneuve. La salle est climatisée. Les réservations sont possibles 3 jours à l'avance, maximum 12 personnes par table. Contactez Monsieur Badet au 06 23 86 37 15, au 02 43 29 39 55. L'entrée est fixée à 9€. Un goûter, gaufre ou salade de fruits ou glace à la mangue vous sera offert. Rendez-vous à tous à Nogent-le-Bernard pour ce thé dansant du jeudi 15 octobre animé par Nicolas Devoir. Vendredi 16 octobre, concours de belote par équipe avec annonce organisé par le club Génération Mouvement d'Assel-Bouane à 14h à la salle Henri Bizot d'Assel-Bouane. L'ouverture des portes se fera dès 13h30. L'engagement est fixé à 8€ par joueur. Un lot de viande récompensera chaque participant à ce concours de belote par équipe avec annonce organisé par le club Génération Mouvement d'Assel-Bouane vendredi 16 octobre.

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Repas dansant de l'Union nationale des combattants de Saint-Côme-en-Véret le samedi 17 octobre de 12h à 19h à la salle Atlantis de Saint-Côme-en-Véret. Au programme de cette journée, un menu savoureux concocté par le célèbre traiteur Winter de Bonne Étable, une ambiance conviviale sur la piste avec l'orchestre de Jean-Michel Olivier, participation pour les non-adhérents 35€, participation pour les adhérents UNC 32€, les places étant limitées. Ne tardez pas à réserver la vôtre pour profiter de ce repas dansant organisé par l'Union nationale des combattants de Saint-Côme-en-Véret le samedi 17 octobre. Réservation au 06 81 57 22 61. Le samedi 17 octobre à Beaumont-sur-Sarthe, l'auto organisé par l'association Animation Belmontaise, l'auto avec Consolante à la salle Loisirs et Culture animée par Ludo. L'ouverture des portes se fera à 18h, début des jeux à 20h. De nombreux lots à gagner, dont des cartes cadeaux d'une valeur de 30€, 60€, 80€, une carte cadeau d'une valeur de 100€, 150€, 200€ et 800€ pour le super lot. Caddie garni, lot apéritif, panier garni, partie spéciale Loto Plus pour des cartes cadeaux d'une valeur de 80, 100 et 200€. Deux parties enfants pour des cartes cadeaux d'une valeur de 30€. Deux parties spéciales pour des cartes cadeaux d'une valeur de 100€. Ce loto du samedi 17 octobre à Beaumont-sur-Sarthe se déroulera avec Consolante. Les réservations sont conseillées au 06 27 49 62 48. Première édition du concours de puzzle à Sougé-le-Ganelon. L'association Alpes-Mancelles dans l'Europe, comité de jumelage, organise la première édition de son concours de puzzle le dimanche 18 octobre à partir de 13h à la salle polyvalente de Sougé-le-Ganelon. Deux épreuves sont proposées, binôme enfant, puzzle de 300 pièces, binôme adulte, enfant et adulte, puzzle de 500 pièces. Les places étant limitées, les inscriptions sont ouvertes dès à présent via la plateforme Yapla, accessible en scannant le QR code sur l'affiche de l'événement. Exceptionnellement, une inscription pourra se faire par téléphone uniquement le soir entre 18h30 et 20h30 au 07 82 07 44 06. Seul un paiement immédiat pourra valider l'inscription. Un soft sera offert par équipe pour toute inscription effectuée avant le 30 septembre. De nombreux lots sont à gagner et chaque équipe repartira également avec le puzzle réalisé lors de l'épreuve. Les organisateurs invitent petits et grands amateurs de puzzle comme simples curieux à venir relever le défi le dimanche 18 octobre à la salle polyvalente de Sougé-le-Ganelon et partager un agréable moment en famille ou entre amis. Une organisation de l'association Alpes-Mancelles dans l'Europe, le comité de jumelage. Le dimanche 18 octobre à Cherizay, le club Génération Mouvement de Cherizay vous invite nombreux à participer à son loto qui se déroulera à partir de 14h à la salle polyvalente 1 bis de l'ancienne école, ouvert à tous, ouverture des portes à 13h. Ce loto sera animé par Ludo. Nombreux bons d'achat, dont 3 bons d'achat d'une valeur de 40€, 3 bons d'achat d'une valeur de 80€, un bon d'achat d'une valeur de 100€, 150€ et 300€ pour le super lot, panier garni et nombreux autres lots. 3 parties spéciales Loto Plus pour des bons d'achat d'une valeur de 50, 100 et 150€. Une petite restauration est prévue sur place. Un carton sera offert à chaque joueur. Possibilité de réserver au 06 74 38 96 61 pour participer à ce loto du dimanche 18 octobre à Cherizay. Les places réservées seront bloquées jusqu'à 13h30. Ensuite, elles seront redistribuées. Octobre rose à Fresnay-sur-Sarthe le dimanche 18 octobre de 14h à 18h. À cette occasion, l'association Le Repère organise une marche solidaire au départ à 15h d'escale, marche de 3 à 4 km pour une participation de 3€, parcours libre à votre rythme, chasse au trésor pour les enfants, parcours non accessible aux PMR et aux poussettes. L'intégralité
des fonds seront reversés à la Fondation ARC pour la recherche sur le cancer. Marche solidaire dans le cadre d'Octobre Rose, organisée par l'EuropR le dimanche 18 octobre à Fresnay-sur-Sarthe. Le Club de l'Amitié de Saint-Pierre-sur-Orthe vous invite nombreux à son après-midi musical et convivial sous le signe de la danse et de la bonne humeur le dimanche 18 octobre à partir de 14h à la salle des fêtes de Saint-Pierre-sur-Orthe. L'ambiance sera assurée par l'orchestre Nicolas Devoir. L'entrée est fixée à 8€, inclut un pain au chocolat et le verre de l'amitié. Venez nombreux partager ce moment de danse à Saint-Pierre-sur-Orthe le dimanche 18 octobre. Le lundi 19 octobre, les randonneurs frénois vous proposent une sortie pédestre sur Saint-Christophe-du-Jambé par la Monnerie sur un circuit de 6 ou 9 km. Départ place du Bourg à Saint-Christophe-du-Jambé ou à 13h, place Carnot de Fresnay-sur-Sarthe pour un départ voiture groupée. Concours de belote organisé par le club Génération Mouvement de Vivoin le mardi 20 octobre à 14h à la salle 8 rue de Mercey à Vivoin. Début des inscriptions à partir de 13h30. Concours de belote par équipe avec annonce. Participation de 8€ par joueur. Un lot récompensera chaque participant à ce concours de belote à Vivoin le mardi 20 octobre. Venez passer un moment convivial. Le jeudi 22 octobre à Saint-Georges-le-Gautier, le club Génération Mouvement de Saint-Georges-le-Gautier organise son bal de 14h à 19h à la salle polyvalente de Saint-Georges-le-Gautier. L'entrée est fixée à 6€ plus 2€ pour une viennoiserie et le verre de l'amitié. Ce rendez-vous dansant à Saint-Georges-le-Gautier le jeudi 22 octobre est ouvert à tous. Venez nombreux.

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1: Bonjour Fernand.
2: Salut mon petit Joël, comment que tu vas-tu?
1: Ben ça va bien, nous revoilà.
2: Nous revoilà, ben c'est tout, on est bien bénis de venir là.
1: Madame, oui. Hein? Dis-moi Fernand, t'as écrit un nouveau livre et il vient de paraître. Prose, de la poésie en méniot, qu'on peut lire, qu'on peut écouter, qu'on peut lire en méniot et en français. 162 pages, présentation tout en fraîcheur avec des magnifiques illustrations de Véronique Lesage. Tu nous en parles en deux mots?
2: Ben oui, disons que c'est un livre qui était, alors je vais vous le dire en parlant français, là, sans accent. C'est un livre, c'est des écrits plus exactement que j'avais depuis plusieurs années, et de la poésie, et comme les éditeurs ne sont pas très chauds pour faire de la poésie, même en manuel, heureusement que j'ai rencontré un ami très proche qui lui avait créé sa propre maison d'édition qui s'appelle Dès que tu lis, et qui m'a dit, écoute, bingo Fernand, si tu veux, j'édite, et c'est parti comme ça.
1: Donc tu as mis tous tes poèmes, tes textes, enfin tous, une partie.
2: Une partie, j'en ai mis, doit y en avoir 29 seulement, je dois en avoir encore deux fois ça sous le coude, à peu près. Et...
1: donc il y aura de prochaines éditions.
2: Bah, on verra comment fonctionne celui-ci, on verra bien, oui.
1: Et donc si tu avais texte à nous lire...
2: Ah, un texte, un seul.
1: Oui, pas tout le livre.
2: Un seul texte.
1: Et savoir que ce livre-là se trouve dans toutes les bonnes librairies.
2: Oui, avec des illustrations absolument magnifiques de Véronique Lesage. Superbe. En couleur, c'est magnifique. Eh bien, écoutez, ce que je vais faire, c'est que je vais vous réciter un poème que... le dernier que j'ai écrit, parce qu'il en manquait un, sur l'automne. Donc j'en ai écrit un sur l'automne. Tes noirées, elles sont plus amioleuses. Ton zéphyr aux ailes de papillon, y chérigode nos goules. Tout le zozio a ploutonné, y nous donnant de mine de mine, une musiquerie ban à péter. Et la forêt va de même choisir sa couleur pour changer son ocial. En vérité, elle foutier, ben avangeux, si plein de grosses, fait ses avouaires. Tu y donnes des grands, des feignes, des nausillants. Les pitchiens, ils nous volant sous leur garde la chénarde, ébelouant dans sa housse rose. Le sang de la vigne, tant en soin de sucer l'os, auge à pleine bus. Et puis, adieu, petite feuille qui volant et spavanant, en ondulant une dernière fois, automne. Reste encore un petit peu. L'octe pas trop de saut, la haise à la frédue.
1: Elle est bien.
2: Eh ben voilà, absolument.
1: Voilà. Et donc, on peut savoir quand même techniquement, il y a à la fin de chaque poème, ce qu'on appelle chez nous un QR code, mais chez toi ça s'appelle ça.
2: Ça c'est les Anglais qui disent un QR code. Faut pas anglais moi.
1: Eh ben alors.
2: Non, c'est en balado-diffusion. Alors, c'est pas une invention de notre part, c'est tout simplement, on a copié sur nos amis québécois qui, eux, ils savent respecter notre français, bien mieux que nous.
1: Tu as qu'un seul texte à nous laisser?
2: Ah ben, je peux te raconter si tu veux. Tu m'avais parlé, là, quelques années, tu m'avais parlé du vent de bise et du soulet.
1: Ah, aussi.
2: Tu sais de qui elle est, cette femme?
1: Oui, non.
2: Elle est d'Ésope, mais, eh oui. Ça, c'est une des fables que La Fontaine n'a point... plagier d'Ésope. Le vent de bise et le soulet. La bise et le soulet, ils s'estrivaient l'un plus sûr que l'autre de Styla qui était le plus faux. Quand qu'ils ont zioté un voyageux qui a perché ben tapis dans sa flaoupe. Ils sont accantés pour que Styla, qui serait le précimi à y faire ôter de sa flaupe, il serait chaugné comme le plus faux. Là, la bise est mise à souffler de plus en plus faux. Mais plus qu'elle souffiait, plus que le voyageux il skiotait dans sa grande flot. À chalet, la bise renonçait à y faire ôter. Alors, le soulet il commençait à bellouetter de plus en plus faux. Et là, le voyageux il se prit en sué, tant et si ben qu'il lotit sa flot. Ventier ben que la bise elle dut un peu déménouir et à des aqueux que le soulet était plus fort des deux. C'est la traduction d'une fable d'Ésope que j'ai refaite à la demande d'un ami directeur de recherche des langues régionales au CNRS avec qui je travaille depuis plusieurs années, Philippe Boulan-Mareuil, qui m'avait demandé de traduire, et vous pouvez la retrouver sur un site que je vous dis de mémoire.
1: Ça parle de l'Atlas des langues.
2: C'est l'Atlas des langues régionales. Donc vous allez sur l'IMSI.fr, vous tapez l'IMSI.fr et vous allez dans l'Atlas régional des langues. Et vous allez retrouver, si vous cliquez sur Neuchâtel-en-Saunois, vous entendrez à nouveau ma douce voix réciter le vent de bise et le soulet. Mais vous avez l'avantage d'avoir sur toute la carte de France, toutes les langues régionales. C'est-à-dire que vous cliquez sur Biarritz, vous l'avez en basque, vous cliquez sur Ajaccio, vous l'avez en corse, sur Strasbourg, vous l'avez en alsacien, etc., etc. Et c'est toujours la même fable, le vent de bise et le soulet. Et si vous cliquez sur Paris, vous l'avez en français.
1: Étonnant. Eh bien, on se dit
2: à bientôt.
1: À bientôt.
2: À se revoir la semaine prochaine.
1: À une prochaine.
2: Allez.
1: Au revoir.

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Le dimanche 25 octobre, le club Génération Mouvement de Marolles-les-Braux organise son loto à 14h à la salle Mélusine de Bonnétable. L'ouverture des portes se fera à 12h. Ce loto sera animé par Ludo. De nombreuses cartes cadeaux à gagner d'une valeur de 50€ à 800€ pour le super lot. 4 cartes cadeaux d'une valeur de 100€, une de 200€ et une de 300€. 4 parties spéciales Loto Plus avec à gagner un sac garni, des cartes cadeaux d'une valeur de 80, 100 et 200€. Loto Horoscope avec à gagner un sac garni et 2 cartes cadeaux d'une valeur de 100€. Une tombola, 2 parties spéciales enfants. Un carton sera offert à chaque joueur de ce loto du dimanche 25 octobre, organisé par le club Génération Mouvement de Marolles-les-Braux à Bonnétable. Réservation possible au 06 27 49 62 48. Le club Génération Mouvement de Bonnétable vous informe que les balles à Marolles-les-Braux seront suspendues jusqu'en mars à cause de travaux à la salle, mais espère vous retrouver tous au printemps. Le dimanche 25 octobre, l'association Accordéon Musette vous invite à leur thé dansant qui se déroulera de 14h à 19h à la salle Maison du Temps Libre de Bazoches-sur-Ouen, animée par l'orchestre Marcel Pelletier. Plus d'informations au 06 72 14 73 79. Le dimanche 25 octobre à Saint-Pierre-Denis, le club d'amitié de Saint-Pierre-Denis vous invite à son thé dansant qui se déroulera de 14h à 19h à la

Pierre Denny. L'orchestre de Jean-Michel Olivier animera ce rendez-vous dansant du dimanche 25 octobre à Saint-Pierre-Denny. Renseignements au 06 51 87 51 44 ou au 06 22 86 75 93. Venez nombreux. Le lundi 26 octobre à Arsenay, thé dansant organisé par le club Génération Mouvement, le club d'amitié d'Arsenay, de 14h à 19h à la salle Henri Gardien rue des Sorbiers à Arsenay. L'entrée est fixée à 8 euros, deux entrées à gagner à la pause et petits gâteaux offerts. Possibilité de réserver vos places par SMS au 07 67 77 50 04 ou par téléphone au 06 24 66 60 23 pour participer à ce thé dansant du lundi 26 octobre avec l'orchestre de Patrick Caron. Le samedi 31 octobre à Beaumont-sur-Sarthe, le comité des fêtes de Doucelle vous invite à tenter votre chance à son loto. À la salle Loisirs et Culture de Beaumont-sur-Sarthe, début des jeux à 20h, ouverture des portes à 18h. Ce loto sera animé par Ludo Animation. Loto doté de 4000 euros de lot, dont de nombreux bons d'achat. Un bon d'achat d'une valeur de 200 euros, un bon d'achat d'une valeur de 300 euros, 400 euros et un bon d'achat d'une valeur de 800 euros pour le super lot. Ce loto se déroulera avec consolante à chaque partie. Tombola pour des paniers garnis à gagner. Les réservations sont possibles. Pour participer à ce loto du comité des fêtes de Doucelle le samedi 31 octobre à Beaumont-sur-Sarthe au 07 80 28 80 93. Le dimanche 1er novembre, l'association Accordéon Musette vous invite à leur thé dansant qui se déroulera de 14h à 19h à la salle Maison du Temps Libre de Bazoches-sur-Ouen animée par l'orchestre Marcel Pelletier. Plus d'informations au 06 72 14 73 79. Thé dansant organisé par Génération Mouvement Pays de Bonne Étable. Venez passer un après-midi convivial et chaleureux sous le signe de la danse et de la bonne humeur le lundi 2 novembre de 14h à 19h à la salle Mélusine de Bonne Étable. L'animation musicale sera assurée par Royal Musette. Que vous soyez passionné de danse ou simplement en quête d'un bon moment musical, nous vous attendons nombreuses et nombreux à ce rendez-vous dansant à Bonne Étable le lundi 2 novembre. Loto des randonneurs frénois le vendredi 6 novembre à la salle Henri Bizot d'Assélboine. Début du loto à 20h, ouverture des portes dès 18h. Ambiance conviviale et nombreux lots à gagner pour une soirée conviviale animée par Annick Dutertre. Des bons d'achat et cartes cadeaux d'une valeur de 25 à 600 euros en super lot. Panier garni, lot apéritif et la fameuse poubelle garnie. Partie spéciale Loto Plus pour 3 tirages à 150 euros. Partie spéciale Loto Cocorico pour un tirage à 100 euros et à 200 euros. Champo Loto. Ce loto du vendredi 6 novembre à Sainte-Boine se déroulera avec consolante. On vous attend nombreux. Une petite restauration sera proposée sur place. Loto du club Génération Mouvement des Portes du Maine Normand. Venez tenter votre chance et passer un agréable après-midi en famille ou entre amis. Le loto est ouvert à tous le dimanche 8 novembre à la salle des fêtes de Champfleur. Ouverture des portes à 12h30, début du loto à 14h. Ce loto sera animé par Annick Dutertre. De nombreux lots à gagner, dont des bons d'achat d'une valeur de 20 jusqu'à 300 euros pour le super lot. Trois parties spéciales Loto Plus avec des bons d'achat d'une valeur de 100, 150 et 200 euros. Pensez à réserver vos places dès maintenant pour participer à ce loto du club Génération Mouvement des Portes du Maine Normand le dimanche 8 novembre au 06 89 01 41 73 ou au 06 22 66 75 32. Venez nombreux tenter votre chance.
le dimanche 15 novembre à Soulignies-sous-Ballon. Le club Génération Mouvement de Soulignies-sous-Ballon organise son premier repas dansant à 12h à la salle des fêtes de Soulignies-sous-Ballon sur réservation. L'entrée avec repas sera fixée à 25€ par personne avec une viennoiserie. Possibilité de venir seulement en après-midi à partir de 14h pour le thé dansant qui sera animé par l'orchestre de Nicolas Devoir. Participation de 10€ uniquement sur réservation avec viennoiserie offerte. On vous attend nombreux à Soulignies-sous-Ballon le dimanche 15 novembre pour le repas dansant ou pour le thé dansant. Pour plus d'informations, appelez le 02 43 27 32 37 ou le 06 42 10 90

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